0: Bon mercredi soir tout le monde et bienvenue au 491e épisode du cours de maths. Alexandre avec vous et Éloi aussi. Et on a commencé en grosse musique avec une belle sortie du groupe de Chicago, Russian Circles, un trio qui roule sa bosse depuis plusieurs années, une vingtaine d'années, et qui joue dans le post-metal. Et sur cet album-là, l'album 9, comme vous avez entendu, assez heavy. Donc, c'est tout le temps un son sombre, mais tout le temps fort agréable pour ce trio-là, avec des musiciens qui parviennent de différents groupes. Donc, bien content qu'ils continuent à faire de la musique. Et ils vont être aussi en spectacle à Montréal le 30 septembre prochain. Donc, gardez ça en tête si vous avez aimé. Et je vous les conseille beaucoup live. Je pense, Éloi, toi, tu les avais vus une fois. Je les ai vus une fois avec toi et une deuxième fois. Très, très bon, très, je dirais, hypnotisant live comme musique. Fait que oui, bien aimé. Et on va sûrement en réécouter dans les semaines à suivre. Sinon, pour le reste de l'émission, qu'est-ce que tu nous as préparé, Éloi?
1: Ben oui, comme d'habitude, de plusieurs choses à l'émission cette semaine. On va commencer avec deux nouveautés, j'ai envie de dire, qui sont vraiment dans le monde du matchup. On s'en va à Brooklyn pour commencer. Le 30 octobre prochain, il va y avoir un petit 3 pièces du groupe Double Mint Dragon qui va paraître. L'album s'intitule Post Organic. On est vraiment dans le match-up assez traditionnel, assez technique. Beaucoup de plaisir, beaucoup d'envolée, beaucoup de loop, assez classique. Donc, duo de Brooklyn, guitare et batterie Post Organic. L'album de Double Mint Dragon apparaît à la fin octobre. Et le premier simple, Holographic Fern, qui vient de paraître et qu'on va entendre. On va continuer dans le mat. On va aller dans une petite ambiance un petit peu plus prog. Donc de New York, on va vers l'ouest à Indianapolis en Indiana. Et de deux, on passe à quatre membres. Donc un peu plus expansif. On peut passer à Jardin de la Croix. Ici, donc le groupe Hommage avec un tréma sur le haut. Et l'album Archipelago, à ne pas confondre avec le groupe Matt du même nom. Donc on va entendre la pièce justement homonyme Archipelago de cet album-là qui est paru le 25 août dernier. Vraiment, vraiment très très bon. Donc on va l'écouter ça immédiatement, puis on revient après.

De retour sur les ondes de CISM 89.3 FM, le cours de maths se poursuit avec un petit retour sur le Warp Tour, donc les deux journées. On va commencer avec le vendredi, donc festival qui revient après plusieurs années d'absence. Et on a été chanceux à Montréal d'avoir une date. Belle fin de semaine en plus pour le monde. Je sais que beaucoup de monde était là. Faisait très beau les deux journées. C'était température parfaite et beaucoup de très très bonne musique. Alors un petit retour, puis je vais peut-être me concentrer sur deux groupes qu'on va faire jouer aussi musique. Donc autant quelques découvertes, mais vraiment pour moi cette année c'était beaucoup de groupes que je connaissais déjà. Il y en a que j'avais déjà vu en spectacle, d'autres que c'était de la nouveauté. Fait qu'un beau mix là-dessus. La journée avait commencé pour moi avec Red Jumpsuit Apparatus, qui était pas très très bon live, et le son, tu sais, le son de la scène principale, j'ai l'impression comme eux, tout ce qui était pré-enregistrement sonnait très très bien, mais le reste du groupe, c'était pas assez fort les guitares, fait que peut-être ça l'a nuit à mon appréciation du groupe, mais tout de même c'était sympathique. On a eu le droit à un excellent setlist de Thrice qui était là. Des amis m'ont fait le commentaire que live c'est pas très très palpitant à regarder, puis je m'étais jamais rendu compte de ça, mais c'est vrai que c'est un groupe. Le chanteur joue de la guitare dans Thrice, donc c'est sûr qu'il se déplace pas beaucoup. Fait que c'est beaucoup du monde qui reste un peu sur place, mais ça joue avec une belle intensité. Puis moi, j'ai toujours trouvé, justement, regarder le bassiste, c'est assez intense.

capable de venir faire la date. Donc oui, tu sais, c'est ça. Un guitariste qui chante, le drummer qui chante quasiment au complet. Ça m'a fait penser à Mute à cause de ça. Un deuxième guitariste et un bassiste haut en énergie. Et c'était sur une petite scène qui avait beaucoup des groupes québécois, des groupes locaux qui jouaient là-dessus. Et l'énergie était super bonne. Fait que j'ai bien apprécié les groupes que j'ai vus là. On va écouter la pièce Open Book de Colors Fade de leur album Built from the Wreckage. Et ensuite, gros highlight pour moi de cette journée de vendredi-là, Boston Manor qui était, pour moi, live, c'était excellent. Vraiment une bonne balance de pré-enregistrement et de jouer live. Vraiment, tu sais, les musiciens jouaient pour vrai, chanteurs chantaient pour vrai. Groupe britannique qui roule déjà depuis un bon bout, mais qui a changé son style qui dans les derniers albums. C'est encore heavy, mais ça incorpore beaucoup de mélodies plus pop dedans. Et ça me plaît beaucoup. Et live, ça m'a hautement convaincu, un des guitaristes très très shoegaze dans son son. Quelqu'un qui était placé un peu ailleurs pendant la prestation m'a dit que justement au début là, la guitare était très perçante dans les oreilles. J'ai pas nécessairement remarqué, je trouvais que la balance était bonne d'où ce que j'étais. Mais bien content, puis c'est un groupe que certainement je vais vouloir revoir en spectacle. Donc on va écouter ça, Boston Manor avec la pièce Heat Me Up de Sundiver, leur dernier album qui est paru. Et avant ça, Colors Fade sur les ondes de CISM 89.3 FM.

On est toujours au cours de maths à CISM, épisode 491. Le 500e arrive, c'est incroyable. Bien content d'être avec vous encore une fois. On va aller dans la période libre, oui, une période où on se laisse aller. On va souvent dans le jazz, le free jazz, et on sort un peu de nos créneaux habituels. Et là, on va aller du côté de l'excellent label International Anthem, label américain de justement de jazz, musique expérimentale. Et on va aller aussi justement du côté du jazz et de la musique expérimentale. Donc, Jeremiah Chiu qui Edge Condition, ça va paraître le 9 octobre prochain. Donc, beaucoup de synthétiseurs, donc d'électronique aussi, mais une atmosphère parfois jazzée quand même, mais on est beaucoup dans la musique expérimentale, la musique atmosphérique. Donc, Jeremiah Chiu, vraiment, vraiment intéressant, qui est au synthétiseur puis à la drum machine sur cet album Edge Condition. Et sur cette première pièce qui est parue, qui s'intitule Plastic Mind / Elastic Machines, superbe pièce, on va écouter ça et on revient après.

toujours sur les ondes de CISM 89.3 FM. Le cours de maths se poursuit avec le retour sur le Warped Tour. On va se concentrer sur le samedi maintenant. Une autre belle journée avec beaucoup de bons groupes. Et avant d'écouter les groupes, il y en a que j'ai suivi là-dessus, mais sinon des groupes que j'aimais beaucoup avant, que ça faisait longtemps que j'avais écouté, dont Mad Caddies qui était là. Puis j'aime tout le temps ça, voir un peu, bon, ben c'est quoi que j'ai manqué, supposons, ça fait 18 ans, j'ai pas écouté du Mad Caddies, ils ont sorti d'autres albums ou quoi que ce soit. Et en regardant, je me rends compte qu'il y a juste le chanteur, guitariste qui reste dans le groupe. Puis c'est un peu bizarre, tout le monde a quitté en 2022, puis il y a pas vraiment de raison, mais en regardant un peu sur Reddit, la conclusion est qu'il y aurait eu, le chanteur serait peut-être un anti-vax, puis le reste du groupe ont plus ou moins aimé et adhéré à ça, fait qu'ils ont décidé de quitter le laisser. Mais il y a rien de confirmé là-dedans, faut pas prendre ça pour du cash. Mais tout de même, j'étais là, j'ai écouté le show et c'était bon. Des fois, c'est ça, de remplacer les musiciens. Donc, il a pris des musiciens qui ont donné une excellente performance là-dessus et c'était toutes des vieux hits. Donc, je pense qu'il y a une chanson que je connaissais pas là-dessus. Fait que j'ai l'impression que j'ai pas manqué grand chose de leur carrière. Des bons trucs, des belles découvertes aussi. Sinon, j'étais très content de voir Angel Dust en show. Ça faisait beaucoup d'années que je les ai pas vus. Je les avais vus dans le temps des premiers albums où c'était très hardcore encore. Et ils ont eu une période où ce qu'ils ont fait de la musique indie, ils ont fait d'autres trucs, donc je les avais pas vus depuis. Et en show, naturellement, ils choisissent leurs chansons plus rythmées, ça brassait quand même, mais ils ont intégré aussi quelques pièces un peu plus indie qu'ils ont fait de leurs albums quand même plus récents, et ça fitait bien, je trouvais, donc entre autres, celle qu'on va faire jouer, Turn Off the Guitar, que c'était bien le fun quand il a joué, ça skankait un peu plus que d'autres choses. Donc au lieu d'être plus hardcore, c'était quelque chose d'un peu plus enjoué. Et les fans ont bien aimé ça. Moi j'ai bien adoré la performance. Un autre groupe que beaucoup de musiciens ont changé, parce que Angel Dust, il y avait quand même deux musiciens là-dedans qui étaient dans Turnstile. Et maintenant que Turnstile a vraiment pogné et ils ont décidé de quitter de façon très amiable, donc le chanteur s'est monté un nouveau band là-dessus. C'est réussi, donc on va écouter la pièce Turn Off the Guitar de l'album Bigger House. Sinon, il y a eu vraiment des bons trucs toute la journée, et on va y aller avec la fin du festival. Pour moi, c'était Thursday, et groupe que j'ai vu au moins 8 fois. J'ai été aux États-Unis, à Boston, les voir, je les ai vus souvent à Montréal, et leur meilleure performance, puis ça semble être concluant aussi avec des amis qui les ont vus souvent, on a tout trouvé, le chanteur était très très en forme. Est-ce qu'il a fait un peu comme Geddy Lee de Rush, puis a été chercher un prof de chant ou quoi que ce soit, je le sais pas, mais c'était très très bien chanté, le son était super bon, la bass rentrait, je sais que là c'est un bassiste, c'est l'ancien bassiste des Lost Prophets qui est là, donc leur bassiste et guitariste tournent pas tout le temps, sont des membres, je dirais, honorifiques, mais vraiment là très très bon. Il disait que le drummer là, Tucker, il fait la tournée de My Chemical Romance en ce moment en tant que percussionniste, donc il était arrivé en avion puis il repart après ça pour la tournée, mais c'était très très bon. Et ils ont fait beaucoup de vieilles pièces, dont ils ont fini le spectacle avec War All The Time, qui était vraiment un hymne, j'irais critique à ce qui se passe en ce moment aux États-Unis, puis tu sais, ça a été composé dans un temps, il disait composé dans le temps du World Trade Center, puis de savoir qu'est-ce que les États-Unis allaient faire comme rétaliation dans le monde par la suite, donc c'était très senti, et ça nous a laissé sur un bon high. J'étais prêt à dire, ben ça conclut le Warped Tour pour cette année, et je vais dire, j'espère qu'ils vont revenir l'année prochaine, parce que très très bon festival, le pacing était excellent, la quantité de groupes était bonne. J'aimerais aussi noter Jimmy Eat World qui était là, qui ont joué Bleed American au complet,
Et je m'étais dit, je vais peut-être écouter juste le début puis aller voir un autre groupe après. Mais vraiment, pièce après pièce, je me suis rappelé à quel point cet album-là est excellent. Puis la prestation live était très folle. Donc ça, c'est un beau bonus pour ce samedi-là. Mais on va écouter la pièce War All The Time de Thursday. Avant ça, ça va être Turn Off The Guitar d'Angel Dust sur les ondes de CISM 89.3 FM.

C'est déjà la fin pour nous. Merci. Merci d'avoir été là. Restez sur les ondes. Feu Metal Chaos s'en vient avec Gab. Puis comme j'aime bien faire, bon, on va se quitter avec un peu de Feu Metal Chaos. J'ai réalisé ça un peu en retard. C'est pas un groupe que je suis tant que ça, mais quand même, c'est pas une petite sortie. Donc Mastodon qui ont fait paraître Marrow Deep, c'était vendredi dernier, si je ne m'abuse. Donc vraiment intéressant de voir les gars de Mastodon revenir. Excellent, excellent métalleux, bien pesant, directement de la Géorgie. Donc Marrow Deep, c'est l'album qui est paru et j'ai décidé d'entendre The Vanishing, qui est la 11e pièce de cet album qui en comprend 12. Donc allez écouter Mastodon, un retour très sympathique qui va bien introduire notre ami Gab qui s'en vient tout de suite après la pause publicitaire. Donc Mastodon, et nous on revient la semaine prochaine. Bye bye tout le monde.

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0: pleut dehors, Pascal. Ouais, il pleut dans le studio. Hey, vous écoutez Feu Metal Chaos, raison de CSM 89.3 FM, La Marge. Gabriel Bouvier micro, accompagné de Pascal Tremblay.
1: Hey, hey.
0: Vous le savez, à chaque semaine, on se trouve une raison pour passer du métal, mais spécifiquement quand c'est la première émission du mois. On regarde, on écoute les choses qui sont sorties le mois dernier. Donc, les nouveautés du mois d'août aujourd'hui à Feu Metal Chaos. On vient d'entendre 10,000 Years avec Esox Lucifer. Et on a commencé avec Karkaroth et Laurie Horoville. Karkaroth, c'est pas le nom de...
1: ça s'y rapproche.
0: Dragon Ball, là?
1: Ouais, le son ne m'est pas passé par-dessus la tête.
0: Ouais, un de tes choix, Pascal?
1: Ben oui, un petit groupe de Nouvelle-Angleterre, non pas de Nouvelle-Angleterre, la vraie Angleterre.
0: Oui, le Royaume-Uni. La vieille Angleterre.
1: La vieille Angleterre, qui est un petit, c'est pas un petit projet, je veux dire, c'est quatre personnes qui se sont formées durant un jam session, puis qui ont fait comme, hey, c'est bon ce qu'on fait, on devrait faire un band, j'imagine. Fait qu'ils ont, ils viennent de sortir leur premier album, When Will Dawn Break At Last. Puis juste après avoir sorti ce petit album de 46 minutes en 5 pistes, ils ont sorti un single séparé qui était celui-là parce qu'ils ont trouvé qu'il ne fitait pas exactement avec l'album. Fait qu'ils ont décidé juste de le mettre à part. C'est un choix, j'imagine.
0: As-tu écouté l'album?
1: J'ai écouté l'album aussi, c'est bien.
0: Ouais.
1: Mais je voulais vraiment mettre cette piste-là pour son côté associé folklorique puis en autre chose que de l'anglais.
0: Oui, oui, tout à fait. Mais c'est du folklore arménien, si je ne me trompe pas.
1: Exact. C'est basé sur une vraie chanson que tu peux trouver sûrement. Là, comme c'est un air puis des paroles qui étaient déjà là, mais il a fait une version doom progressif.
0: Ouais. Quand même, grosse tune pareil. Parfait pour commencer l'émission tout en douceur pour se diriger vers 10,000 Years avec leur chanson Esox Lucifer, qui est la tune thème de leur album qui vient de sortir pour ce groupe de stoner de Suède. On en avait déjà passé quand on avait fait comme une émission justement de stoner suédois, puis ça fait quand même un bout de ça, puis ça faisait un certain temps que j'attendais ce nouvel album-là. Quand même content qu'il soit sorti pendant que je suis encore vivant. Là, t'sais, je dis ça de même. Là, des fois, ça peut être long là, entre les albums de Stoner. Genre, je dis ça de même. Mais oui, un album que j'ai, pour le besoin de l'émission, j'ai choisi la dernière tune de l'album, qui est la tune titre, qui est un petit peu plus métal que les autres, un petit peu plus comme harsh, plus de double bass drum, un petit peu plus de blast beat. Le reste, comme on se retrouve plus dans comme t'es stoner, pas loin du stoner rock. Si ça t'allume, moi je trouve que ça fait quand même bien la job. C'est un album pas mal cool dans l'espèce de sign de stoner suédois. Là-dessus, Pascal, on va aller écouter encore une couple de tunes.
1: Oui, il va y avoir Sortilège avec Messager, version 2026. Ensuite, Eclipse par Xandria et Trail of Pain de Fractal Sun.
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0: Yes, vous écoutez Feu Metal Chaos. Des fois, quand il y a une toune qui part de même, puis on oublie d'être présent parce qu'on parle de Metal Gear Solid, on la laisse jouer, mais elle fit trop bien dans le bloc qu'on va préparer, fait qu'on va vous garder la surprise pareil. On vient tout juste d'entendre, avant ça, Fractal Sun et Trail of Pain. Avant ça, on a commencé le bloc avec Sortilège et Messager, mais entre les deux tunes, on a écouté Xandria et Eclipse. Pascal, un de tes choix, quelque chose que tu avais comme regardé quand même potentiellement pour passer cette semaine.
1: Ouais, puis c'est drôle, hein, ça, je l'ai fait.
0: Ouais, sous mon « Hey man, mets du Xandria
1: ». Tellement comme pas toi, là.
0: Ouais, mais pour vrai, cette tune-là, elle m'a pas trop dérangé. Genre. Généralement, Xandria, c'est comme pas un de mes groupes préférés, mais ça, c'est une bonne tune.
1: Ben, moi non plus, depuis un certain temps, j'ai eu des passes, mais ils ont fait quand même beaucoup de changements de formation, surtout au niveau des chanteuses. Puis à chaque fois, c'est quand même comme une autre ère pour le groupe. Mais là, maintenant, avec Ambre, si je ne me trompe pas, oui. Et ça fait comme presque, je pense, c'est son troisième album là, qui vient de sortir avec elle. C'est bien placé dans le groupe. C'est un album quand même assez solide. Sur cette piste-là, il y en a une autre aussi, je crois, que j'ai pas mis parce qu'il y en a beaucoup. C'était quelques secondes de moins, mais malgré tout, j'ai mis celle-là parce qu'il y avait le plus de son nouveau growling.
0: Ah ouais.
1: Qui semble quand même, tu sais, elle semble bien faire ça. C'est définitivement réussi, en plus de son chant clair qui est quand même vraiment excellent. Mais faut aimer le son Xandria. Mais ça, c'est quand même une de leurs chansons, je dirais, les plus vraiment agressives sur l'album.
0: Oui, quand même. Même si c'est comme dans le power symphonique. Là.
1: Ouais, c'est du symphonique pas mal juste. Là. Mais ils n'ont pas le son non plus symphonique de, mettons, Epica, qui, eux, ont quand même aussi beaucoup, beaucoup de growling quand ils peuvent.
0: C'est quoi l'autre groupe là, qui est comme un peu similaire à Xandria, mais ils ont des éléments électroniques? Là. Ils n'ont pas des membres comme en commun? Est-ce que je me trompe?
1: Ben, je vais regarder. Si je vois un groupe commun connu...
0: Parce que, Bonnie, là, la chanteuse de Bonnie, là, voyons comme...
1: Bonnie?
0: Pas Bonnie Tyler, là, mais...
1: Ah, ouais, Melissa Bonnie.
0: Oui, Melissa Bonnie, ouais.
1: L'autre groupe qu'elle avait avant?
0: Ouais, l'autre groupe qu'elle avait avant. J'ai l'impression qu'il y a comme des liens à faire entre ces deux. Peut-être que je me trompe, c'est pas ma scène.
1: Mais je pense pas qu'il y a de liens avec ça.
0: C'est une lubie que j'ai dans ma tête, là.
1: Ouais. ou oui, puis c'est juste plus les membres actuels du tout, fait que là, c'est pas.
0: On va checker ça pendant la pause, puis on va laisser
1: Oui, tu sais, c'est Xandria, c'est quelque chose que j'ai écouté il y a longtemps, là, début 2000, peut-être avant.
0: Ouais, c'est un vieux groupe, là.
1: Mais ça, c'est comme une nouvelle ère. J'aimais bien, j'avais passé il y a quelques années, ça fait déjà un bout, mais je pense que c'était un album qui était déjà un peu vieux à ce moment-là, mais dans l'air avec Diane. Puis, tu sais, c'était vraiment un autre genre de son qu'ils avaient. Hein. C'était épique, mais plus farfelu, heureux.
0: Puis, as-tu écouté l'album au complet?
1: De celui-là?
0: Ouais.
1: Ben, pas mal, oui. Puis finalement, j'arrivais pas à me décider.
0: Ah,
1: puis je voulais vraiment m'assurer qu'il n'y avait pas comme d'autres endroits vraiment hard cachés dans les autres pistes. Là. Fait que.
0: On va mettre une balade.
1: Ça a été, ouais. Hey. Ben, il y aurait eu ce danger-là, oui.
0: Ouais. Mais de mon côté, hein, Sortilège, un groupe qu'on a déjà passé, je pense, de notre première année, quand on cherchait comme des trucs de power metal ou heavy metal français. Un groupe qui est actif depuis 46 ans à peu près. Ils ont commencé comme Bloodwave, puis aussi ils sont séparés. Il y a deux groupes Sortilège qui existent. On parle de la version de Christian Augustin dit Zouille, qui est comme un nom weird quand même. Hey, salut, moi c'est Zouille, c'est ben des Français, genre. Fait qu'ils ont ressorti, ils ont réenregistré l'album L'arme des héros, même les dieux pleurent, pour son 40e anniversaire. Et solide album de heavy metal avec une production contemporaine, la chanson Le Messager ou Messager. Elle m'est restée dans la tête depuis que je l'ai écouté, là, à peu près une semaine. Là, j'arrête pas de la chanter, je suis comme Messager! Messager! C'est tellement bon. Ce qui est vraiment incroyable, c'est que le chanteur a 68 ans, il a bientôt 70, puis une performance vocale qui est quand même vraiment excellente. Il paraît pas comme t'es bien. Il paraît pas comme presque aussi vieux que le chanteur de Judas Priest. Et je suis allé écouter l'album original juste pour le fun, puis effectivement, comme t'es le réenregistrement, t'es, ça fait du bien à la production quand même. Le chanteur et Christian, comme dans le premier album, il fait des notes bien plus hautes qu'il est capable de faire maintenant, mais maintenant, il est comme vraiment plus stable, plus mature. Ça fait vraiment du bien à ces compositions-là, tout ce qu'ils ont fait. C'est un album vraiment le fun. C'est le fun, des fois, d'écouter comme du heavy metal, en plus, en français, comme ça. Chapeau, pareil, c'est du gros fun, cet album-là. Grosse suggestion pour n'importe qui aime ça, le heavy metal. Puis en plus, vous allez avoir une dose de trucs en français. Et j'ai aussi un peu de misère à choisir des chansons. Une autre chanson qui est comme les derniers travaux d'Hercule, ou je sais pas trop quoi, que j'ai comme zioté pas mal. Mais là-dessus, Fractal Sun, on a passé plusieurs fois dans le dernier mois, un groupe du Costa Rica. T'as passé la deuxième tune de l'album, Trail of Pain, Pascal?
1: La deux! Ouais. C'est une autre tune que j'ai trouvé qui avait un bon niveau d'agressivité, puis qui était pas juste... c'est quand même un groupe progressif, mais par moments, des fois, c'était très power aussi. Puis j'aime bien le petit son électro qu'il rajoute à l'occasion.
0: Ouais. Non, puis aussi un côté comme gentil, t'es moderne en même temps d'être comme un plein de choses. Gros album quand même, ouais. Vraiment le fun. On va aller écouter quoi, Pascal?
1: On s'en va écouter Le Temps de ne plus y croire par Rose Gaze, Come My Queen de Veneficus Sarkina et The Nachtsingslied de Hulder.
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0: All right, t'es de retour à Feu Metal Chaos à CISM au 89.3 FM, La Marge. C'était à l'instant Den Artis Gegenlied de Hulder. Il y avait comme My Queen par Veneficus Sarkina avant ça, puis on avait commencé avec du Rose Gaze et Le Temps de ne plus y croire.
1: Ouais, Rose Gaze, groupe de Black Gaze essentiellement québécois, fait par, entre autres, un des amis de la station, Kevin Shane-Ménard, et probablement un de ses co-animateurs aussi quand il animait l'émission de métal. Je me rappelle plus c'est laquelle, mais c'est un ancien animateur d'émission de métal à CSM. On le salue si jamais il nous écoute. On l'a pas tagué dans le post Facebook parce qu'il existe pas encore.
0: Oups.
1: Mais, tu sais, quand même, ils ont lancé le nouvel album samedi dernier. J'ai pas pu y aller parce que je travaillais puis j'étais mort de fatigue, mais ils viennent de sortir leur album homonyme Rose Gaze. C'est d'où j'ai tiré la chanson qu'on vient d'entendre présentement. Un album qui tire un petit peu plus vers le shoegaze et comme la musique, le rock alternatif. T'es un petit peu, c'était l'année 90, que le black gaze comme tel, mais je suis quand même allé extraire une chanson qui blastait un petit peu plus quand même. Pas mal bon album si vous aimez tout ce qui est gazy dans votre écoute. Puis, hey, peut-être qu'à un moment donné, on va les inviter. Hein. Je lance ça de même, là, Kevin, mm-hmm. si jamais tu nous écoutes. De ton côté, Pascal, avec ta chanson Veneficus Sarkina,
0: ouais, comme My Queen.
1: Tu me l'as snipé, man. On avait passé de ce groupe-là quand c'était notre émission sur le métal liturgique.
0: Exact.
1: Et ben là, les autres, c'est un projet solo, je pense.
0: C'est-tu solo? Oui, c'est un solo par Sarkina, qui est comme le nom d'artiste.
1: Il alterne entre des chansons comme un peu plus black, comme normal, et des chansons qui reprennent des chansons médiévales.
0: Oui, il se base essentiellement sur des vieilles chansons, en partie comme d'époque médiévale, et là, ça dit tôt. Je sais pas si c'est tôt avant ou tôt après le médiéval. C'est pas vraiment clair. Puis, il refait ça en arrangement black metal ou du black and roll basé sur le new wave of British heavy metal.
1: Ouais.
0: Puis, c'est vraiment intéressant comme approche. T'sais, j'ai pas vraiment reconnu beaucoup des œuvres comme telles. Je suis pas ultra calé dans les chansons d'antan, si on veut.
1: T'sais, y en a d'antan comme dans l'autre continent.
0: Il y en a plusieurs des très populaires qui existent encore aujourd'hui pour nous et dans notre milieu, mais sur l'album comme tel, Veni Regina Mea, il n'y a rien qui m'est ressorti de ce que j'ai écouté. Mais c'est très bon.
1: Puis de mon côté, Holder, que c'est un groupe que j'ai surtout connu à cause que Instagram me sortait des pubs pour le nouvel album de Holder. Si t'aimes le vieux black metal, deuxième vague, okay, let's go. Comme vraiment beaucoup et souvent. Puis j'étais comme, OK, ben je vais en écouter. C'est un nom qui m'était relativement familier aussi. Ça a commencé comme projet solo aussi de l'artiste Holder qui provient de la Belgique. Elle a déménagé dans l'État de Washington, puis maintenant avec son mari, je crois, Necreon, qui a comme maintenant qui a aidé à composer cet album-là, ben il s'est rendu un duo essentiellement. Puis ils ont sorti un album qui est, oui, effectivement, comme qui va chercher dans les vieux tropes du black metal de deuxième vague qui alterne entre le black metal atmosphérique, le black metal mélodique, le black metal un petit peu symphonique. Quand même, t'sais, un mix de genres, mais assez cohérent quand même, assez intéressant. Je dois dire que c'est pas un album qui m'a jeté par terre, mais c'est un album que j'ai apprécié quand même pour juste la composition des chansons puis l'atmosphère qui était quand même assez bien réalisée. Ça vaut le détour. Si vous avez comme une fin de black metal.
0: De la deuxième vague.
1: De la deuxième vague surtout, ouais. Ça vaut quand même la peine. Là-dessus, on va aller écouter une coupe de pub. On va revenir avec un bloc un petit peu plus death.
0: Mais il va y avoir Called to Jigoku par Jigai, La Fenêtre de Cardemore, The Walls Are Closing In de Lord Carrion et The Enlightenment There Was Never Will de Abyssal Rift.
1: Yeah, on est Feu Metal Chaos. On vous passe des nouveautés sur les ondes de la marge.
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0: Oh, hell yeah! Abyssal Rift vient de finir. T'écoutes CSM 89.3 FM, Feu Metal Chaos, les nouveautés du mois d'août. On vient d'entendre The Enlightenment, There Never Will. Avant ça, c'était Lord Carry On et The Walls Are Closing In. Puis avant ça, c'était Kartai Mor et La Fenêtre. On a commencé avec Jig Eye et Called to Jigoku. Pascal, c'est ton choix. Je suis pas surpris.
1: Ouais. Un petit projet que, sur lequel je suis tombé, qui fait ça quand même depuis un certain temps. Ils ont commencé en 2005, fait qu'ils ont plusieurs albums déjà. Et ce nouvel album de Gore Grind, hein, ce bon vieux Gore Grind, avec encore une fois une thématique de violence et violence sexuelle, puis de trucs basés sur la culture et le folklore japonais. Pour un groupe qui viendrait de Prague, en République tchèque.
0: Ouais. Quand même un choix, genre, de parler de violence sexuelle au Japon, genre, quand tu viens de Prague.
1: Oui. Ben, je sais pas si c'est celle qui est faite spécifiquement au Japon, mais comme à thématique de.
0: Ouais.
1: Tu sais, voilà, avec
0: c'est
1: les
0: dessins. C'est
1: quoi
0: déjà comme le truc, là? Est-ce que c'est genre comme animé, genre? On vient du Japon, mais on n'est pas sûr, man.
1: Ouais. Je me suis posé la question, mais je me suis dit comme... Tu sais, s'il avait voulu passer un peu comme sous le radar, il aurait peut-être pas dit Prague.
0: Ouais, non, c'est
1: puis
0: ça.
1: Avoir le nom des membres du groupe, ça semble legit, là.
0: Clairement, comme c'est des doutes qui viennent de Prague.
1: Mais c'est ça, un album intéressant, somme toute. Plusieurs chansons que je trouvais qui sonnaient un peu du pareil au même, mais ce qui est... Ben, pour moi, c'est mon opinion générale de souvent, c'est des trucs de grind.
0: Ouais.
1: Mais tu sais, t'as des pistes de...
0: 45 secondes.
1: C'est ça. Il y a deux chansons relativement longues, et ça, c'est la... C'en était une à ouais. 2 minutes 37. L'album complet dure 26 minutes, puis il y a 20 tunes.
0: Mais quand même! D'habitude, tu t'attends qu'il y ait plus de tunes que de minutage.
1: Ouais, là, c'est... Parce qu'il y en a deux au-dessus de 2 minutes, ça vient comme changer le statistique. Ouais.
0: Après ça, il y avait... il y avait Cardamore, mais on va parler de Lord Carry On et The Walls Are Closing In, un album qui vient d'un groupe de Georgie, mais aux États-Unis,
1: ouais.
0: Qui est, sait-on jamais, qui est à leur premier album complet. Ils ont sorti un EP puis deux splits depuis 2024. Un groupe qui fait dans le, on va dire, le mix de core et de black metal plus. Ils sont catégorisés sur les archives comme t'es post-black, post-hardcore puis melodic death metal, qui est comme pas, d'après moi, comme la meilleure manière des catégoriser, je suis vraiment plus comme style comme black metal, core black metal. Un album quand même assez intéressant avec autant l'intensité qu'on peut avoir du black metal et la violence qu'on peut avoir du core ou interchange là, les termes. Là, d'un bord ou l'autre, ça fonctionne. Là. Très cool l'album, quand même assez long aussi. On parle de, contrairement à ton affaire, parce que les autres, ils ont 8 tunes pour 40 minutes.
1: Let's go.
0: Avec justement des passages comme vraiment plus black, mais des fois vraiment plus core. Moi, j'aime ça, des affaires qui mélangent des affaires un petit peu plus punk puis un petit peu plus black. Fait que ça m'a vraiment parlé. Si vous aimez ça, ça vaut le détour. Cardamore, Pascal, un groupe de... Un projet solo d'Italie.
1: Oui, ben solo-ish. L'album est comme fait complètement par ce qui semble être le membre principal du groupe. Mais son premier album, ils étaient deux. Il y avait quelqu'un pour le synthétiseur. Puis il y a quand même des membres officiels pour, j'imagine, faire des spectacles.
0: Ouais. Mais chante en français.
1: Oui, il y a plusieurs pistes en français. J'ai trouvé ça super cool.
0: Oui, très cool.
1: Fait que j'ai pris ça en note quelque part dans mes dossiers. Puis, c'était vraiment bon. Puis je me suis demandé aussi si je gardais pas ça pour comme un événement spécial autre, vu que tu sais, j'avais pas besoin d'en rajouter. Mais j'ai écouté les chansons en anglais, puis j'étais comme... J'ai l'impression que toutes celles en français sonnent mieux. Let's go.
0: Une affaire particulière, hein, que le black metal puis le français, des voix, ça s'agence bien.
1: Ouais.
0: De mon côté, le bloc a fini avec Abyssal Rift, un groupe qui est à leur deuxième album qui a commencé autour de 2023. Un groupe qui mélange le death metal et le doom. C'était sur le blog Mining Metal. C'est là-dessus que j'ai pioché ça. Et comme je le dis à chaque mois ou presque, Mining Metal, ce blog-là, The Consequence of Sound, ça vaut vraiment la peine d'aller faire le détour pour aller voir qu'est-ce qui post là-dessus. Ils ont mis Abyssal Rift et je suis quand même pas surpris parce que c'est un album qui mélange comme vraiment bien les sonorités brutales, mais aussi des brutales du death metal, mais écrasantes du doom. C'est un bon mariage. J'aime bien aussi comme le doom death, moi, personnellement, surtout quand ça prend la proposition un petit peu plus violente.
1: Mm-hmm.
0: Ça en parle, Pascal?
1: Ben oui.
0: Yes, sir. Qu'est-ce qu'on va l'écouter?
1: Deux gros noms. Hein? Il va y avoir Embrasons l'aurore de L'éclat du déclin,
0: oh yeah,
1: et Sings par Gorod.
0: Yeah, Full Metal Chaos, saison de la marge.

0: Hey, hey! T'es de retour à Feu Metal Chaos. On te passe les nouveautés du mois d'août. Puis c'était quelque chose de assez cool. Il y avait au début du bloc Embrasons l'aurore par l'éclat du déclin. Et c'est tout juste ce qui vient de terminer. Signs par Gorod.
1: Gorod, un groupe qui est sur mon radar depuis quelque chose comme 2008 ou 2009 à peu près, quand ils ont fait un vidéo sur YouTube qui est comme un playthrough guitare d'une de leurs chansons sur leur album Process of a New Decline, qui était quand même cool, honnêtement. J'aimais vraiment beaucoup le playthrough parce qu'il n'y avait pas de vocals, puis vraiment comme toute la partie guitare sortait vraiment plus. Quand l'album est sorti, j'étais genre comme, il crie tout le temps par-dessus comme la partie de guide, comme vraiment nice. Il était comme vraiment comme quelque chose que je dis rarement. Mais oui, un groupe qui était surtout dans le progressive technical death metal, mais pour leur nouvel album The Ember Gone, qui ont vraiment redirigé vers plus le progressif tout court. Aussi un album qui s'est retrouvé sur la liste de Consequence of Sound, Mining Metal, que je m'attendais pas à ce que ce soit là-dessus, parce que l'album était sur mon radar comme bien avant. Puis j'étais comme, ah oh, ouais, Gorod, Consequence of Sound, ok, je pensais que c'était pas si genre niche que ça.
0: Ok.
1: Mais oui, quand même, un tournant où est-ce que sur les gars de Mining Metal, ils disent que ah, ben, sont allés au bout de leur comme progressive technical death metal, fait qu'ils ont viré vers le progressif. Je sais pas si je dirais qu'ils sont allés au bout de ce qu'ils pouvaient faire de technique, mais c'est quand même un album qui est vraiment plus smooth, vraiment plus progressif, beaucoup de vocals qui sont clean. Mais ça sera pas nécessairement pour tout le monde. Parce que si vous vous attendez à un autre album de death technique, vous ne serez pas servi. Mais si vous cherchez des chansons qui sont composées d'une manière comme avec de manière vraiment plus délibérée, puis un petit peu plus comme avec le souci du détail lent et émotionnel, c'est une expérience quand même assez particulière. L'éclat du déclin, Pascal, un de nos groupes qu'on a passé dans notre première saison de Feu Metal Chaos, qu'on essaie de comme définir un peu le progressif comme étant d'autres choses que du Dream Theater.
0: Oui, puis c'est resté depuis. Je pense que je me souviens pas avec. Je pense que c'est quoi qu'on avait commencé.
1: Ouais, c'est pas grave, là, mais ouais. On est content à chaque fois qu'il sort de quoi de nouveau, on est content qu'il le fasse.
0: Oui, cet album est. Suit l'autre de à peu près simplement 2 ans. C'est pas si pire comme attente. Avide d'absolu. Excellent album. Excellente parution. La production est top. Le contenu est super bon. C'est vraiment...
1: Grosse ligne de bass aussi.
0: C'était vraiment un plaisir à écouter. Je suis allé avec une chanson quand même assez longue pour faire un bon échantillonnage de la variété de sons qu'il peut y avoir. Mais j'ai hésité avec plusieurs autres pièces que j'aurais pu mettre aussi. Puis, ouais, Embrasons l'aurore, c'est ça qui s'est ramassé en haut, finalement. Mais, écoute, c'est vraiment un bon album.
1: Oui,
0: le Club
1: oui.
0: du déclin, on est vraiment content que cet album-là soit sorti. Puis ça nous a, comme tu as dit, hors micro tantôt, on l'avait pas comme...
1: Il était pas sur notre radar.
0: Ça fait pas comme 2 mois qu'on se dit comme, hey, l'album s'en vient. Puis juste comme je l'ai vu dans une liste par date, puis j'étais comme, oups, allez, faut pas qu'on oublie ça.
1: Ouais, une chance que ça a pas comme ça nous a pas glissé entre les mains parce que c'est vraiment...
0: On aurait trouvé une raison d'en remettre, là.
1: Ouais. Oui, certainement. C'est pas mal, notre dernier micro, puis c'est la fin de l'émission. On va se quitter avec un bloc de 3 tunes. On va finir avec Futureless de Mind Affliction. Avant ça, il va y avoir Unadorn et la chanson Perfect Clairvoyance. Mais tout de suite, ce qu'on va aller écouter, c'est La Moth avec la chanson A Gardener. Un truc qui m'a surpris qu'il ne soit pas dans la liste Mining Metal de Consequence of Sound. Un truc qui est tombé sur mon radar parce qu'il y a des jokes comme sur Facebook à propos de ça. Il y a des memes comme le black metal dans le temps, puis c'est genre une photo de Dark Throne, genre comme noir et blanche, là, le dude en corpse paint, puis black metal maintenant, puis c'est la pochette de cet album-là, de La Moth, qui est Onward, puis c'est un pony, beaucoup de couleurs, genre, on dirait que ça sort d'un jeu de Zelda. C'est super beau.
0: Je pense que j'ai vu ces jokes-là passer.
1: Oui, t'as vu ces jokes-là passer. Puis moi, j'ai fait comme, je vais aller l'écouter, cet album-là. Puis c'est super bon, man. C'est un... c'est sûr que c'est pas comme le black metal evil qu'on, avec lequel on est habitué, mais ça suit un peu le black gaze qui a été établi par Def Heaven, mixé avec du chiptune, donc comme tu sais, des claviers vraiment plus comme proche du jeu vidéo. Puis ça parle, je pense que l'histoire c'est d'un cheval, t'sais, un Beast of Burden dans le monde du Seigneur des Anneaux, qui c'est comme un peu comme le filon narratif de cet album-là. Puis c'est vraiment excellent. Si t'aimes cette espèce de comme black gaze là, quand même assez dense, quand même aussi assez comme violent, même si les accords sont en majeur. T'sais, c'est glorieux puis c'est beau. Genre c'est pas comme dark, mais c'est du solide. Moi je regarde
0: ça. Sacrilège.
1: Ouais, je sais. Écoute, man. Moi, écoute, je suis pas orthodoxe moi dans mon black metal. Ça
0: mais,
1: regarde.
0: Mais pourquoi tu t'aurais pas pensé que ça se ramasserait sur la liste de mining metal?
1: Non, ça c'est pas sur la liste de Mining Metal. J'aurais pensé que ça serait dessus, genre, à cause justement que c'est une approche comme vraiment différente dans le black metal qu'on a rarement entendu.
0: Mm-hmm.
1: Ouais. Mais à la place, il y avait Gorod. Fait que, écoute, man, Honor Dorn, parce qu'elle a une autre affaire qui est sur Mining Metal.
0: Ah oui? OK. Mais écoute, moi, j'ai.
1: C'est notre bloc Mining Metal, en fait.
0: Ah, OK. Mais vois-tu, je savais pas parce que je.
1: C'est moi qui te l'ai shooté.
0: J'avais fait mes choix avant de voir la liste comme telle. Puis, un album, ben un gros, un projet que j'étais pas super familier avec. Merde, je l'ai fermé. Puis c'est vraiment cool. C'est un projet du Texas, qui est pas nécessairement le bassin du black metal. Là. Mais c'est bon, c'est pas du black. Ça sonne un peu comme, je trouvais des fois, mais c'est du mellow death.
1: C'est du black and death metal mélodique.
0: Ouais. Puis très avec une thématique vraiment fantasy. Là, l'album s'appelle Mal Wizardry. Fait comme.
1: Pis s'il y avait un L de plus à Mall, ça serait comme Hot Topic. Pis,
0: Malade, c'est comme le magicien, comme du centre commercial. ça serait fou. Mais ça semble être son premier album réel qui est pas juste un projet live. Mais allez écouter ça, c'est bien cool.
1: Ouais.
0: Puis Futureless.
1: Puis Futureless de Mind Affliction, c'est du Blackened Death Metal ou du Dead Black, c'est quand même assez weird. Ils viennent de Pologne. Grosse recommandation. Si vous avez des affaires qui shake, qui vous shake, puis allez vous chercher dans vos orthodoxies. 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Okeb est après nous. Puis écoutez, Jeunesse Cosmique, blablabla. On n'a plus le temps. Pascal?
0: C'est tout cette semaine.
1: All right. Ben merci d'avoir été là. Et à la semaine prochaine.

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Bon lundi à tous. Il est 15h, bientôt 15h01. Vous écoutez au Québ sur les ondes de CISM 89.3 FM La Marge. Je m'appelle Jasmin Baillargeon et je serai votre animateur pour la prochaine heure. Et j'en suis très, très content. On arrive déjà au dernier jour du mois d'août. On est lundi le 31 août. Et contrairement aux autres mois de l'été et même les mois du printemps, je trouve que le mois d'août, la vie a pris une petite pause un peu, en fait, pendant le mois d'août. Je trouve qu'elle s'est un peu calmée, elle a un peu plus chillée. Ça a passé moins vite. J'ai eu le temps de faire un peu plus de choses. J'avais vraiment l'impression que mon été me filait entre les doigts avec le début de l'été, tu sais, le printemps et le mois de juillet. Et là, le mois d'août, ça a chillé un peu. Et même, tu sais, à Oakeb, il y a deux semaines, je faisais je parlais un peu de la rentrée, de l'été qui tire à sa fin. Et même juste ça, j'ai l'impression que ça fait une éternité depuis cette intervention-là et que le mois d'août ne veut finir. Bon, éternité, peut-être que j'exagère un peu, mais ça m'a fait du bien un mois d'août qui passe un peu plus lentement que les autres mois. Aussi, je voulais jaser avec vous parce que au Québ, c'est une émission qui est ouverte, qui a un sans filtre et qui se veut quand même proche du public. J'essaie de parler un peu, de partager mes anecdotes, d'écouter les vôtres et de jaser un peu de tout et de rien, bien que mon émission soit une émission d'actualité musicale. Et j'avais envie de vous partager une petite constatation que j'ai faite cette semaine, super intéressante. Je remarque une congestion un peu plus hâtive au niveau du boulevard Saint-Joseph, direction est, entre Saint-Laurent et Papineau. Une congestion qui, d'habitude, commence vraiment à être plus intense vers 15h, 15h30, là, déjà dès 14h30, surtout vers la fin de la semaine, jeudi, vendredi. On remarque déjà un trafic assez dense. Et je pense que tout le monde se concerte. En fait, il y a un consensus que les gens décide de partir plus tôt, donc devance le trafic. Et je me suis fait avoir, moi, en allant au travail la semaine dernière. J'ai pris un Uber plutôt que prendre le métro comme à l'habitude parce qu'il pleuvait de manière assez intense. Je pensais arriver à l'heure et non. Congestion très sévère dès 14h30 sur Saint-Joseph. Alors, faites attention, priorisez évidemment le transport en commun. C'est quelque chose que je trouve très important et je me suis fait avoir moi-même en ne respectant pas cette valeur-là, en fait, c'est une valeur. Alors, faites attention. Mais si vous êtes justement dans ce trafic en ce moment, il est 15h03, puis que vous écoutez l'émission, ben écoute, descendez votre fenêtre, respirez par le nez, chillez, on n'est pas pressé, ça vaut pas la peine de pogner les nerfs. La musique aujourd'hui va vraiment vous aider à vous détendre et à vraiment passer à travers cette congestion routière qu'on aime tant. Évidemment, tous les conducteurs du Québec et de Montréal. Allez, on s'en va en musique parce que c'est pour ça que tout le monde est ici après tout. On commence avec un tout nouveau titre, c'est « Là, tu sais » de l'excentrique rappeur Rose Duke. Rose Duke que j'avais déjà fait jouer quelques fois à l'émission. C'est un titre qui est très raw, très honnête et c'est produit par Malin Lamalisse, un producteur que j'aime beaucoup. On va aussi écouter une autre track du plus récent album de Chung, Perdu in Peru 2, qu'on avait écouté à la dernière émission où je parlais des albums un peu, des albums à écouter, à découvrir. Alors, la chanson s'appelle MF Doom, en hommage au rappeur, et c'est featuring Rim et Rick Osama. Mais juste avant ces deux chansons-là, on s'en va écouter une nouvelle chanson du rappeur Fresh. Fresh a sorti son premier album le 18 juin dernier, ça s'appelle Solaria, et il s'arrête pas parce qu'il a sorti une nouvelle chanson vendredi, ça s'appelle Blind.

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0: J'ai vendu cet épisode d'Okeb en parlant de R&B et après ces trois titres plutôt énergiques, plutôt rap et pop, j'ai envie qu'on se transfère vers ce dit R&B parce qu'il y a un projet qui est sorti vendredi dernier qui m'a accroché, que j'ai beaucoup aimé, et c'est le projet de l'artiste montréalaise de R&B, Somaya, qui sort en fait son premier album. Elle s'était déjà fait remarquer avec des titres comme Rhinestones et Mary. Elle avait fait une collaboration aussi, oui, avec Childhood Friend, avec la chanson Soi. Et là, elle sort vraiment son premier album, un album complet qui sonne vraiment bien. On est dans le R&B alternatif, on a des vibes neo-soul et c'est vraiment, vraiment très agréable. C'est vraiment bien produit pour un premier album et elle s'entoure très, très bien. On entend dans ce projet-là de Somaya beaucoup aussi ses influences égyptiennes. Sa mère est égyptienne, donc on a ces inspirations-là de sonorités très nord-africaines et arabes. Alors vraiment un projet qui est très cool. Je vous propose qu'on aille écouter une chanson de ce projet-là. La chanson s'appelle Pearls and Plums. Un projet quand même de 9 chansons et 32 minutes avec dans ces 9 chansons-là une introduction un peu plus courte et une genre d'interlude de 25 secondes, donc des chansons qui sont quand même assez longues, et là je le dis de manière très positive parce qu'on est dans des chansons de 5, 6 minutes, des chansons de 4 minutes aussi. Alors on est dans un truc qui est très substantiel, qui est complet et qui sonne très très bien. Alors bravo à Somaya pour ce beau premier projet, ça s'appelle Layali. Je vous invite à aller le voir parce que vous me connaissez maintenant, surtout depuis le dernier épisode. C'est important d'écouter les albums, alors je vous invite à l'écouter, l'album en entier de Somaya, ça s'appelle Layali. Tout de suite après, en fait, juste avant, on s'en va écouter « Elle est mon homme », c'est une chanson de La Bronze, une toute nouvelle chanson. La Bronze qui continue de faire son roll-out, si on veut, la promotion, de sortir des chansons pour l'album, son nouvel album qui sortira le 16 octobre 2026. Et moi, La Bronze, pour ceux qui sont moins familiers avec ce qu'elle fait, c'est la fameuse chanteuse derrière la chanson « L'anarchie des jours heureux », le générique du Chalet, émission Avrac TV, qui a bercé l'enfance de plusieurs gens, plusieurs personnes de ma génération, de mon âge et d'un peu plus vieux. Donc, si vous êtes dans le début, mi-vingtaine, que vous avez écouté Le Chalet, c'est celle qui est derrière ce fameux générique. Alors, la chanson s'appelle « Elle est mon homme ». Ce sera sur l'album La Festinathèque qui sort le 16 octobre. Juste avant ces deux chansons-là, on s'en va écouter un artiste que ça fait longtemps que je veux mettre à Okeb, un artiste que ça fait longtemps que je veux mettre de l'avant, faire écouter. C'est quelqu'un que j'ai eu la chance de rencontrer à l'école sur les bancs d'université de l'Université de Montréal, justement. Et c'est Ouzlara. Ouzlara, chanteur et producteur de R&B, de hip-hop, mais surtout dans un tournant R&B récemment. Je dis chanteur et producteur parce qu'il est très impliqué dans le processus de production de ses projets. C'est lui qui fait beaucoup d'instru, qui travaille beaucoup derrière toute la production de sa musique et qui chante très, très bien aussi. Je dois le mentionner, des performances vocales super nice et vraiment se donne dans un R&B qui est habituellement, et là vous allez comprendre pourquoi je dis habituellement, mais un R&B qui est habituellement anglophone. Il travaille aussi beaucoup avec Rosado, qui est un autre artiste de R&B ici à Montréal. Très, très nice. Avait été à la première partie de Blink lors du festival des Franco, oui. Alors, avait accompagné Blink à son spectacle au Franco. Ouzlara. Et j'ai eu la chance d'avoir un petit message vocal de la part de Ouzlara qui nous explique un peu sa nouvelle chanson parce que c'est une première pour lui. Alors on l'écoute, Ouzlara qui nous explique un peu sa chanson, on écoute sa chanson et ensuite c'est La Bronze et tout de suite après Somaya.
1: Salut tout le monde, c'est Ouzlara, vous allez écouter ma chanson SRX qui est ma première chanson en français. C'est un peu un mélange d'émotions, c'est joyeux, c'est triste en même temps, c'est romantique, mais c'est un peu toxique. Ça sort un peu de ma zone de confort aussi, c'est la première fois que je fais une chanson comme ça. Mais c'est vraiment un bon vibe, donc j'espère que vous allez bien aimer. C'est aussi un peu un mélange de R&B, de pop, et je vous invite aussi à découvrir mes autres chansons sur les plateformes, Ouzlara.

On vient d'entendre Somaya. Et je voulais préciser aussi avec la chanson SRX, la chanson de Uz Lara, la première qu'on a écoutée, qui nous avait été présentée par Uz Lara lui-même. La chanson a eu le titre de Son de la semaine dans l'émission Nouveau Son à Ici Musique, l'émission de Nicolas Ouellette, sur laquelle travaille notamment Nick Lacasse, qu'on avait reçu ici. Et ben félicitations, en fait, en tant genre, je trouve ça vraiment cool. Moi, c'est une référence pour moi, cette émission-là. Et ça a une certaine notoriété. C'était à Radio-Canada. Et ben félicitations à Uz Lara d'avoir eu cette reconnaissance, cette validation radio-canadienne-là sur ce titre en français. Uz Lara avec la chanson SRX et la chanson de Somaya qu'on vient d'entendre. Très, très bonne track. Et Somaya se retrouvera sur un album qui sort le 4 septembre prochain. Et cet album, c'est l'album « Prends soin de toi » de Muoza et Carson. Muoza et Carson, dont je parle assez fréquemment dans l'émission, ils ont sorti déjà une couple de chansons de cet album qui va sortir le 4 septembre. On a écouté N-Word qui était déjà disponible. Et voilà, donc Muoza qui a sorti la nouvelle chanson aussi, Take the Time, qu'on va écouter bientôt. Muoza qui est un... C'est ça, j'aime beaucoup leur direction artistique à Muoza et Carson. Avant, c'était Muoza et sa troupe. Muoza avait gagné les Francouvertes en 2025. Et depuis, c'est vraiment cool ce qu'il fait. Il est invité à faire plusieurs concerts franco, jazz, ce genre de sphère de grands festivals-là, de grands concerts-là où il est invité. C'est toujours vraiment cool de le voir en show parce qu'il est avec sa troupe encore, même si le nom n'est plus Muoza et sa troupe, de musiciens, beaucoup de musiciens live. Ça donne tout le temps un feel qui est super cool, une belle énergie. C'est ses amis qu'il a rencontrés au cégep avec qui il performe. Donc, c'est toujours vraiment nice. On sent qu'il y a une réelle relation entre les musiciens et le chanteur. Et ça donne des shows vraiment super cool. Et Muoza, je vous l'annonce ici, à moins d'un grand imprévu, Muoza sera à Okeb lundi prochain. On pourra jaser avec lui de ce projet qui va être sorti à ce moment-là. Donc lundi 7 septembre prochain, on jase de l'album Prends soin de toi avec Muoza en direct, en studio. Alors soyez là. Mais en attendant, bien sûr, je propose qu'on aille écouter la chanson Take the Time de Muoza. Juste après, une autre nouveauté, c'est Colin Léo. Un autre qu'on a reçu ici à l'émission, aussi dans les sphères de R&B, chill, pop, vraiment cool, avec la chanson « Mêmes habitudes ». On reste dans les thèmes qu'il nous avait présentés encore une fois dans sa nouvelle musique. On a des paroles matures, une réflexion, une introspection personnelle de la part de Colin Léo avec la chanson « Mêmes habitudes ». Et tout de suite après, « Mêmes habitudes », c'est « Kiss », nouvelle chanson de Halo. Un titre bien hyperpop pour nous recrinquer un peu d'énergie en ce lundi 31 août. 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

Halo avec la chanson Kiss qu'on vient d'entendre. Et Halo a justement sorti un EP qui s'appelle Kiss aussi, tout récemment, un petit EP avec quelques chansons dont Toute Ma Life qu'on avait également écouté à Okeb. Alors voilà. Je veux continuer en vous parlant de producing, producer, parce que vous commencez à savoir, j'aime beaucoup cette facette de la musique, de la création musicale, la production, donc tout ce qui est l'instrumental derrière la performance vocale, la manière dont c'est créé, dont une chanson est créée aussi, et tout ce qui est le processus créatif derrière. J'aime ça personnellement parce que j'en fais, je suis pas quelqu'un qui chante, mais j'aime beaucoup produire pour le plaisir dans ma chambre des instrumentales autant électro que hip-hop. Mais j'en fais aussi en tant que Jasmin, en fait pas j'en fais, mais j'aime aussi beaucoup les producteurs en tant que Jasmin animateur de radio parce que ça permet d'aller toucher à plein de chansons, de présenter quelqu'un en ayant touché à plein de chansons de différentes saveurs, avec différentes couleurs, différents tons, mais qui sont tous produits par le même producteur. Et c'est ce que je vous propose de faire dans les prochaines minutes, d'écouter trois chansons qui sont produites par Philou. Philou, qui est un producteur de hip-hop, qui rentre vraiment dans cette vague de drumless beat, de old school. Comme on a vu, il était d'ailleurs à DJ White Sox and Friends à la Soterenia, où j'étais aussi. Et il était derrière plusieurs chansons qui ont joué à ce spectacle-là. J'ai été impressionné parce qu'il était assis. En fait, assis. Il n'était pas assis du tout, mais il était debout en avant lors du spectacle. Et à chaque fois qu'il y avait un beat, que c'est lui qui avait produit, les rappeurs, il faisait une petite joke, lui faisait un shout-out, oui. Et voilà, donc c'était mi-rigolo. Ça nous permettait un peu de savoir aussi que c'était lui qui avait fait les différentes productions derrière les chansons jouées au spectacle. Je vous propose trois chansons de Philou, je disais oui. Et la première, c'est Pierre à feu. C'est sorti aujourd'hui. Alors ça, si c'est pas dans la nouveauté, je ne sais pas ce que c'est. C'est une chanson qui est sortie aujourd'hui. C'est Philou et Ludgy. Ludgy, rappeur avec qui Philou travaille énormément. Un rappeur aux sonorités très francophone, européenne, internationale, un français très rap FR, qui est vraiment très cool, mais il est québécois. Pierre à feu, Philou et Ludgy. Ensuite, c'est le seul album de Philou à son actif. Il a collaboré avec Ethan, si je le prononce bien, E-T-N, Ethan, et c'est la chanson Phénomène, en collaboration avec Saint-Sucré et DJ Org. Saint-Sucré, j'en parle souvent, on le connaît. DJ Org était le DJ derrière le Cypher spécial Journée de la Femme, des droits de la femme, où on retrouvait SNCH, Calamine et plusieurs autres rappeuses. Donc DJ Org, Saint-Sucré, Philou et Ethan sur la chanson Phénomène de l'album Addictionnaire, album collaboratif entre Philou et Ethan. Et finalement, Le Resto du Hilton, c'est une autre chanson de Philou et Ludgy en collaboration ensemble. Une chanson très agréable qui kick, vraiment cool. Alors, on retourne dans la facette hip-hop de cette émission d'Okeb avec trois chansons produites par Philou. 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

Et voilà pour l'univers musical en trois chansons, bien sûr, de Philou, producteur de hip-hop vraiment très nice, installé à Montréal. Et on se laisse, c'est déjà la fin, on se laisse sur un autre producteur que j'aime beaucoup, cette fois un peu plus établi, avec un peu plus de notoriété, c'est Kate Magané, qui a fait paraître tout récemment une collaboration avec la chanteuse Virginie B. Et la chanson s'appelle « Peur du soleil ». J'ai l'impression que c'est vraiment pas la dernière fois que vous allez l'entendre sur les ondes du 89.3 FM de CISM La Marge. Une chanson qui va devenir rapidement, je pense, la chouchou de la station. Ça s'appelle « Peur du soleil ». Comme je disais, c'est un titre aux sonorités house, électro. C'est vraiment très cool et c'est parfait pour finir une émission d'Okeb. Alors, je vous remercie d'avoir été là. Je vous souhaite une bonne semaine. 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Je vous souhaite une bonne semaine à tous et à toutes. Oliver s'en vient avec son émission L'Alter Ego. That's it.

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Et non, n'ajustez pas vos appareils. Vous n'écoutez pas Vibrance, notre émission de disco diffusée les dimanches soirs ici à CISM. C'est plutôt Club Classique qui commence avec cette pièce de Giorgio Moroder. Hommage à Mozart, la pièce Hello Mr. Wham. Wolfgang Amadeus Mozart, bien évidemment, finale du film américain Gigolo. Film que je n'ai pas vu, donc difficile pour moi de vous dire si ça a une quelconque importance dans le récit. Ce Mozart, mais du moins Giorgio Moroder, lui, s'est souvent inspiré de certains procédés de composition classique dans ses productions. Il y a beaucoup de baroque, il y a beaucoup de composés, de procédés de composition baroque dans les pièces de Giorgio Moroder. Et pourquoi spécifiquement Giorgio Moroder pour introduire cette nouvelle édition de Club Classique? Eh bien, parce que cette semaine, on va s'intéresser à la musique électronique. Donc, je vous souhaite la bienvenue à l'émission. Bienvenue sur les ondes de CISM. Mon nom est Mathieu Aube. Je vais passer les deux prochaines heures avec vous. Club Classique, c'est votre rendez-vous hebdomadaire qui explore la musique classique sous toutes ses facettes. Puis, comme je viens de vous le dire, ben, cette semaine, on se parle de la musique électronique dans la musique classique. On va se parler un peu des origines de ça, des quelques instruments qui ont donné naissance à la musique électronique et qui était à la base surtout utilisé dans la musique contemporaine, les musiques savantes en général. Et on va également aller s'écouter un peu plus en fin d'émission quelques exemples plus récents de musique qui seront pas du simple mimétisme, qui sont pas des simples reprises, mais vraiment des compositions qui vont unir ces deux types de musique-là, notamment Flore Laurentienne, notamment cette collaboration que j'avais énormément aimé quand c'était paru entre Jean-Michel Blais et CFCF. Floating Points également, donc tous ceux qui suivront en deuxième heure. Et finalement, ben, on va surtout se parler pourquoi j'ai choisi ce sujet-là aujourd'hui, parce que la semaine dernière, c'était Mutech Montréal, et je suis allé voir un spectacle qui finalement n'avait rien d'électronique dans sa présentation, mais tout de même, le spectacle X-Visions 1 qui était présenté à la Maison Symphonique avec Carolis Coverdale et Kelly Malone. Donc, on va se parler de ça. C'était la bougie d'allumage un peu de la réflexion aujourd'hui qui m'a amené vers ce thème principal de la musique électronique dans la musique classique. Allons donc directement en musique sans plus tarder pour découvrir l'une des pièces de cette compositrice montréalaise que je viens de vous nommer, Carolis Coverdale, qui généralement fait dans la musique électronique à saveur ambiante très exploratoire. C'est ce qu'on va aller constater sur ce morceau que j'ai sélectionné, tiré de son album From Where You Can, la pièce de Placid Illusion, tout ça à l'antenne de Club Classique sur les ondes de CISM.

De Placide Illusion, Carolis Coverdale à l'antenne de CISM. Carolis Coverdale qui était la semaine dernière en spectacle dans le cadre de Mutec. Et c'est de ça qu'on va se parler. On va faire un petit retour justement sur ce spectacle du jeudi 27 août. X-Visions 1, première soirée de 3 que Mutec Montréal passait à la Maison Symphonique cette année. Plusieurs artistes qui ont utilisé l'orgue d'ailleurs parce que ben pourquoi l'orgue permet quand même de faire des nappes de son qui se rapprochent de celles qu'on pourrait retrouver sur un synthétiseur. C'est l'instrument qui reproduit le mieux ce type de texture là et on va s'en parler. C'est aussi l'instrument qui a donné lieu aux premiers instruments de musique électronique. On s'en reparle plus tard à l'émission, mais donc voilà. Jeudi, c'était Carolis Coverdale et Kelly Malone. Vendredi dernier, il y avait Tristan Périche et James McVinney qui, eux, ont utilisé cet orgue-là, comme je le mentionnais, pour une nouvelle œuvre. Et il y avait également Christian Fenech qui était de la partie. Moi, c'est donc cette soirée-là, du programme X-Vision. X-Vision, c'est c'est la partie de la fiche de Mutec qui s'intéresse un peu plus aux musiques actuelles. Donc, on est moins dans la techno, on est moins dans l'électronique, on se rapproche un peu plus justement de la musique savante, de la musique contemporaine. Et c'est là qu'on a donc décidé, très bonne manière d'intégrer ces deux artistes-là qu'on connaît pour des productions de musique électronique, mais qui nous ont aussi fait paraître dans les dernières années des œuvres pour des bons vieux instruments traditionnels analogues. Dans le premier cas, Carolis Coverdale, je vous dirais, c'était un show un peu en deux temps. On nous annonçait à la base qu'elle utilisait l'orgue, ça n'a pas été le cas. Elle se présente plutôt sur la scène de la Maison Symphonique, seule avec un piano, pour jouer pendant à peu près une trentaine de minutes des pièces qu'elle interprète généralement avec donc des synthétiseurs, mais là vient nous présenter des versions retravaillées, retranscrites ou même à la limite des pièces qu'elle a à la base composées au piano pour les interpréter avec d'autres instruments par la suite, mais là nous les montrer dans cette espèce de version un peu originelle là. Ce qui donnait une partie de spectacle qui était peut-être pas ma préféré en ce sens où il manquait peut-être le travail de texture, le travail d'ambiance que je trouve si intéressant dans l'œuvre de cet artiste-là. Là, on se retrouvait plutôt devant des pièces pour piano, somme toute relativement classiques. Il y en a quelques-unes quand même qui tombaient dans esprit de répétition minimaliste contemporaine qui faisait très bien le travail, mais c'est pas nécessairement ce segment-là qui m'est resté dans la tête suite à la présentation du spectacle. C'est plutôt la deuxième partie, c'est-à-dire que à un moment, Carolis Coverdale va se lever, va sortir de scène. Les lumières restent fermées parce que c'est pas une entracte, c'est plutôt une sorte de remaniement de stage. Ça, le public va mal le comprendre, va se lever. Il y a à peu près une cinquantaine de personnes du parterre qui vont sortir de la salle et nécessairement re-rentrer en faisant du bruit à la seconde où la musique va recommencer. Ça, c'est peut-être ma plus grosse critique par rapport à ce spectacle-là de Mutec. Maison Symphonique, on s'attend quand même peut-être un peu au décorum qu'on aurait en allant voir des spectacles, des concerts d'orchestre. Là, c'était un peu plus, il y avait pas de place à signer, on s'assoyait où on voulait, les gens pouvaient sortir puis re-rentrer n'importe quand pendant ce spectacle-là. C'était difficile de bien se concentrer sur la musique. Moi, ça a vraiment affecté mon appréciation de ce concert-là. Peut-être à revoir. Il y a clairement une idée de faciliter le travail un peu parce que beaucoup
de détenteurs d'accréditation qui ont accès à ces spectacles-là. Fait qu'on veut peut-être pas devoir leur envoyer des billets à chacun, mais à la limite de faire des sections réservées ou quelque chose comme ça pour éviter de tomber dans cette situation-là, ce serait peut-être à considérer pour les prochaines années. Mais bon, tout ça pour dire que, petit 5 minutes de pause, Carlis Coverdale revient sur scène avec un octuor pour cordes. Et ça, si on suit sa carrière, c'est pas quelque chose de particulièrement surprenant parce qu'elle a déjà composé plusieurs pièces pour orchestre de chambre, des pièces pour violon soliste et également en 2024, cette pièce endocrine pour octuor de violoncelle, le cello octet Amsterdam à la base qui a fait cette commande-là. Et donc, on se retrouve à entendre cette pièce-là, on se retrouve à entendre également d'autres pièces pendant une vingtaine de minutes environ, je dirais. Ça m'a vraiment beaucoup plu parce que justement le travail d'ambiance, le travail de créer des drones sur lesquels on vient mettre une mélodie un peu déconstruite, ce travail-là qui était si cher aux compositeurs minimalistes de créer des grands ensembles pour que la musicalité, la mélodie se crée dans la discordance des musiciens qui va apparaître tout au long de la performance, ben c'est ça que l'on retrouvait dans ce segment-là de la performance de Carlis Coverdale, qui, elle, était sur scène à titre de chef d'orchestre pour cette partie-là du spectacle. J'ai trouvé ça vraiment très, très beau. Il y a une chaleur dans les tons d'avoir des ensembles pour cordes comme ça qu'on peut difficilement recréer avec d'autres instruments. Puis j'ai particulièrement apprécié donc ce segment-là du spectacle. Par la suite, c'est celle qui était, on va se le dire, un peu plus attendue. C'est pas un disque contre Carlis, c'est juste qu'en tant que Montréalaise, on la voit un peu plus souvent. L'autre artiste, c'est Kelly Malone, organiste, compositrice originaire de Denver aux États-Unis, mais établie depuis quand même une quinzaine d'années en Suède. Compositrice de musique contemporaine, mais qui s'amuse souvent à varier ses influences. Dans les dernières années, elle nous a livré deux albums complètement interprétés à l'orgue. Et c'est ça qu'elle est venue faire aussi dans le cadre de cette édition de Mutech. Donc, sélection de pièces tirées de ses albums de Sacrificial Code, album de 2019, et également de son autre album qui est paru un peu plus récemment, All Life Long 2024. Donc, une sélection de greatest hits un peu de ces deux albums-là, recréés donc dans des conditions semblables à celles où elle les avait enregistrées, et ça donne un résultat qui est donc très très fidèle à aux albums, au point où ben justement je me demandais peut-être un petit peu l'utilité d'aller voir ça en concert, justement avec le bruit ambiant, justement avec les centaines d'autres personnes dans la salle qui interagissent jusqu'à un certain point entre elles. Il y avait des gens qui parlaient un peu. Moi, j'étais assis à côté de deux personnes qui ont passé le spectacle au complet sur leur téléphone. Donc, appréciation difficile de ces pièces-là qui sont très, très ambiantes, qui sont très, très répétitives. Ça marche excessivement bien sur album, mais en spectacle, outre cette expérience-là de vivre le son qui nous arrive directement de ce magnifique orgue-là qu'on a à Montréal, outre le fait de vivre tout ça en sorte d'expérience d'écoute active dans une salle sombre, très peu éclairée. Il y avait des petites nuances de bleu puis de mauve sur l'orgue, sur Kelly Malone, mais c'était à peu près tout ce qu'il y avait dans la salle à ce moment-là. Ça a valu la peine, mais après ça, tant qu'à vivre un peu plus d'une heure
de cette musique-là en me faisant constamment déranger, ben j'ai quitté un peu avant la fin, malheureusement. Reste que la performance de Kelly Malone était irréprochable tout au long du moment que j'ai passé là. Elle s'amusait souvent même sur les fins de pièces à les laisser résonner le plus longtemps possible. Puis on parle pas d'un 10 secondes de plus, on parle d'un fois de 2-3 minutes juste de drone d'orgue qui continue de résonner. Ça créait quand même une expérience qui était somme toute très intéressante. Mais voilà, donc somme toute, musicalement, bonne soirée. Expérience publique peut-être un petit peu moins, mais je vous avoue que généralement quand je vais à Mutech, je vais plus au MTLU, je vais plus à la SAT pour me faire brasser, fait que il y avait peut-être ce dépaysement-là qui était à l'œuvre dans le cadre de cette soirée-là que j'ai passée la semaine dernière dans le cadre de Mutech à la Maison Symphonique. Je vous ai parlé de l'album Sacrificial Code de Kelly Malone. On va aller écouter la pièce-titre de cette parution à l'instant pour vous faire découvrir un peu son œuvre à elle aussi.

Sacrificial Code, pièce titre d'un album de Kelly Malone, pièce qu'elle a interprétée d'ailleurs dans le cadre de ce spectacle X-Visions de Mutec la semaine dernière, quand je vous disais que sa musique d'info a éternisé un peu des fins de pièces. Là, on a presque un 20 secondes de drone à la fin de celle-là. Elle l'a étiré beaucoup plus. J'ai beaucoup aimé cette pièce là particulièrement dans le cadre du spectacle, l'une de celles qui m'est restée en tête. On s'entend que le rythme un peu répétitif puis tout vient créer ça, mais c'est un peu ce qui me retentissait dans l'esprit alors que je marchais jusque chez moi après le concert. Donc, on vient de se parler de Mutec. On peut revenir un peu sur ce thème plus général de la musique électronique dans la musique classique qui nous occupe aujourd'hui. Question de se parler un peu des origines de ce mariage-là. Question de se parler de quelques instruments aussi qui ont donné naissance à ce que l'on voit appelé pendant longtemps la musique électroacoustique avant de tomber dans la musique électronique, surtout au tournant des années 70 quand les instruments vont commencer à se démocratiser de plus en plus et les formes d'expression vont se démocratiser de plus en plus. On va se parler de Pierre-Henri puis de Pierre Schaeffer en deuxième heure, qui sont en quelque sorte les inventeurs du sampling dans les années 70. On va retrouver ça de plus en plus dans le rap. On est rendu loin de la musique classique. Les synthétiseurs vont devenir accessibles. On est rendu loin de la musique classique. Donc, avec les années fin 60, surtout 70, on va commencer à parler de plus en plus de musique électro pour parler de la musique.

musique grand public et garder ce terme électroacoustique pour la musique un peu plus savante, comme quoi on a toujours eu ces genres de débats-là, que l'on se parle de musique sacrée ou musique profane au Moyen-Âge, que l'on se parle de musique savante ou de musique populaire, voire même de musique folklorique ou de musique savante. C'est pas nouveau comme dichotomie. Les premiers instruments de musique électronique vont commencer à apparaître vraiment au tournant du 20e siècle. Les premières formes de synthétiseurs vont surtout venir à la base recréer ce que l'orgue faisait. On va surtout utiliser ça pour créer des notes relativement longues, puis plus on va avancer, plus ça va devenir des instruments avec des possibilités mélodiques, puis éventuellement des possibilités soit de sampling, soit de modification de timbre, soit de traitement sonore en direct. Fait que ça, on va avancer un peu avec tout ça. À la base, vu que c'est des instruments qui sont très, très techniques et technologiques, qui vont surtout être utilisés par des musiciens qui sont affiliés à des centres de recherche, à des universités, à des conservatoires, des musiciens savants, qui sont pas nécessairement à la base 100% des compositeurs. Il y en a quelques-uns qui vont décider d'intégrer ça dans leurs pièces, mais ça va être vu plutôt comme des sortes de curiosités au début que comme un instrument à part entière. Ça va rarement être avec des orchestres symphoniques parce que coût de production oblige, souvent plus des ensembles de musique de chambre ou des productions solistes. Et c'est vu à l'époque comme très, très élitiste et un peu trop expérimental pour la majorité du grand public. Surtout, on se parle du tournant du 20e, on n'est pas encore tout à fait ouvert à ces innovations sonores. On se rappelle que une vingtaine d'années avant, Stravinsky faisait encore outrage à Paris. Si on commence à se parler de mettre des synthétiseurs là-dedans en plus, ça va en traumatiser une coupe. Ce que plusieurs vont considérer comme le premier vrai instrument de musique électronique, à l'époque on va parler de musique électromécanique, parce que machine, va être inventé en 1897 par un Américain, Thaddeus Cahill, qui va inventer cet instrument, le telharmonium, qui va s'inspirer de l'harmonium, cet instrument classique qui existe déjà à l'époque. J'allais dire qui était en vogue. Ça n'a jamais vraiment été en vogue avant que le Ben québécois décide de reprendre le nom. Mais donc, lui va venir inventer ça en s'inspirant donc de l'harmonium, mais en reprenant aussi la technologie qui est en plein essor aux États-Unis, le télégraphe, les premières itérations de téléphone, va donc prendre cette technologie-là et venir l'associer à un clavier, à des tubes, pour créer un ancêtre du synthétiseur. On n'a pas encore un oscillateur électronique comme on va en avoir dans les synths. Il y a encore des instruments, des procédés très, très mécaniques qui vont se passé dans cet instrument-là, qui d'ailleurs prend l'équivalent d'une pièce et demie. Là. C'est énorme. L'espèce de console, la facture sur le devant, va souvent être encastrée dans un mur pour qu'on voit uniquement le clavier puis peut-être des enjolivures autour, mais il y a une pièce complète derrière qui va servir à venir créer ces notes-là et les retransmettre avec des haut-parleurs. Donc ça, on se parle de 1897, il va continuer de le développer jusque dans les années 20 environ, ce telharmonium, avant que justement en 1920 apparaisse l'un des premiers instruments qui lui va être complètement électronique, c'est le térémine, qui va être inventé en Russie par Léon Térémine. Il a donné son nom à la machine comme plusieurs le faisaient à l'époque. Je pense que vous savez c'est quoi un térémine, mais pour ceux et celles qui ne connaîtraient pas l'instrument, petite boîte en bois avec quelques boutons pour venir créer, pour venir modifier le son.
Ça peut être soit un anneau, soit deux barres en métal, selon les modèles puis selon les époques, mais qui vont venir créer un champ électromagnétique et l'instrumentiste va venir créer une note en déplaçant un doigt, une main, whatever, dans ce champ magnétique-là. Ça va créer une onde qui va être transcrite en son par le boîtier et venir créer cette musique-là. On voit ça presque comme un genre d'instrument magique à l'époque, là, comme si on venait de révolutionner la musique complètement. Ça a été assez peu utilisé dans la musique classique à l'époque, mais vers les années 40, il y a plusieurs compositeurs qui vont commencer à s'y intéresser à ça et à l'onde Martenot. On s'en est déjà parlé à quelques reprises à l'émission. Maurice Martenot, le français qui vont inventer en 1928, un instrument qui ressemble à un instrument à clavier, mais qui joue pas exactement avec des touches, et qui va devenir extrêmement populaire, notamment parce que Olivier Messiaen va composer plusieurs pièces pour cet instrument-là, plusieurs pièces qui vont devenir immensément populaires avec les époques. Donc ça, c'est les trois instruments qui vont donner naissance à la musique électronique. Les compositeurs classiques vont s'y intéresser tranquillement pas vite. On vient de nommer Messiaen, mais il y en a d'autres. Bloc de musique de deux pièces avant de s'en aller en publicité, parce que deux pièces assez longues. On va aller écouter un exemple de composition pour Térémine, gracieuseté du compositeur Joseph Schillinger, qui nous offrait une pièce pour orchestre de chambre et Térémine, que l'on va aller entendre à l'instant, et ce sera suivi d'une pièce qui s'appelle Équatorial, pièce d'Edgar Varèse qui, ici, est interprétée avec des ondes Martenot, tout ça sous la direction de Kent Nagano avec l'Orchestre National de Radio France, la pièce Équatorial. Donc voilà deux longues pièces que l'on s'en va entendre à l'instant. Vous écoutez Club Classique sur les ondes de CISM. Il nous reste 1h20 à passer ensemble. C'est quand même le fun, ça. Bonne écoute.

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Wendy Carlos avec Switch on Back, ça c'est le titre de l'album. La pièce, c'était le troisième mouvement du concerto de Brandenburg en sol majeur. Troisième mouvement qui venait donc conclure cet album emblématique. Vous écoutez Club Classique, on se parle aujourd'hui de la musique électronique dans la musique classique. On pouvait pas passer à côté donc de ce célèbre album Switch on Back qui est plus trouvable nulle part sur Internet. Wendy Carlos, pardon, n'a pas une très bonne relation avec les services de streaming, ce que l'on peut comprendre. La dernière fois que je vous en avais diffusé, l'album était encore trouvable sur Internet Archive, mais là, c'est disparu. J'ai réussi à trouver, après beaucoup de recherches, donc cet extrait-là sous son dead name sur Tidal, ce qu'on n'encourage pas, mais bon, au moins ça m'a permis de vous en diffuser, parce que c'est un album qui a fait école. Wendy Carlos qui a décidé de revisiter Bach sur l'orgue Moog, sur le synthétiseur, tout ça en 68, c'était encore novateur comme instrument à cette époque, et c'est ce qui va l'amener pas longtemps après à composer la musique de quelques films de Kubrick, Orange Mécanique, de Shining, éventuellement travailler sur le film Tron de Disney également. Donc Wendy Carlos, assez incontournable pour ça. Elle a vraiment lancé une vague qui perdure encore aujourd'hui de revisiter des compositions classiques, souvent baroques, avec des instruments électroniques, soit des synthétiseurs, soit des instruments MIDI. Il y a plusieurs chaînes sur TikTok qui produisent des vidéos comme ça, mais faites attention. Par contre, il y en a beaucoup qui sont faits par intelligence artificielle, puis ça, on n'aime pas ça. Juste avant la pause, je vous en ai parlé très très brièvement parce qu'on allait manquer de temps, mais deux pièces qu'on s'est entendues, le First Airphonic Suite de Joseph Schillinger et également une composition de 1934 à la base pour voix de basse homme, masculine, instrument électronique et ensemble instrumental, dans lequel on retrouve d'ailleurs un orgue. Instrument électronique, à la base, c'était deux thérémines, mais éventuellement, avec l'apparition des ondes Martenot, Varese a retravaillé son équatorial pour y inclure donc deux ondes Martenot. C'est ça qu'on entendait dans cette composition-là avant la pause publicitaire. On a déjà mentionné quelques noms qui sont particulièrement importants donc pour la musique électroacoustique, ce mariage de musique classique et de musique électronique très très savant. Varese en est un. Plus tard, vers la fin de l'émission, on va laisser écouter une pièce de Yanis Xenakis. Puis si on voulait terminer une sorte de triumvirat pour ce type de musique, il y aurait Karlheinz Stockhausen. On n'ira pas écouter de pièces de Stockhausen aujourd'hui, malheureusement, par manque de temps, mais sachez que si vous voulez découvrir un peu plus de ce type de musique, c'est un incontournable. Et si on s'intéresse à la musique concrète, qui est une autre variante de la musique électroacoustique, il y a ce duo Pierre Schaffer, Pierre Henry, qui vont créer le sampling dans les années 30 et 40 en venant utiliser des enregistrements de sons sur ruban, un peu comme ceux des cassettes, en faisant des alliages avec ça, et vont créer donc ce qu'on va appeler la musique concrète. Allons en écouter un exemple tiré de leur premier panorama de musique concrète. Quand je vous dis que c'est de la musique savante, des titres plates de même, c'en est un assez bon exemple. Et cette pièce s'appelle Classique Bidule 1. C'est ce que l'on va aller entendre. C'est assez court, mais ça va vous donner un bon aperçu de ce qu'est la musique concrète.

Voilà donc pour Bidule 1, tiré du premier panorama de musique concrète de Pierre-Henri et Pierre Schaffer. J'avais pas le choix de vous en passer si on voulait vraiment faire un tour d'horizon des origines de la musique électronique et de leur lien avec la musique classique. Ça m'intéresse moins de la musique créée comme ça, vraiment très, très en laboratoire, même si l'innovation technique derrière a été particulièrement importante et se fait encore ressentir aujourd'hui. Donc, pour le reste de l'émission, on va pas s'intéresser au mimétisme et aux reprises comme le faisait Wendy Carlos, on s'intéressera pas non plus à cette musique concrète. On va plutôt aller écouter des exemples beaucoup plus récents, qui datent tout maximum d'il y a 5 ans, de nouveaux types de mariages, justement, avec des petits ensembles de musique classique ou des instruments associés à la pratique de la musique classique et aux musiques électroniques. Et on va commencer tout ça avec 2 exemples québécois qui se passe un petit peu de présentation. On va aller s'écouter un peu plus de musique pour le reste de cette heure. À commencer par Flore Laurentienne, que vous connaissez, je vous en diffuse régulièrement parce que projet que j'adore tout particulièrement. Et sur son premier album, volume 1, il s'intéressait beaucoup à Bach. Il a étudié Bach, justement, et sur la pièce qu'on va aller s'entendre, reprend ce principe baroque de la fugue pour venir le jumeler, pour venir jumeler cette composition-là sur synthétiseur à un ensemble à cordes. Par la suite, l'autre pièce, ce sera le beatmaker torontois CFCF qui avait sorti il y a quelques années un EP collaboratif avec le pianiste Jean-Michel Blais, EP qui s'intitule Cascade. On va aller entendre la pièce Hypocrite. C'est ce qui suit dans les prochains instants ici à l'antenne de CISM. Vous écoutez Club Classique pour encore une 40aine de minutes.

Jean-Michel Blais, CFCF, la pièce Hypocrite tirée du EP Cascade, excellente EP qui sortait un peu nulle part. On avait déjà vu que Jean-Michel Blais s'intéressait à la musique électronique, notamment avec sa pièce Nostos tirée de son album 2 ou Il, selon la team que vous décidez, à laquelle vous décidez d'appartenir. Mais là, poussait ça vraiment au maximum avec cet album-là. Puis depuis, on entend régulièrement des sonorités électroacoustiques dans son œuvre, juste avant Flore Laurentienne avec la pièce Fugue. On va rester dans cette idée de d'alliage très très moderne entre différentes pratiques, surtout que le prochain artiste qu'on va aller entendre en est un habitué. L'un des rares albums que j'ai entendu dans ma vie que je qualifierais de parfait en tout point, Promises, album paru en 2021, album collaboratif sous la direction donc de Floating Points, DJ beatmaker anglais, qui s'intéresse à une panoplie de styles. Il a déjà sorti des albums qui se penchent sur les musiques traditionnelles nord-africaines, notamment le Gnawa. Mais là, sur cet album-là, a décidé de ressortir de sa retraite Pharoah Sanders, saxophoniste jazz légendaire, grand représentant du jazz

Après, Floating Point a récidivé, vient de faire paraître il y a quelques semaines après à peine un album qui s'intitule Mere Mortals, album enregistré aux côtés du San Francisco Ballet Orchestra, musique pour un ballet. On va aller écouter le cinquième mouvement, Pandora's Creation, tout ça à l'antenne de La Marge.

petite fin sec parce que tout s'enchaîne sur cet album. Trame sonore pour un ballet, Mere Mortals, Floating Points, le cinquième mouvement, juste avant le premier mouvement de son œuvre Promises. Œuvre quasi symphonique dans un contexte très, très, très, très contemporain avec Pharoah Sanders et tout ça. Album que je vous invite vraiment, vraiment, vraiment à aller découvrir si vous ne le connaissiez pas déjà. On aurait pu continuer notamment avec Nils Fram, on aurait pu aller écouter du Max Richter, on aurait pu aller écouter à la limite du Ludovico Einaudi. On aurait pu retourner dans les reprises avec l'album Pieces in a Modern Style de William Orbit, mais on va conclure cette édition de Club Classique en retournant un peu vers justement ce triumvirat de compositeurs, à savoir plus électroacoustiques, plus qui datent des débuts puis du développement de cette musique savante là. Je vous l'ai mentionné tantôt, c'est un compositeur extrêmement important, compositeur grec, Yanis Xenakis, que l'on va aller découvrir ici dans une œuvre principalement pour percussion, interprétée par Daniel Ciampolini, œuvre qui s'intitule Psapha. On est tout le temps justement dans ces termes grecs là avec Yanis Xenakis, qui a fait beaucoup de conservation de musique traditionnelle grecque, bon, réadaptée à la sauce contemporaine, mais composition ici qui date de 1975 pour ce compositeur franco-grec, donc, parce que oui, franco, il y a plusieurs de ses œuvres qui sont avec des titres ou des analyses francophones tout au long de sa carrière. Lui qui a commencé assez tôt, mais qui a continué à composer des œuvres pendant assez longtemps. Yanis Xenakis, compositeur donc qui est né en 1922, décédé en 2001. Et grand nom donc de l'avant-garde des années 40, 50, 60 en Europe, surtout 50-60, pour plusieurs grands travaux, d'un fois avec des installations assez énormes, et donc voilà, on va aller écouter cette pièce Psapha pour percussion et ensemble électroacoustique. Il y a un petit ensemble orchestral aussi, vous allez voir, c'est assez déconstruit. Quand je vous parle d'avant-garde, on est vraiment là-dedans. C'est ce qui va donc conclure cette édition de Club Classique. J'ai pas encore de thème pour la semaine prochaine. Ce sera une surprise. On se retrouve même poste, même jour, même heure pour la nouvelle saison de CISM qui commence la semaine prochaine. Donc, pas de changement pour la diffusion principale. Pour la rediffusion, il va y avoir un petit remaniement dans la grille horaire. Mais ça, je vous en reparle la semaine prochaine. Hâte de vous retrouver sur nos ondes, et on se laisse avec donc cette pièce de Yanis Xenakis.

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0: Nous sommes le dimanche 30 août 2026. Amis auditeurs mordus de la poésie, fanatiques de belles lettres, où que vous soyez au Québec ou ailleurs, bonjour, bonsoir et bienvenue à l'émission Poésie par mots et par vos sur les ondes de CISM 89.3 FM, la radio sur la colline. C'est toujours un plaisir, franchement, de vous retrouver chaque fin de semaine pour une causerie autour de la littérature, la poésie québécoise. Et ce dimanche qui est le dernier dimanche du mois d'août, le dernier dimanche de l'été selon moi. Donc on se rencontre encore une fois avec la même mission, celle de vous faire connaître les auteurs, de donner de la visibilité aux livres, de promouvoir les librairies et les maisons d'édition québécoises qui font du bon travail, de faire circuler la littérature en général. Donc mesdames et messieurs, accrochez-vous, on va passer 60 minutes autour de la poésie, la littérature québécoise. Cette semaine, celle qui vient de s'écouler, cadre avec la rentrée des classes. Et oui, c'est la rentrée des classes. Les enfants et les jeunes retrouvent leurs cahiers, leurs crayons, leurs professeurs, leurs camarades de classe. Et les parents, nous les parents, les pauvres parents, on se retrouve surtout avec le réveil du matin. Moi, personnellement, j'ai une dette de sommeil depuis une semaine et je me demande quand est-ce que je vais payer tout ça. Mais la rentrée, c'est aussi le retour des rêves, des rencontres, des découvertes et des nouveaux départs parce que il y a de la promotion et les enfants sont dans une autre classe. Et puisque la poésie est aussi une école de la vie, alors installez-vous confortablement. Nous allons parler de poésie. Ne trichez surtout pas avec les émotions parce que la poésie est toujours une parole de vérité. On va commencer l'émission d'aujourd'hui avec une question qui nous a été posée cette semaine dans le cadre de l'atelier d'écriture tenu avec des étudiants en littérature de l'UQAM. Est-ce que le poème a toujours besoin d'être illustré? La réponse qu'on a reçue sur notre groupe WhatsApp et notre page Facebook, c'est non. Non. Un poème n'a pas toujours besoin d'être illustré. Un poème peut être pleinement efficace uniquement, vraiment uniquement par la force des mots, du rythme, des images poétiques et surtout de sa mise en page. Moi, j'ai déjà vu des grands recueils de poèmes qui n'ont ni images ni dessins. Dans ces recueils-là, le lecteur crée lui-même ses propres images dans son imagination. Et s'il y a images, moi, je trouve que ça peut orienter trop fortement l'interprétation du lecteur. Mais on va écouter la réponse donnée par la poète québécoise Martine Audet, qui a participé avec nous à cette émission, à l'émission Poésie par mots et par vos, qui nous donne son point de vue de la composition du poème, à savoir est-ce que le poème a toujours besoin d'être illustré. Née à Montréal, Martine Audet est l'auteur d'une douzaine de recueils de poésie et de quelques livres d'artistes et de deux albums pour enfants. Finaliste à de nombreux prix, elle a reçu le prix Estuaire, le prix Alain Grandbois, le Grand Prix Québécois du Festival international de la poésie de Trois-Rivières et le prix Poésie 2020 du gouverneur général. Elle participe régulièrement à des événements littéraires et artistiques au Québec et ailleurs et certains de ses poèmes ont été traduits en allemand, en anglais, en catalan, en espagnol et en italien. Elle lit parfois la peinture et la photographie à son travail d'écriture et a illustré « L'oiseau, le vieux porc et le charpentier » du regretté poète Michel Van Schendel. Ses plus récents recueils, « Des formes utiles » et « À toute heure » sont parus aux éditions du Noah.
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0: Aujourd'hui, nous avons le plaisir d'accueillir en studio Martine Audet, une amie poète que moi, personnellement, je n'avais pas vue depuis l'après-pandémie. Donc, Martine, bonjour.
2: Bonjour, merci pour l'invitation.
0: Vraiment, c'est un plaisir, franchement, de te revoir à Montréal, parce que depuis après la pandémie, on ne s'était pas vu. On avait travaillé sur le projet Anthologie Debout Ensemble.
2: Exactement.
0: Donc, on avait donné un nouveau souffle, une vie, un espoir après la pandémie.
2: Oui, oui, vous aviez organisé un très beau lancement.
0: Oh oui, on avait fait un beau lancement aussi au centre-ville. Donc, je suis vraiment content de te voir aujourd'hui en studio. Donc, nous allons parler de poésie. Mais tout avant, Martine, comment vas-tu?
2: Eh bien, je vais assez bien. Il y a des... Je pense qu'on est dans un monde très abîmé, mais il y a aussi des belles choses qui se passent dans ma vie. Et puis, il y a la sortie de ce nouveau livre.
3: Exactement. À toute heure,
2: aux éditions du Norrois. Et il y a toujours une fébrilité quand on reçoit l'objet livre, enfin. Voilà.
3: Franchement. Mais il fait encore chaud. Donc, à Montréal, ici, moi, je suis content qu'on a encore cette bénéfice de chaleur. C'est comme si c'est l'été qui se prolonge.
2: Oui.
3: Est-ce que l'automne, c'est une saison que tu supportes assez bien?
2: Oui, j'aime beaucoup l'automne, en fait. Mm. Peut-être même plus que les chaleurs de l'été. J'aime les contrastes de l'automne. Ces pluies, ces lumières à travers le feuillage. Et c'est vrai qu'au Québec, c'est particulièrement beau,
3: ouais.
2: L'automne, très coloré.
3: Très coloré, surtout quand vous allez en région.
2: Oui.
3: Donc avec les forêts très colorées. Alors, pour les gens qui ne connaissent pas Martine, moi je ne vais pas prendre le risque de mettre des mots sur ta biographie, des choses qu'on voit sur Internet. Et qu'est-ce qu'il y a de nouveau dans la vie de Martine?
2: Là, je ne vais pas rentrer dans ma vie privée.
3: Non, du tout pas.
2: Parce que c'est vrai que c'est là que ça bouge beaucoup actuellement.
3: Mais sur le plan littéraire, sur le plan littéraire,
2: Bon, j'ai pris ma retraite un petit peu avant la pandémie, un peu au moment où on s'est rencontrés. Je travaillais dans les bibliothèques de la ville de Montréal. J'étais bibliothécaire dans différents quartiers les dernières années au plateau. Donc, l'écriture a pris un peu plus de place dans ma vie, le temps d'écriture, mais aussi la possibilité de participer à d'autres projets, d'accepter des invitations aussi. Donc, il y a plusieurs beaux élans. Dans les semaines qui viennent, je vais participer à la lecture pour les 80 ans de l'Académie des Lettres, vendredi prochain. Un peu plus tard, en octobre, Poésie et Orgue, un projet de Bertrand Laverdure. Ça va être dans une église de Schlagat-Maisonneuve, très Saint-Nom-de-Jésus, si je me souviens bien, sur la rue Adam, où il y a l'orgue, c'est un casavant, là, donc assez prestigieux. Et on nous a demandé d'écrire des poèmes à partir de compositions pour orgue de Rachel Lorrain. Et donc, je vais faire ça le 9 octobre avec les autres poètes. Oui, voilà. Alors, il y a des belles choses comme ça.
3: Exactement.
2: Et peut-être, j'ai une invitation pour la foire du livre de Guadalajara au Mexique à la fin novembre.
3: Et intéressant.
2: Puisqu'il va y avoir une traduction de poèmes des formes utiles en espagnol.
3: Non, t'es vivante, poétiquement.
2: Oui,
3: donc,
2: c'est vrai.
3: Donc, ta vie de poète est palpitante.
2: C'est stimulant.
3: C'est stimulant, exactement. Ouais. Alors, de quoi traite à toute heure ton tout dernier recueil de poèmes?
2: Oui. C'est toujours un peu difficile pour moi de parler de des sujets de mes livres, parce qu'il y a quelque chose qui est toujours autour du rapport au monde, hein, soi, le monde autour de soi, et ses incertitudes, ses étonnements, ses questionnements. Je travaille pas la narration ou le récit, j'écris pas à partir d'un fait spécifique, précis. Mais, pour répondre à la question, ce qui m'est venu en tête, c'est un vers que j'ai écrit dans un recueil il y a quelques années qui s'appelle « La société des cendres ». Et le vers disait « Vivre, est-ce parler du cœur ?» Et je pense que ce recueil parle du cœur. Il parle du cœur qui rêve, qui pleure, qui s'inquiète, qui s'agite, qui espère aussi, qui peut-être s'éclaire un peu. Et donc, il parle du vivre avec ses incertitudes, avec ses merveilles et ses étonnements. Il parle donc de la mort, puisque vivre, c'est aussi accepter qu'on est mortel, notre précarité.
3: Oui.
2: Ce sont, je pense, les grandes lignes de ce livre. Et je dirais qu'il y a une petite touche qui s'ouvre sur l'amour comme possible aussi dans ce livre.
3: D'accord. Mais est-ce que c'est le vers qui a déclenché le livre? Le livre est né de quoi?
2: Il y a plusieurs amorces. Quand on écrit un livre, il y en a qu'on oublie, puis c'est bien parce que c'est encombrant. Mais bon, très concrètement, je me souviens d'un rêve que j'ai fait où c'était une pré-catastrophe. On annonçait une catastrophe imminente. Et je cherche un objet à emporter. Mm-hmm. Et je trouve certains objets magnifiques, mais ça m'apparaît vain de les emporter. Le téléphone sonne. je vais répondre et la voix au téléphone dit « Dites à la femme qui chante », puisqu'il y a une femme qui chante des airs proches de Monteverdi à côté de moi, que sa voix brûle. Et la femme, en chantant, ajoute dans ses chants « Je vais continuer, quoi qu'il arrive, jusqu'au bout, je vais continuer, je vais continuer. » Alors, il y a eu ça. Il y a eu aussi dans mon livre précédent, puisque les livres sont liés... Je vais me permettre de lire trois petits vers.
3: Oui.
2: Des formes utiles.
3: Des formes utiles. Très beau titre.
2: Merci.
3: Oui.
2: Se termine par « J'aurais voulu le secours des pierres, un vent d'oiseau me guérissant du monde. J'aurais voulu surtout ce que disent les mots. » Et je me suis posé la question, qu'est-ce que tu peux faire maintenant devant ce « j'aurais voulu » et devant ces mots? Qu'est-ce que tu vas en faire? Qu'est-ce que tu deviens, toi, avec ça? Ça a été un des déclenchements. Et plus concrètement, un poème que m'avait demandé la revue Tantôt. Mm-hmm. Alors, parfois, quand des revues nous demandent des poèmes, ça nous stimule.
3: C'est une stimulation.
2: Hein? Les anthologies, c'est pareil.
3: Oui.
2: et donc, Tantôt, c'était pour leur premier numéro. Je leur envoie un petit poème que j'écris spécialement pour ça. Et le poème m'a beaucoup intrigué. C'est-à-dire que je comprenais bien ce que j'avais écrit, mais j'avais l'impression qu'il y avait toute une part qui m'échappait, ce qui m'a beaucoup stimulée. Et j'ai eu envie de questionner les questions que je me posais à cause de ce poème. Et ça a été la cristallisation de l'élan.
3: Mm-hmm.
2: Et le titre, d'ailleurs, vient de « À toute heure », ça vient de ce poème.
3: D'accord. L'insistance, je peux dire.
2: Oui. Exactement.
3: D'accord. Et comment est-ce que ta poésie aborde le verbe « aimer » et le verbe « détester » et des mots comme « autrui »,« vivre » et pourquoi pas, on peut ajouter aussi « liberté ».
2: Oui, « liberté ». Cet atelier de liberté, quel poème, oui, bien sûr. C'est pas des mots que j'utilise directement, c'est-à-dire que j'ai un lexique, depuis le début, plus concret. J'utilise des mots courts, simples, ciel, arbre, main, os. Fernand Ouellet, le poète, disait que c'était des mots génériques un peu, c'est-à-dire que par leur simplicité, par l'aspect très familier, concret, ils permettent toutes sortes d'abstractions, ils permettent d'ouvrir notre connaissance du monde et de tenter des images qui vont nous amener dans de l'inconnu, des choses qui sont inattendues au départ. On travaille pas ça, mais c'est ça qu'on trouve à partir de mots qu'on met ensemble, qu'on articule ensemble. Mais néanmoins, détester, même si c'est pas un mot que j'utilise, dans le monde qu'on vit, c'est quelque chose, parce que la poésie, c'est la vie aussi.
3: Oui.
2: Hein? Et je voudrais pas dire que c'est un monde détestable, mais oui, quelque part, il y a de quoi détester ce qu'on fait du monde actuellement, avec ses injustices, ses inégalités, mais ses horreurs aussi. Et je me dis peut-être que comment on peut pas le détester, c'est en l'aimant beaucoup, beaucoup. Alors, je vais reprendre le verbe aimer. Duras disait il faut beaucoup aimer les hommes pour les aimer, mais j'ai envie de dire il faut beaucoup aimer le monde pour l'aimer. Et la poésie participe à ce mouvement-là, en offrant la possibilité de déplacer son regard, la possibilité de travailler la perception, donc d'avoir une réflexion plus sensible sur les choses du monde, d'avoir des émotions plus réfléchies aussi, hein, de pas se laisser emporter par des haines ou par des violences qui malheureusement s'infiltrent un peu partout et nous menacent là.
3: C'est comme un pouvoir. Est-ce qu'un matin, on peut penser, Martine, qui arrête d'écrire? Un matin, et tu écoutes les autres qui écrivent, tu lis ce que les autres écrivent, mais toi, tu t'arrêtes. Est-ce que c'est possible? Est-ce que Martine peut sombrer là-dedans?
2: Est-ce que je peux retourner au silence?
3: Oui.
2: D'où je viens? Peut-être, et ça peut arriver. Je pense que la lecture de poésie va rester, de toute façon. Mais dans le moment, il y a une nécessité. Ça va faire bientôt 30 ans que j'écris. J'ai publié quand même régulièrement.
3: Oui, c'est ce que je vois.
2: Et pour moi, je pense que je reste encore dans ce qui m'est nécessaire et ce qui m'est possible. Je joue de ça. Si ça doit s'arrêter, ça sera autre chose, ça passera dans d'accord. une autre forme peut-être.
3: D'accord. Est-ce que tu veux nous lire un extrait ou deux de À toute heure ou des formes utiles?
2: Avec plaisir.
3: Merci.
2: Alors, je vais vous lire d'abord le poème liminaire de À toute heure.

0: Il suffit de dire que chaque nuage est une respiration. Une fois dit, il faut les formes et leurs usages. Un amas de pierres, la redoutable dépouille, mais aussi quelque chose du sujet tendre, rose, pétri de rose, un monde comme réponse au mystère. C'est ainsi que s'ouvre le livre.
1: C'est très beau.
0: Si j'en lis quelques,
1: oui.
0: quelques autres, d'accord. Alors, dans la troisième section du livre, quelques pierres d'aube, la saison froide sous la langue. Est-ce que tout s'éveille en s'arrachant aux oiseaux? Pour l'heure, je ne résous aucun mystère. Les bois de l'enfance tiennent à peine. Les fleurs ont tout un chemin d'été. Et moi, ai-je souvenir de cette patience d'être, de cette lumière d'où viendra la nuit? Le jour n'est pas donné, et ce qui brise a brisé le chant des gestes. Ô pauvre bête, tes crânes sont le refrain des chutes étoilées. J'enterre du froid toutes les saisons, et je dis à mon rêve, calme les mots de ton heure. Ce que je sais est la foi d'un poème.

0: C'est intéressant, savoureux. Et tu me permets aussi, j'aimerais lire un poème. Ouais, c'est, je tiens entre les mains un travail que je trouve très réussi. Degré zéro entre les doigts, c'est du vent, l'achevé. Mais est-ce rose, le pourquoi du dehors? Je trouve qu'il y a beaucoup de questionnements. Est-ce qu'on peut dire qu'à toute heure, c'est un travail basé sur la gestion du temps, la compréhension du temps, la fuite du temps?
1: Mais le titre en donne un peu l'idée quand même, en choisissant à toute heure, il y a l'idée de des heures qui passent ou qui ne passent pas, des passages. Il y a aussi un certain passage des saisons le long du livre. Mais je le voyais aussi comme ces temps nécessaires à l'écoute, à l'attention. Peut-être un appel au calme aussi, qui m'est apparu après avoir terminé le livre. Et également, dans À toute heure, il y a un petit peu, en tout temps, il y a quelque chose de l'alerte, d'être en vigilance, toujours prêt à. Et comme pour moi, le poème, c'est une parole aux aguets, ça allait de soi que ce titre allait s'imposer. Et... oui, donc il y a un travail sur une certaine durée et l'acceptation de cette durée et des transformations qu'elle permette.
0: Entendu, entendu. Il ne s'agit pas de la nuit, mais lorsque j'ai un visage, je crois que tout est là, que tout est prêt. Et je dis à mon rêve, suis-moi, ne me sauve pas. Génial.

0: Mais moi, je vois aussi dans tes livres, Martine, il y a pas mal d'illustrations. Mais c'est quoi le rapport, d'après toi, entre la poésie et l'illustration? Est-ce que la poésie a vraiment besoin d'être illustrée? Ou toujours besoin d'être illustré?
1: Non, pas du tout. Je pense que le poème se tient par lui-même. Hein. Mm-hmm. C'est un geste qui se suffit.
0: Des ailes invisibles.
1: Oui.
0: Oui, ça vole.
1: C'est très joli. Dans mon cas, j'ai fait parfois un accompagnement visuel. Bon, les couvertures des livres, sauf Ma tête est forte de celle qui danse, où là, c'est Élise Palardi qui a fait des illustrations pour le livre. Mais c'est pour moi des interventions visuelles qui participent au poème. En fait, la première fois que j'ai fait ça, c'était pour Les Tables, qui est paru au début des années 2000 et qui vient juste d'être réimprimé. Et je faisais des petites peintures sur carton que j'appelais mes planches à écrire en même temps que j'écrivais les poèmes. C'était une espèce d'alternance, mais qui stimulait l'écriture.
0: D'accord.
1: Il y a eu ça et je me disais, mais c'est comme des poèmes muets. C'est comme des poèmes qui sont pas encore en mots. Qui sont en gestation et qu'un jour j'arriverai à mettre en mots ce qui est resté muet comme ça, mais qui commence à prendre forme par le trait, par la couleur.

0: Au début, c'était juste des cercles. J'étais dans une période où je n'étais pas sûr que j'allais reprendre parole. Justement, vous avez, en me demandant si ça
1: oui,
0: pouvait
1: exactement.
0: Arriver,
1: oui.
0: Je me suis posé la question à ce moment-là de ma vie. Et en faisant ces cercles, puis en commençant à, disons, barbouiller, effacer à l'intérieur, je me demandais, bon, est-ce que c'est des cercles de cendres ou ça pourrait être une espèce d'alphabet qui est en train de se reformer? Et j'ai eu envie d'aller de ce côté-là et d'essayer de voir ce qu'il y avait à l'intérieur de ces formes-là pour saisir le monde. Et les poèmes se sont tranquillement enchaînés avec ce vers qui disait « Des formes utiles rejouent sans cesse que j'ai gardé comme un mantra pour ce recueil. » Dans le cas de « À toute heure », en fait, au départ, j'avais ce premier petit poème pour la revue tantôt, et je pensais aller jusqu'au bout d'un seul souffle. C'était ça mon projet de départ. Et comme ça arrive, hein, on a toujours des surprises quand on écrit. Il y a eu un moment où mes poèmes sont courts, mais là, c'était encore plus court, comme celui que vous avez lu.
1: Oui, comme des haïkus.
0: Oui, presque.
1: Oui.
0: Quand dans cette période où j'écrivais ces très courts poèmes, quand ça écrivait pas, je barbouillais avec mes crayons de bois de couleur dans un petit calepin. Et à un moment donné, j'ai eu l'impression qu'il y avait des formes qui commençaient à apparaître. Et qu'en les mettant au cœur des poèmes, puisque les auditeurs le voient bien, n'est-ce pas?

0: Et c'est comme ça que c'est finalement construit.
1: Mais cette façon de produire, c'est rituelique, c'est régulier chaque semaine, tu dois le faire comme ça, c'est un rituel?
0: Il y a un rituel d'écriture, oui, qui peut... quand je travaillais à la bibliothèque, comme je travaillais surtout les soirs ou la fin de semaine, les matins en me levant, un petit peu pris dans mes rêves, là, j'allais écrire et j'avais une bonne discipline parce que, ben, vous le savez, hein, quand on travaille, quand la vie, ça prend beaucoup de place et c'est bien que ça prenne de la place, mais pour se garder un peu de temps pour écrire, ça prend une certaine discipline. Maintenant que je suis à ma retraite, bon, ça s'est élargi dans l'espace-temps. Mais c'est toujours présent. C'est toujours présent, même quand je lis, même quand je vais voir des expositions, quand je me promène, il y a toujours une espèce de disponibilité aux images. Bon, je fais un petit peu de photos aussi, et parfois une photo va amener un verre. Alors, il y a
1: ce rituel-là. Oui, c'est vrai. Et pour les formes utiles, est-ce que tu veux aussi nous lire un petit quelque chose pour qu'on fasse connaissance à ce beau livre?
0: Ce livre qui est paru au début 2023.
1: Oui.
0: D'accord, avec plaisir. Corps léger d'un premier lieu, je passe de l'autre côté du hasard. Oui, le paysage y tend ses plus belles pierres. Que de nids, que de saisons en éclats. Oui, je veux être aimé des oiseaux. Ils approchent d'une lumière qui ne me concerne pas. J'entre par les yeux de ce que je ne comprends pas. Ce rêve, je ne l'ai ni voulu, ni rêvé. J'y entends deux cœurs à l'endroit des naissances. Je suis la bonne bête. Parfois, sa carcasse. Souillé, le vent est une langue. J'exerce mes défauts à la lumière, je réveille mes 6 ans. J'ai sous la main de petites dents d'abandon et la monnaie des morts blanches. Je parle longtemps sans être dévoré. Voilà, c'est un petit extrait.
1: Merci, Martine. Exactement.
0: Merci.
1: Alors, on va passer à une question qui concerne l'émission et posée par moi et par vous, les lieux identitaires du Québec. Je sais que le Québec est dans ton cœur, tu portes le Québec partout. Et quelle région est-ce que tu aimes le plus au Québec et pourquoi? Pourquoi est-ce que quelqu'un qui est à Montréal, qui ne s'est pas encore déplacé vers le reste du pays, devrait connaître cette région-là?
0: Ben moi, j'aime Montréal. Je suis né à Montréal. J'y ai travaillé, j'y vis. Je trouve que c'est une ville tout à fait hétéroclite, souvent
1: malgré ses points d'orange.
0: Oui, c'est ça. Et très cabossée aussi.
1: Oui.
0: Et inquiétante aussi par certains côtés actuellement à cause des inégalités qui s'exacerbent, du manque de transport public, du peu de préoccupations au niveau de l'environnement.
1: C'est comme si c'est un peu négligé.
0: C'est vraiment dommage parce que c'est entre la rivière et le fleuve, c'est quand même extraordinaire, une ville sur une île comme ça. Mais bon, si je sortais de la ville, et là je vais dire, je n'ai pas de voiture, donc je n'ai pas visité toutes les régions du Québec, mais moi, mon cœur serait dans le bas du fleuve, près de Sainte-Luce, près de Rimouski. Mm-hmm. Une région qu'on m'a fait découvrir, c'était une amie qui est née à Rimouski, en fait, qui m'a amené... je sais pas, à la fin vingtaine, au début trentaine, et j'avais été complètement ébloui par la force du fleuve, sa largeur, la lumière sur l'eau.
1: Le bleu de l'eau,
0: Les bleus.
1: Oui.
0: Ces espaces aussi où ça respire, où ça peut prendre le temps. Et donc, c'est dans mon cœur, c'est la région où j'amènerais quelqu'un et ou quelqu'une. Et d'ailleurs, quand j'ai écrit un album pour enfants qui s'appelle Xavier Lalune, il y a plusieurs années, chez Dominique et compagnie, j'en avais profité pour faire parler l'enfant de son amour du bas du fleuve. Et on y voyait les cormorans, les goélands, l'effet du vent sur...
1: paradisiaque, magique.
0: Du côté
1: gastronomique, Martine aime quoi? Qu'est-ce que tu aimes? Qu'est-ce que tu aimes manger?
0: J'ai un faible pour la cuisine asiatique, en fait.

0: ce mélange de légumes, de nouilles, de riz, ça me plaît bien.
1: La semaine dernière, j'ai été à une activité où j'ai mangé cambodgien. Oui, c'est savoureux. Beaucoup de nouilles, avec une petite sauce avec du miel, je ne sais pas, mais c'était bon.
0: Oui, c'est ça, il y a des saveurs particulières qui me plaisent beaucoup.
1: Et je me rappelle une fois, j'étais au Japon, la seule chose que je n'ai pas mangée, comme on dit, c'était les tables et les chaises. J'ai mangé de tout.
0: Il paraît que c'est extraordinaire.
1: Oui, moi j'ai mangé de tout et je n'étais pas tombé malade et puis je suis rentré, donc ça va.
0: Moi, on m'a fait goûter le durian il n'y a pas si longtemps, ce fameux fruit qui est très, très malodorant, au point qu'on ne peut pas le transporter. Ni en avion, ni nulle part. On me l'a ouvert, bien sûr, parce que c'est assez compliqué. C'est plein de grosses épines, c'est une écorce énorme. Et à l'intérieur, il y a des costes de chair autour de noyaux. Et c'est ça qu'on mange. Et ça a un goût... il y a l'odeur, bien sûr, mais il faut passer outre. Mais ça a un goût... crémeux, un peu, très, très étonnant pour un fruit. Et ça a été une révélation pour moi.
1: Mais c'est ça la vie.
0: La cuisine asiatique.
1: C'est ça la vie de la poésie aussi, la vie du poète. Aller vers l'inconnu, voir à quoi ça ressemble. C'est un peu ça.
0: Oui, c'était courageux et, et ouvert au monde.
1: Exactement. Ouais. Alors, pour à toute heure, le lancement aura lieu quand?
0: En fait, c'est passé. Le lancement a lieu à la sortie en librairie du livre le 9 septembre.
1: C'est déjà passé.
0: Oui, c'était à la librairie Un livre à soi.
1: D'accord.
0: Et on a parlé aussi d'un balado que la libraire d'Un livre à soi, Olivia Sophia, avec Tatiana Brand. Ils ont fait un balado, une série qu'ils veulent faire, en fait, qui s'appelle Mémoire poétique. Et ils en ont fait un en deux épisodes sur mon parcours.
1: D'accord.
0: Donc, je passe d'un livre à l'autre sur mes quelques 30 ans d'écriture. Et il y a des interventions d'écrivains comme Catherine Mavrikakis, Benoît Jutras, Stéphane Martelly, qui... parle d'un aspect de mon travail.
1: Intéressant.
0: J'étais gâtée, très gâtée.
1: Oui, et c'est ça la dernière question en réalité. Si tu avais des mots de remerciement à adresser à certains collègues de littérature ou de maisons d'édition, je sais que la liste est longue, mais ce serait à qui?
0: Oui, la liste serait longue. Bien sûr, je remercie toute l'équipe du Norrois pour ce qu'elle me permette d'oser à chaque fois dans l'écriture et comment elle l'accompagne. Mais je remercierais les poètes d'écrire, les écrivains d'écrire des romans aussi, du théâtre, parce que et les artistes de peindre, de sculpter, de faire des vidéos, des films, parce que c'est ça qui nous nourrit, c'est ça qui fait qu'on peut partager une certaine beauté, une certaine bonté aussi, même une attention au monde.
1: Exactement.
0: Et ça, c'est précieux.
1: Oui, ça empêche...
0: C'est nécessaire.
1: Ça empêche une métamorphose infernale.
0: Exact.
1: Exactement. Ouais. Mais Martine, ça a été un plaisir, franchement, de t'avoir en studio aujourd'hui à CISM.
0: Grand plaisir pour moi.
1: Donc, j'espère qu'on va poursuivre cette causerie sur la poésie, parler de ce que tu fais, des nouveautés. Est-ce qu'il y a déjà quelque chose à venir dans le tiroir?
0: Ça bouge. Il y aura peut-être un petit échantillon dans la revue Estuaire, là, le prochain numéro. Je pense que je peux creuser ce sillon-là et on verra.
1: On verra. D'accord. Donc, à une prochaine fois.
0: Merci beaucoup.

0: 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Nous venons d'avoir une belle causerie avec la poète Martine Audet. Alors maintenant, c'est le moment d'accueillir Loubelki qui va nous présenter les conseils santé pour les écrivains du docteur Doro. Loubelki, salut, comment vas-tu? Comment a été la semaine?
1: Bonjour Marc-Andy, la semaine a été bonne et productive.
0: Super.
1: Et aujourd'hui, nous sommes là pour présenter à notre public des conseils sur la santé de la main.
0: La santé de la main, c'est vraiment important parce que les écrivains utilisent cette partie du corps toujours. L'écrivain joue des fois par la main droite. Il y a des écrivains qui disent « je vous donne ma main droite à couper », que ceci n'est pas vrai ou n'est pas faux. Donc c'est important de garder la main en bonne santé.
1: Exactement. Pour maintenir des mains en bonne santé, les principaux conseils sont de pratiquer une hygiène rigoureuse, notamment en se lavant les mains à l'eau et au savon pendant au moins 20 secondes. Il faut également protéger les articulations en évitant les efforts excessifs, faire des exercices doux pour maintenir la mobilité et consulter un professionnel de la santé en cas de douleur persistante. Pour l'hygiène de la main, lavez-vous les mains fréquemment avec de l'eau et du savon pendant au moins 20 secondes. Frottez toutes les surfaces de vos mains, y compris les dos des mains, les paumes, entre les doigts, les pouces et sous les ongles. Si l'eau et le savon ne sont pas disponibles, utilisez un gel hydroalcoolique contenant au moins 60% d'alcool.
0: Oui, depuis la pandémie, on a ça.
1: Oui, c'est ça, exactement. Séchez-vous les mains avec une serviette propre. Pour la protection contre les blessures et les maladies, portez des gants de protection appropriés pour certaines tâches afin de protéger votre peau des coupures, éraflures ou produits chimiques.
0: D'accord.
1: Évitez de toucher des surfaces sales pour ne pas recontaminer vos mains. En ce qui a trait pour les douleurs ou raideurs, reposez vos mains en évitant les mouvements douloureux. Okay. Appliquez de la glace pendant 15 minutes plusieurs fois par jour. Faites des étirements doux pour mobiliser les doigts et le poignet. Si vous avez de l'arthrose, protégez vos articulations en évitant les efforts excessifs et en apprenant des stratégies pour utiliser vos mains différemment.
0: D'accord.
1: Quand est-ce qu'il faut consulter un personnel de la santé? Si vous ressentez une douleur persistante ou si vous avez des problèmes de mobilité, consultez un professionnel de la santé comme un ergothérapeute pour des conseils personnalisés.
0: D'accord, c'est très utile.
1: Exactement, comme dit Aristote, la main est l'instrument des instruments.
0: Super, c'est très beau dit, c'est bien dit.

0: Dans l'actualité culturelle, on se demande qu'est-ce qui se passe dans la vie culturelle du Québec à Montréal exactement. Alors il y a l'événement incontournable de l'automne, les Jardins de Lumière qui reviennent pour une 13e édition au Jardin botanique. Entre rêverie et contemplation, le parcours invite à découvrir les trois jardins culturels magnifiés par la lumière. Cette année, le Jardin de Chine s'inspire du classique Shanaijing, véritable trésor de la mythologie. Le jardin japonais propose Yugen, univers japonais, un hommage aux îles et aux montagnes du pays. Enfin, le jardin des Premières Nations transporte dans un monde onirique, guidé par les mots de Joséphine Bacon et la voix de Moclac.
1: La 19e édition de Momenta Biennale d'art contemporain s'annonce comme un rendez-vous majeur de l'automne culturel montréalais. Tous les deux ans, musées, galeries et centres d'artistes, dont plusieurs situés au cœur du quartier des spectacles, s'animent au rythme d'expositions, d'événements publics et d'ateliers éducatifs. Avec sa programmation thématique, Momenta réunit des artistes d'ici et d'ailleurs dont les œuvres éveillent la curiosité, stimulent la réflexion et offrent un regard sensible sur notre société.
0: En octobre, la 26e édition du Festival Monde Arabe de Montréal revient célébrer la rencontre entre cultures arabes et occidentales. Unique en Amérique du Nord, l'événement propose spectacles, films, conférences et débats, faisant de Montréal un lieu vibrant de métissage et de dialogue interculturel.
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0: C'était, mesdames et messieurs, notre page d'information culturelle. Donc, on vous demande de rester sur CISM pour la suite de la programmation. Poésie par moi et par vous, vous donne rendez-vous la semaine prochaine pour une autre émission de poésie encore plus palpitante. Bonne semaine et bien à vous.
1: Bonne semaine.
0: Au revoir.

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3: Bonsoir les mélomanes et bienvenue sur les ondes de CISM pour notre rendez-vous hebdomadaire de musique en direct. Ève Lagu au micro pour vous accompagner tout au long de cette heure musicale. Le piano sera un invité d'honneur à la session live ce soir qui vous entraînera dans une heure tout aussi cinématographique que musicale. Celui qui a toujours voulu être musicien depuis son plus jeune âge nous offrira dès demain un troisième opus, une trame sonore déployée en 12 tableaux traçant l'arc narratif d'un dessin animé imaginaire. Musicien autodidacte, on le connaît aujourd'hui comme accompagnateur de Fred et d'Émile Bourgault, en plus d'être membre de la formation pop-rock funky Barber for the Queen. Ce soir, c'est en version solo néoclassique que notre invité vient nous présenter un album à la fois lumineux et introspectif, où son jeu de piano impressionniste se mêle à des cordes et des synthétiseurs pour raconter l'histoire d'une vie et des épreuves qui l'ont façonné. Son concert de lancement aura lieu au Théâtre Outremont le 28 mai prochain, mais pour l'instant, ici, à CISM, on vous permet d'entendre un premier extrait live du troisième opus, Les fausses illusions, de Simon Boisseau.

0: Alors, on émerge doucement ici de trois sublimes pièces de Simon Boisseau, tirées de l'album qui va paraître demain, Les Fausses Illusions. On a entendu respectivement Un Réveil, Torpeur et Banc d'école. J'étais complètement dans un autre monde. Bonjour, Simon.
1: Bonjour, ça va bien?
0: Oui, toi?
1: Ouais, ça va, merci.
0: Comment on se sent la veille d'un lancement d'album?
1: Certainement fébrile. mais c'est ça, ça fait longtemps, en fait, que cet album-là est terminé complètement. Ça fait quelques mois, donc pour ma part, je suis rendu habitué, je connais tellement bien les chansons, tout ça, mais de savoir que bientôt tout le monde va pouvoir écouter ça, c'est vraiment quelque chose d'excitant pour moi, ouais, je suis content.
0: Quand tu dis d'écouter ça aussi, il y a quelque chose de magnifique quand j'ai lu tout le matériel qui est venu en préparation à ta session live. Un qui est un élément central, c'est ton spectacle qui va avoir lieu au Théâtre Outremont. Pourquoi c'est central? C'est qu'on va pouvoir enfin voir prendre vie un personnage qu'on voit aussi dans des vidéoclips que tu as déjà pu partager au grand public. Cet album-là est un peu un album concept que tu as développé avec l'idée d'un film d'animation.
1: C'est venu après les compositions, en fait. C'est en rassemblant tout ce que je voulais qui se retrouve dans l'album que j'ai remarqué qu'il y avait vraiment un fil conducteur dans ce que je voulais parler à travers l'album. Puis évidemment, ben, le fait que j'avais pas de parole, ben, fallait que j'aille un autre médium. Puis pour moi, l'animation, c'est quelque chose qui m'allume tellement. C'est quelque chose qui nous permet de raconter des histoires d'une manière différente que n'importe quoi, en fait, dans le monde. Je trouve qu'il y a ce moyen-là d'aller chercher une sensibilité qu'on peut trouver nulle part ailleurs. Donc, j'ai demandé à une artiste qui s'appelle Laura Venditti de me faire un mini-moi en laine feutrée, puis de me créer un univers que j'ai écrit, en fait, puis que j'ai donné plein d'idées, puis elle a été capable de créer quelque chose de merveilleux qui va accompagner un peu toutes les thématiques de mon album. Vous allez voir ça au spectacle, puis c'est ça, j'en sors quelques-unes sur YouTube aussi. Là,
0: oui, donc. C'est ça. Puis quand tu dis un univers feutré, pour celles et ceux qui sont peut-être moins habitués, est-ce que tu veux nous décrire un peu c'est quoi le stop motion?
1: Oui, le stop motion, c'est un art, en fait, très, très complexe où chaque mouvement où vous allez voir le personnage bouger est fait par une photo, en fait. Donc, c'est du photo par image. Donc, à chaque fois qu'il y a un déplacement, ça veut dire qu'on a pris une photo, puis c'est l'enchaînement de toutes ces photos-là, de toutes ces prises de vue-là qui font en sorte que l'univers, il bouge, puis qu'il y a un personnage qui marche. Donc, ça peut prendre tellement de temps, puis tellement d'énergie. Donc, je suis tellement reconnaissant d'avoir pu travailler avec une artiste comme elle.
0: Est-ce que d'emblée, ça s'est interposé pour toi dans ta tête quand tu as pensé au film d'y aller vraiment en animation image par image, en stop motion, ou tu avais juste l'idée, OK, je vais aller dans faire quelque chose d'animé, puis c'est imposé naturellement l'espèce de feutrine animée, justement.
1: Je pense qu'il y a quelque chose dans le stop motion qui venait me chercher. Tu sais, plus jeune, j'ai écouté beaucoup l'univers de Wes Anderson. Donc, Fantastic Mr. Fox, Isle of Dogs. Il y a aussi tout l'univers Wallace et Gromit qui était en pâte à modeler. À la base, je voulais de la pâte à modeler. Puis c'est en tombant sur le profil de Laura que j'ai vu que la laine feutrée, ça m'avait beaucoup attiré. Puis surtout, en fait, c'est elle qui m'a... En fait, c'est ses œuvres qui m'ont prouvé que c'était elle que je voulais. T'sais. C'est par son talent. Puis elle avait tellement fait des beaux personnages que vous pouvez voir, aller voir vraiment ce qu'elle fait, c'est impressionnant. Elle a d'ailleurs travaillé sur un projet qui a gagné un Oscar, là, La petite fille qui pleurait des perles.
0: Ah oui, elle a travaillé sur La
1: petite
0: fille
1: qui pleurait des perles. C'est elle qui fait les
0: personnages, entre autres. Oh, wow! Oh mon Dieu, le travail de moine que ça l'a dû représenter.
1: Donc, je me sens d'autant plus chanceux et reconnaissant de travailler avec elle. Ouais.
0: Wow, OK. Et donc, bon, c'est imposé ça. Je tiens aussi à mentionner, parce que j'ai une émission ici à CISM qui s'appelle Polypochette, où je parle des pochettes d'albums. Et une des premières choses que j'ai vues en recevant tout le matériel pour cette entrevue, c'est la pochette qui est magnifique. Et tu joues un peu avec cette idée-là de fausse illusion, où on te voit sur un fond blanc, on te voit marcher, et il y a ce personnage-là qui est un peu flou, je pense, si je me trompe
1: pas. Tout à fait.
0: En foreground, comme
1: si
0: on dirait.
1: Si on achète le vinyle, l'autre côté, c'est le reverse.
0: À l'intérieur, je pense que la POC aussi, c'est le petit personnage.
1: Ouais.
0: Donc, c'est vraiment un album un peu concept. Ouais. Juste déjà au départ, les trois chansons que tu nous as jouées, c'est les trois chansons d'ouverture, si je ne me trompe pas, de l'album.
1: Oui, tout à fait. Moi, je les ai enchaînées. Ça commence comme ça. Ouais.
0: Est-ce que tu les as pensées comme ça? Est-ce que naturellement, c'est les mis dans l'ordre qui ont été composés ou ça c'est...
1: Mon exercice de composition, ça vient pas vraiment quand je joue. Ce que je ressens, les thèmes, ça vient par après. C'est difficile de... Tu sais, je pense que lorsque je joue, j'ai l'impression que c'est tout sort naturellement. Mais c'est après que je réfléchis un peu à... Tu sais, pourquoi j'ai fait tout ça? Pourquoi ça sort comme ça? Puis j'ai décidé de comme... me retrouver là-dedans, de penser à qui je suis là-dedans, puis de penser que finalement, ben, les thèmes se ressemblent beaucoup, puis tout ça est autour justement des fausses illusions. Ça veut pas dire grand-chose, mais ça veut dire quelque chose pour moi de se mettre dans une tête, puis de se dire que, ben, d'oublier qu'il y a un blocage dans la vie, puis d'aller de foncer dans ses émotions, puis de pas avoir de barrières, parce que souvent je m'en mets dans le plaisir, dans la tristesse, souvent je me ferme, puis je me dis que j'ai trop peur d'aller plus loin, puis de ressentir les émotions fortes. En fait, je retombe en enfance avec le mini-moi qui part en voyage, en fait, vers comment y arriver à ressentir les choses de manière forte, puis de vivre pleinement dans la vie, t'sais, de croquer. C'est touchant. Hein. Je suis un peu emo, là.
0: Un emo néoclassique. Ouais, j'aime beaucoup ça. Mais c'est ça que je trouve intéressant dans ce que tu nous racontes, dans comment c'est composé et tout, c'est que c'est tellement lourd d'émotions. Quand on écoute ta musique, d'une à l'autre, on ressent déjà qu'est-ce que le personnage fait, mm-hmm. puis ça l'explique un peu quand les pièces sont expliquées. Ouais. Tout prend son sens d'une certaine façon.
1: Mais en les composant, justement, ça résume un peu l'histoire de ma vie. Il y a un blocage de « je comprends pas trop, qu'est-ce qui se passe? » Puis j'ai hâte d'être capable de mieux m'exprimer par rapport à ce que je ressens. Puis, tu sais, d'être fier de cette vulnérabilité-là, d'avoir des émotions, puis des partager, puis les ressentir. Fait que
0: c'est vraiment.
1: C'est ça le travail des fausses illusions.
0: Ouais. Ben, écoute, parlant d'émotions, là, on s'en va vers un triptyque musical. On va pouvoir en reparler un petit peu plus tard. Très, très intéressant. Donc, j'ai les yeux pleins d'eau. Prochaine chanson, c'est Je ne pleure pas. Et la dernière pièce, c'est Et si je pleurais. Donc, c'est comme tu passes dans cet arc narratif.
1: Il y a un petit concept.
0: Écoute, on te laisse à ton piano, Simon.

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Et là, on va doucement glisser vers les choix musicaux de notre invité de la session live de ce soir, Simon Boisseau. Les trois pièces d'ailleurs qu'on vient d'entendre, c'était un magnifique triptyque musical, un peu larmoyant. J'ai les yeux pleins d'eau, mais je ne pleure pas. Et si je pleurais? Et on se dirige tout de suite avec Héron et la chanson Chant de Mars.

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0: On vient tout juste d'entendre Rose avec 5 minutes pile. Et juste avant ça, pardonnez ma voix, on avait Patrick Bourdon et la chanson Décor. Trois chansons qui ont été choisies par notre invité de ce soir, Simon.
1: Yes.
0: Simon Boisseau.
1: Salut.
0: Salut.
1: Salut.
0: Écoute, on va prendre un petit moment parce que on te connaît ce soir comme un soliste néoclassique, mais il y a autre chose dans tes intérêts, tes champs d'intérêt. Les choix musicaux en sont un bon exemple. Tu veux-tu nous parler un petit peu de, parce que tu nous avais envoyé comme, je pense, 9 ou 10 chansons qui vont dans tous les sens. Comment tu prends ça? Comment tu influences ton travail? Comment on mélange tout ça, là?
1: Ben, c'est simplement dans l'intérêt d'écouter. En fait, c'est un devoir d'écouter de toutes sortes de genres puis de genres musicaux. C'est venu tout seul, la City Pop japonaise. En fait, c'est un ami qui m'a présenté ça. Puis j'ai pas arrêté d'en écouter depuis. Là. Ça fait peut-être 6-7 ans que j'écoute ça puis que je trippe parce que c'est un univers en fait finalement qu'on réalise que ça l'a inspiré tellement de gens en Amérique du Nord, finalement tellement d'artistes en Amérique du Nord, puis on savait pas, mais il y a tellement de sonorités qui viennent finalement du Japon parce que c'est des révolutionnaires dans tous les domaines dont la musique. Puis je suis vraiment là, on appelle ça la city pop, mais c'est très semblable au disco occidental, tu sais. Puis ça fait un peu partie de mon processus aussi de tu sais, j'ai pas de paroles sur mes sur ce que je compose, mais il y en a en quelque sorte, on peut s'y imaginer, mais c'est comme quand t'écoutes de la musique japonaise, mais j'ai aucune idée de ce qu'ils parlent, mais il y a un ressentiment dans la manière de s'exprimer, dans les sonorités, dans la mélodie, c'est tellement allumant, c'est tellement ouais, c'est très profond comme musique. Je suis toujours emballé, puis ça me fait bouger, puis ça, tu sais, ma musique bouge, me fait un peu moins bouger.
0: Ben, pour celles et ceux qui ne peuvent pas te voir à la maison, tu bouges énormément au point de te fracasser sur un micro pendant
1: j'ai foncé dans le micro. Ben, je bouge, mais en même temps, tu sais, t'écoutes ma musique peut-être un peu plus tranquille dans le salon, mais avec
0: la
1: city pop.
0: Mais il y a l'émotion quand même, on la sent.
1: Oui.
0: C'est ça. Mais tu dis justement, il n'y a pas de parole sur ta musique, ce qui est un fait, mais tu écoutes énormément de musique, tu sais, avec des paroles, Claude Léveillé, justement, qui faisait partie de tes choix. Tu parlais de Héron pendant la pause, justement. Qu'est-ce qui t'allume de ce projet-là?
1: Je suis content que vous ayez pris ces trois pièces-là. C'est trois amis, en fait, que j'ai rencontrés à travers mon parcours musical. Héron, j'ai fait une tournée avec lui l'année passée, une tournée à travers le Québec avec les Flambettes, qu'on appelait, qui est un regroupement d'artistes. Puis j'ai eu la chance de jouer ces tunes pendant la tournée, puis de découvrir le trad. En fait, c'est lui qui m'a un peu fait découvrir cet univers-là. Puis j'en suis sorti tellement grandi parce que, ben, Henri de son nom, Henri Héron.
0: Henri Héron est un
1: humain exceptionnel que je recommande à tout le monde de travailler avec quelqu'un comme lui. Tellement attachant. Puis sa musique, ça se transmet dans sa musique aussi. Puis il y a le côté néo-trad qui est très intéressant aussi. Il a vraiment fait un vrai métissage de genre. Puis c'est tellement intéressant. C'est un devoir, je pense, pour tous les Québécois, Québécoises d'écouter cet album-là qui est sorti la semaine dernière, en fait.
0: Mais c'est peut-être une belle façon d'entrer dans le trad. C'est comme une belle porte pour le début.
1: Quelque chose de nouveau.
0: Oui, c'est ça.
1: Ouais. Puis Patrick, c'est le meilleur ami d'enfance à mon frère. Fait que j'étais jeune, je commençais le secondaire, puis il venait chez moi. Puis c'est un peu mon premier modèle de OK, genre, ça se peut faire partir un projet solo, puis s'en foutre des codes, puis d'y aller, puis de foncer à fond. Puis Patrick, il l'a fait, puis il continue à le faire. Puis il y a quelque chose de tellement touchant dans son art. Puis on vient d'entendre du néo-trad. Là, lui, il fait du country, western, americana. T'as Rose qui fait du R&B. Rose qui est une amie depuis que
0: avec
1: je suis jeune aussi.
0: Avec qui t'as fait Les Voisins, c'est la chanson Les Voisins.
1: Puis elle, c'est ma première amie de musique. C'est la première personne avec qui j'ai fait « Ah, oh, ça se peut, d'autres mondes qui font de la musique. » Fait que Rose est une grande chanteuse qui est parti ce projet-là, R&B, avec ses amis, puis c'est incroyable aussi ce qu'ils font. Fait que tout ça m'inspire tellement dans finalement ce que je fais, puis dans qui je suis aussi. C'est pas juste, ça se transmet pas juste dans ce que je joue, c'est aussi mon identité finalement, d'aller chercher un peu de tout ça. Ouais.
0: C'est beau. Et une autre personne que je vais nommer parce que t'as une de ses chansons quand même sur ton album, c'est André Gagnon.
1: André Gagnon, ouais.
0: Est-ce que c'est quelqu'un que t'écoutes depuis toujours?
1: Oui.
0: Comment?
1: OK. Depuis que je suis... En fait, jeune, c'est ma mère qui mettait l'album de Noël, qui s'appelle Noël. Puis finalement, au cours des années, j'ai commencé à acheter des vinyles. Puis, tu sais, ils étaient pas chers dans les...
0: Non, c'est ça, les André Gagnon sont 2 $ partout, là.
1: Exactement, sont 2 $ mais je comprends pas pourquoi, parce que... Ben, un jour, ils vont être rares, je pense. Parce qu'il y a tellement de choses que qui a amené dans, dans... C'est de la poésie pour moi, là, tu sais, André Gagnon, puis ça m'a inspiré sur tout ce que je fais. L'album Neige, ou qui a Wow, que j'ai repris, j'ai dû l'avoir écouté des milliers de fois. Puis, tu sais, même s'il n'y a pas de texte, ben je crois qu'il raconte le Québec quand même. Il raconte des choses que nous, on vit tous les jours, puis... Je trouve qu'il y a quelque chose de précieux là-dedans, puis qu'on oublie souvent, tu sais. Souvent, on se rattache au Québec dans la langue, puis dans, dans ce qu'on veut raconter à travers les mots. Ben lui, il nous a raconté quelque chose à travers sa musique, puis c'est ça que j'essaie de faire, moi, à mon tour, puis de marquer, tu sais, les générations à venir. Là.
0: Wow! Ouais. Pas pour faire un mauvais jeu de mots, parce que c'est la chanson que tu as reprise, mais pour vrai, c'est beau ce que tu viens de dire. Ouais. Écoute, Simon, tu as quelques spectacles qui s'en viennent. Donc, moi, j'ai nommé déjà le 28 mai au Théâtre Outremont, mais on peut aussi te voir le 10 mai, si je me trompe pas, à Québec, au foyer de la salle Louis Fréchette. Oui. En août aussi, tu vas être à la chapelle de Mégantic.
1: Ouais,
0: et tu es une copie, tu es un habitué là-bas. Ouais, apparemment, ouais. C'est une super belle salle. Écoute, je te souhaite d'en profiter.
1: Merci.
0: Mais à tous ceux et celles qui veulent te voir et qui veulent vivre un moment, je pense que ça vaut la peine d'aller.
1: Ben, j'ai travaillé fort, puis je pense que, tu sais, vous allez pas juste voir un spectacle de musique, là. Il y a comme plein de médiums, là, justement, l'art visuel là-dedans qui est super important. Donc, c'est comme si vous allez voir un film, pièce de théâtre, spectacle de musique. Wow. Il y a tout ça en même temps. Fait que je pense que ça peut être,
0: ouais. Ça peut être vraiment fait, surtout dans
1: le recommande.
0: Oui.
1: Ouais, c'est ça.
0: Ben, écoutez, si vous n'avez pas vos billets, prenez-les maintenant. Ça y est, petite fin de semaine du début août à Mégantique. On va te laisser donc avec les trois dernières pièces et tu vas clore avec justement Wow de André Gagnon.
1: Ouais.
0: C'est une belle façon de clore cette soirée. Merci beaucoup, Simon.
1: Merci d'avoir reçu.

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problème, c'est juste pour qu'on puisse te donner, comme ça on te donne en espèces directement le jour de l'événement. Ou si tu préfères un virement, tu feras un virement, tu vois. Mais où on n'est pas, voilà, on n'est pas à quelques euros près, quoi.

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0: Bonjour à toutes et à tous. Il est midi. Nous sommes jeudi le 3 septembre et vous écoutez Jimmy et Neutron, l'émission scientifique de CISM, pour la dernière fois de la saison estivale de CISM, mais pas la dernière fois pour
1: de votre vie.
0: Non, espérons-le.
2: Ah ben là,
1: parce que ben là, c'est une grande primeur que tu nous annonces, Marie-Françoise.
0: Ben oui.
1: Parce qu'on revient pour notre 22e saison dès jeudi prochain à midi.
0: Il faut savoir, pour ceux et celles qui ne sont pas au courant, qu'il y a multiples saisons dans une année.
2: Oui, oui, il y a 3 saisons dans une année. Ça suit le rythme des sessions à l'université.
1: Universitaire.
2: Oui,
1: exact. Ça fait pas 22 ans qu'on anime Jimmy et Neutron.
2: Ça serait fou.
0: On a commencé à 10 ans, tu sais, on parlait des couleurs. Moi, j'aime le bleu.
2: Pourquoi t'aimes le bleu?
3: Parce que c'est bleu.
0: Oui, c'est ça, exact. Ben, bonjour, François.
2: Bonjour, Corinne.
1: Bonjour, Marie-Françoise.
0: Hey, let's go.
2: Corinne, tu nous as manqué quand même.
1: C'est vrai que j'étais pas là la semaine dernière, c'est ça?
0: Elle est revenue un épisode.
2: Puis elle est repartie.
0: Elle est repartie.
1: Oui. Ouais. Mon été était bien occupé.
2: Bon.
1: Mais j'étais là en pensée. puis en fait, c'est ça, j'étais supposée être là avec vous pour Mario, mais j'étais là à travers la feuille de route des chansons choisies.
2: D'ailleurs, on a critiqué un choix.
1: Ah ouais, hein?
0: Mais cette raison-là, c'était parce que Yoshi est un dinosaure.
2: Mais Yoshi est vraiment un dinosaure?
1: Moi, quand j'ai regardé...
0: Sur Wikipédia, oui.
1: Oui, c'est ça, exact.
2: Ah ouais?
1: Parce que je ne vais pas vous mentir, j'ai très peu joué à Mario, fait que je connais pas très bien les personnages, donc j'ai dû regarder sur Google pour me trouver de l'inspiration. Puis c'était écrit Yoshi the Dinosaur, il me semble.
2: Ah, c'est vrai qu'il vient dans un œuf puis tout le kit. Oui.
1: Puis il y en a un autre. Ah ben vous aviez dit Bowser, c'était ça?
0: Ouais, mais Bowser, c'est plus une tortue.
2: Ouais, c'est comme une tortue à pic. Ouais, en tout cas, bref.
1: Un reptile.
2: Oui.
1: Ouais, voilà. Je suis là.
0: Je prends l'intérêt pour dire que notre dernier épisode de la semaine dernière parlait de Mario. Mario Kart.
2: Oui.
0: Et Mario Kart, maintenant connu. Si vous ne l'avez pas écouté, il est disponible sur les plateformes de diffusion et sur le site de CISM.
1: Oui. Et là, cette semaine?
2: On parle.
1: De?
0: C'était mon idée.
1: Oui.
0: On parle d'opossum. Ouais. Mais en fait, c'est une idée qui est en collaboration avec Corinne.
1: Oui, mais je vais en parler un petit peu plus en détail tout à l'heure.
0: Est-ce que je peux raconter l'histoire? Non?
1: Non.
0: D'accord.
1: Mais je peux dire c'est quoi le sujet? Oh non, tu viens de le dire, les opossums.
0: On parle des opossums.
1: C'est prévu dans le début de ma chronique, c'est écrit. Ah. Mais tu pourras renchérir, ça pourrait être un dialogue.
0: D'accord, parfait.
2: C'est à ce moment qu'on voit que nos introductions sont vraiment planifiées d'avance.
0: Oui. Mais en même temps, là, ça fait quand même 3 minutes qu'on parle sans texte, là, c'est fou. On dirait que ça fait 21 saisons, presque 22, qu'on fait de la radio.
1: Surprenant quand même.
0: En musique, Corinne, est-ce que tu as trouvé ton compte?
1: Alors, surprenamment quand même.
2: Ah ouais?
1: La première chanson est très évocatrice. Le reste, c'est un petit peu plus tiré par les cheveux. Je vous accompagnerai à travers ça tout au courant de cette heure à passer ensemble.
2: Fait que c'est quoi le chant lexical opossum que tu as utilisé?
1: Ah, mais là, je peux pas te le dire tout de suite. Parce que là, le premier, c'est, comme je le disais, c'est très évocateur. C'est Mademoiselle Opossum de Barbara Carlotti. Donc ça, c'est bien évident. On va aller écouter ça. Puis après, je garde le mystère.
2: Bouf.

0: Rebienvenue sur les ondes de CISM après cette chanson de Madame Opossum. Nous débutons notre émission sur les opossums.
1: Exactement. Puis là, je t'ai vraiment coupé l'herbe sous le pied tout à l'heure dans notre introduction parce que tu as dit « Est-ce que je peux raconter l'histoire? » J'ai dit non. Alors, moi, comment j'ai commencé ma chronique, c'est que Marie-Françoise, comme vous savez peut-être si vous êtes des fidèles auditrices et auditeurs, Marie-Françoise se pose toujours des questions un peu saugrenues. Et souvent, elle nous en fait part et ça donne lieu à des chroniques, ou des émissions du moins. Et là, la semaine dernière, ou en début de cette semaine plutôt, elle m'a dit qu'il y avait des opossums chez son amie sur la rive sud de Montréal. Ce à quoi j'ai répondu « Impossible, il n'y en a pas au Canada ». Donc, ça, c'était ma réponse extrêmement catégorique. Tu peux ajouter des détails, là, si tu veux.
0: Ah, mais c'est tout. Ce à quoi je lui ai dit « Attends, j'ai une vidéo ».
1: Voilà. Okay. Et donc là, j'ai appris par cette petite interaction qu'on a eue que, bon, de un, j'avais complètement tort et que de deux, il y a des opossums au Canada. Donc, la question saugrenue du jour en ce qui me concerne, c'est pourquoi quand on dit opossum, moi, je pense à paresseux.
2: Ouais.
1: Parce que moi, c'est ça que j'avais en tête. En fait, je savais même pas c'était quoi un opossum. On va pas se mentir. Ouais. Donc, la première réponse simple à cette question un peu saugrenue, c'est qu'il n'y a aucune bonne raison. Donc, voilà. Il y a ces deux animaux qui n'ont pas grand chose en commun, là, à part que c'est des mammifères.
0: Mais qui vivent en Australie. Qu'on en retrouve les deux en Australie.
1: Oui, mais les opossums, comme il y a au Québec, sur la rive sud de Montréal, par exemple, ce n'est pas les mêmes qu'il y a en Australie. Il n'y a pas d'opossum, si je me trompe. En tout cas, il y a peut-être d'autres espèces. Bref, je vais pas m'avancer. Mais bon, les paresseux, eux, ne vivent pas au Canada et ne sont pas des marsupiaux parce que l'opossum est un marsupial. Et ça, oui, effectivement, il y en a, notamment en Australie, mais ailleurs. Après, donc, j'ai fait une grande recherche journalistique de paresseux vs opossum sur Google. Donc, j'ai d'abord eu droit à la réponse de Gemini. Les paresseux et les opossums sont des types d'animaux complètement différents, chacun appartenant à une branche différente du règne animal. Super, merci beaucoup. Et ensuite, un post Facebook d'une sombre inconnue sur un groupe tout aussi sombre et inconnu. Et le post allait comme suit. Il y avait deux photos, des photos d'opossums puis des photos de paresseux. Qu'est-ce qui est le plus mignon entre les opossums et les paresseux? Débattez en commentaire.
0: Oh mon Dieu. Aucun. La réponse, est-ce qu'aucun était...
1: Non, les gens avaient quand même des opinions. Ben, les gens, je veux dire, il y avait 8 commentaires.
0: Ah,
1: puis c'est des commentaires écrits par une grande tante un peu obscure qui utilise encore Facebook, bien sûr. Et les paresseux ont gagné 5 à 1, si jamais ça vous intéresse. Bref, j'arrête de dire n'importe quoi maintenant.
2: Bon.
1: Peut-être, en fait, justement, comme tu disais, Marie-Françoise, je pense que ce qui m'a mélangé, c'est que je pensais que le paresseux était un marsupial, peut-être. Fait que c'est là que ça m'a joué dans la tête. Mais une chose qui est certaine, c'est que, comme tu disais, Marie-Françoise, il y a des opossums au Québec, mais c'est relativement récent. Donc, pardon, je me fais rire moi-même. si vous êtes comme moi et que vous confondez des animaux par rapport, sachez que des employés du Centre des sciences ont écrit une chronique sur les opossums, puis ils les considèrent comme mignons moches.
2: Mignons moches.
1: Ouais, exact. Fourrure grise, oreilles et pattes noires, et les doigts roses et un visage pointu et blanc. C'est un peu un mélange entre un raton laveur, un rat ou même un furet. Donc, un petit mélange de tout ça. Puis, celui qu'on a au Québec, c'est l'opossum de Virginie. Puis qui s'est installé donc dans la province il y a une vingtaine d'années. On va en voir en fait de plus en plus à travers dans le futur à cause des fameux changements climatiques qui bouleversent nos vies et qui bouleversent l'écosystème également. Donc l'opossum de Virginie, c'est aussi la seule espèce de marsupial dont l'habitat se situe au nord du Mexique. Selon mes lectures, il y en a 9 espèces au Mexique et en Amérique du Sud, je crois. Mais l'opossum de Virginie, c'est vraiment le seul qui a dépassé le Mexique. Et donc un marsupial de façon plus large, c'est un mammifère dont les petits demeurent dans une poche située sur le ventre de la femelle après être venue au monde. Donc, comme les kangourous, hein, si ça vous dit quelque chose. On est loin des paresseux, mais on s'approche des animaux exotiques. Donc, encore une fois, j'essaie de me justifier. Vous déciderez si ça marche ou non. Dans le cas des opossums, les petits vont rester bien au chaud dans la poche de leur mère entre 50 et 65 jours avant de commencer à en sortir. Puis, en fait, c'est que quand ils viennent au monde, les bébés, ils sont vraiment, vraiment petits, moins de 20 millimètres. Donc, 2 centimètres à peu près. Donc, ça prend environ 15 semaines aussi avant qu'ils puissent survivre par eux-mêmes. Donc, le support maternel est vraiment très important. Les opossums, ce sont des animaux solitaires qu'on trouve souvent à proximité de points d'eau, étangs, marais et autres. Et ils se nourrissent de manière opportuniste. Ils mangent à peu près de tout. Et là, j'allais dire, là, c'est important. J'allais dire même les tiques. Et comme quoi, on aurait eu aussi de la suite dans les idées avec nos thèmes d'émission. Ben parce oui, qu'il y a maintenant 2 semaines, on a parlé des tiques. Puis là, j'avais lu cette info, puis je me suis dit, waouh, on est donc ben bon sans le savoir. On a parlé de tiques, puis ça mange des tiques. Sauf que après de plus amples recherches, semblerait-il que c'est un mythe que les opossums se nourrissent de tiques.
2: Ah ouais.
1: Ouais, parce que j'ai trouvé un article. C'est une prof. Longue histoire courte là. C'est une prof de Wildlife Science, donc science sur les animaux sauvages. Il y a une de ses étudiantes qui a dit, ben non, les opossums se nourrissent de tiques. Puis elle a apporté un papier, un article de journal scientifique qui parlait de ça. Donc là, elles ont fait ensemble une revue de littérature et il y avait pas cette information dans aucun des articles recensés. Puis il y en avait, c'est quand même beaucoup là sur une longue période, à part le fameux dont elle parlait. Puis, elles ont fait un projet terrain, si on veut. Elles ont analysé le contenu de l'estomac de 33 opossums euthanasiés chez un exterminateur. Et il n'y avait aucun de ces 33 estomacs qui contenait des tiques. Donc, l'article en question, selon la prof, ce qu'elle explique dans l'article que moi j'ai lu, c'était que c'était probablement un mauvais design et une analyse un peu bancale qui avait été faite. Tu sais, comme il y aurait potentiellement, j'interprète, mais soit dit dans la discussion ou mentionné, ah ben peut-être qu'ils les ont mangés, ou quelque chose comme ça, puis ça a été interprété comme les opossums mangent les tiques, puis il semblerait que ce n'est pas vrai.
0: Moi, ce que j'ai lu, puis tu sais, en même temps, bon, j'ai lu ça dans un article, puis tu sais, je suis pas allée non plus chercher plus loin, mais en fait, c'est que les opossums se lavent beaucoup.
1: J'ai lu ça aussi.
0: Ils se lavent beaucoup et que potentiellement, ils pourraient pas transmettre, par exemple, la maladie de Lyme ou des maladies associées aux tiques parce que
1: ils enlèvent en se lavant,
0: puis pas nécessairement que ça fait partie de leur alimentation courante.
1: C'est ça. J'ai lu ça aussi. Je pense que visiblement, les gens s'entendent pas. T'sais, potentiellement aussi qu'ils les enlèvent, mais qu'ils les mangent pas non plus.
0: Oui, c'est ça. En tout cas, ce que j'ai vu, c'est qu'ils étaient pas porteurs de la maladie de Lyme. Ou ils étaient pas reconnus au Québec comme étant des porteurs potentiels.
1: Ouais. Puis aussi, l'important, parce que la prof, ce qu'elle semblait mentionner dans les journaux, dans le journal, c'est que il y a des gens qui auraient tendance à prendre des opossums, qui sont des animaux sauvages, là, doit-on le rappeler, puis les approcher de chez eux pour faire une espèce de contrôle de la maladie de Lyme. Ça marche pas. Fait que ça, c'est important à ne pas faire, parce que je le répète, c'est un animal sauvage. Et comme un écureuil ou un raton laveur ou quoi que ce soit, ça reste sauvage, tu les touches pas, parles pas, puis
2: tu leur parles bonjour,
1: tu les laisses dans leur petit coin tout seul. Je vais finir en disant, en vous expliquant, en fait, les opossums tolèrent mal le froid. Donc, on peut se demander pourquoi est-ce qu'ils sont venus au Québec. Je l'ai dit tout à l'heure, les changements climatiques. En fait, même s'il fait froid l'hiver, encore à ce jour au Québec, les températures moyennes ont quand même augmenté. Et pour l'instant, on les retrouve surtout sur la rive sud de Montréal et en Montérégie. Donc, c'est des endroits où il fait quand même un peu moins froid qu'ailleurs au Québec. Tu sais, c'est pas partout dans le Québec au complet. Qu'est-ce qu'ils font l'hiver quand ils font moins 20? Quand il fait moins 20? Aucune idée. Mais semblerait-il qu'il y en a, tu sais, de façon...
0: Mais je pense qu'ils doivent aller, tu sais, comme les autres animaux, là, tu sais,
1: ou ils hibernent.
0: Non, moi, ce que j'allais dire, tu sais, en dessous des galeries puis des affaires, tu sais, où c'est comme, il fait pas moins 20, mais il fait pas...
1: Sinon, la première observation d'opossum sur le territoire québécois remonte à 1976, mais c'est vraiment à peu près depuis les années 2000 que c'est en expansion. Donc voilà, c'est ça. Puis je rappelle que ça n'a rien pas rapport avec les paresseux, si jamais ça c'était pas clair.
0: Et moi, je réitère qu'il y en a en Australie et qu'il y en a en Nouvelle-Zélande. Je veux pas dire pourquoi, mais conduire la nuit en Nouvelle-Zélande, vous allez voir beaucoup d'opossums.
2: Bon.
1: Ah ouais.
0: Donc, on va continuer en musique, Corinne?
1: Oui, alors là, bon, un peu plus tiré par les cheveux, comme je le disais, on va aller écouter l'Amérique. encore bon, ça marche quand même. De Raccoon.
2: Ah, ok.
1: Raccoon, opossum. Voilà.
2: Animaux nocturnes.
0: Au revoir.

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0: Rebienvenue sur les ondes de CISM. On est à, vous écoutez Jimmy et Neutron. Et cette semaine, on parle des opossums. Et moi, en fait, je vais parler de quelque chose pour lequel les opossums sont connus. Faire le mort.
1: Et non, leur ressemblance avec un paresseux.
0: Non, c'est ça. Moi, je parlerai pas de ça.
2: Mignon moche, comment on a dit?
0: Moche mignon?
1: Ouais, mignon moche.
2: Mignon moche, ouais.
0: Moi, je pense que j'aurais dit plus moche mignon.
2: Moche mignon.
1: Moche moche, moi.
0: Mais en anglais, en fait, l'expression faire l'opossum existe aussi. Donc, do the opossum, c'est ça. C'est un mécanisme de défense qui, en fait, veut dire que les opossums vont se recroqueviller dans un état catatonique. Ils vont diminuer leur rythme cardiaque, ils vont sortir leur langue, ils vont avoir de l'écume sur le bord de leur bouche, ils vont vraiment avoir l'air morts. Ça va même aller jusqu'à avoir une substance malodorante qui va sortir de leurs glandes sur leurs arrière-trains pour imiter l'odeur de la chair pourrissante. Mmh. Parce que il y a beaucoup de leurs prédateurs, en fait, qui ne mangent pas de la chair en putréfaction, donc ça limite, en fait, le nombre d'animaux qui les mangeraient. Et donc, à partir du moment où ils vont se sentir attaqués, ça va être comme ça leur mécanisme qu'ils vont faire. Ils peuvent le faire pendant très longtemps. Ça peut même durer jusqu'à 6 heures. Et lorsqu'ils vont plus se sentir menacés, en fait, ils vont revenir à leur état normal. Ils vont reprendre leur petit bout de chemin.
1: Ah!
0: Faire le mort...
1: Un peu dramatique.
0: Oui, c'est ça, exactement. Faire le mort, c'est pas un mot ben scientifique. En fait, le terme scientifique pour ça, c'est la thanatose.
1: Okay.
0: Donc, comme thanatologie, là, comme relatif aux morts. C'est un phénomène qui est très répandu dans la nature, en fait. Donc, c'est pas juste les opossums qui vont faire ça. On le retrouve chez d'autres animaux, mais même chez des insectes, même certains oiseaux et même certains poissons aussi là, vont faire quelque chose qui va se rapprocher de faire le mort.
2: Ah ouais.
0: Et ça fait très longtemps, en fait, qu'on sait que c'est un phénomène qui existe dans la nature. Ça a même été observé et documenté par Charles Darwin dans ses différents livres. Mais ça constitue quand même un des sujets qui est quand même difficile à étudier et qui demeure quand même donc un mystère pour les scientifiques parce que ça se manifeste quand même très tard dans la séquence de prédation. Et donc, l'étude de ça, ça soulève des défis éthiques en laboratoire parce que ça veut quand même dire de faire peur aux animaux pour pouvoir l'étudier. Aussi souvent parce que la plupart des pratiques sont induites en faisant beaucoup de restrictions chez les animaux. Donc, avec les comités de protection animale, ça passe pas toujours super bien. Mmh. Puis, c'est aussi difficile à observer dans la pratique parce que, si on veut l'observer, il faut que l'observateur soit présent au moment où le comportement se manifeste pour pouvoir affirmer avec certitude que ça fait partie du répertoire défensif d'un individu ou d'une espèce. Mais là, ça veut dire comme avoir un observateur, avoir une espèce qui fait le mort, qui arrive, et avoir un prédateur qui arrive à ce moment-là. Comme tout est...
1: Un peu bancal.
0: Tout est un peu bancal. Et donc, en fait, mais surtout parce que la présence humaine a souvent pour effet de dissuader aussi les prédateurs naturels. Tu sais, des opossums peut-être, mais tu sais, quand on parle d'insectes, tu sais, dans ça, ça devient des trucs qui sont beaucoup plus petits, ce qui réduit encore davantage les chances de réussite des études sur le terrain. Puis aussi dans l'eau, là, par exemple, aussi, là, tu sais, je veux dire, dans une forêt, il y a plus de place pour se cacher ou pour cacher une caméra dans l'eau, c'est un petit peu plus difficile. Dans mes recherches, j'ai lu un article qui parlait des pratiques de thanatose dans différentes espèces. Puis une chose intéressante que j'ai apprise, c'est que en fait, chaque espèce est bien différente, tant dans les hormones qui vont être sécrétées, par exemple, que dans les raisons pour lesquelles on pense que les espèces ont développé ces pratiques. Par exemple, il y a des études qui pensent que ça pourrait être parce que certaines espèces veulent se mettre, par exemple, dans une position où les prédateurs peuvent pas les manger. Donc, s'ils sont comme un plus gros tas, c'est plus difficile. Mais aussi peut-être pour protéger leurs organes vitaux, par exemple. Donc, c'est pour ça qu'on va se recroqueviller. Puis c'est là peut-être un peu le moche...
1: Mignon.
0: Moche mignon. Quand je regardais des photos d'opossums, j'étais genre « Ah! Mon chat prend des fois un peu des positions comme ça. » Donc là, je pense que j'associais l'opossum avec mon chat. Puis j'étais comme « Ah, t'es cute! » Mais des fois, c'est pour des raisons différentes. Puis j'ai trouvé deux raisons de sexualité qui sont utilisées de faire le mort. Puis j'ai quand même trouvé ça intéressant. Donc, l'araignée toile des pépinières, qui est une espèce d'araignée qu'on retrouve en Amérique du Nord, donc chez nous. Dans cette espèce-là, les femelles s'attaquent souvent aux mâles. Probablement parce qu'ils l'ont cherché. Donc, pour s'accoupler, le mâle va former un petit paquet de nourriture.
2: Okay.
0: Il va s'y accrocher, puis il va faire semblant d'être mort. Donc, il va faire l'opossum. La femelle va donc être attirée par la nourriture et va, va commencer à donc manger la nourriture sur laquelle le mâle se trouve. Et donc, pendant qu'elle commence à manger la nourriture, le mâle va revenir à la vie et va tenter de s'accoupler avec la femelle.
1: Il cherche encore le trouble.
0: Mais donc, je pense que, tu sais, je sais pas, là, la surprendre. Fait que, il y a ça. Puis, il y a aussi une sorte de libellule qui va...
2: Corinne n'a pas l'air d'être séduite.
1: Ah non, mais c'est parce que surtout, je m'imagine, tu sais, les insectes dans une toile. Fait comme la nourriture, là, que c'est comme une mouche.
0: Oui, oui, c'est un tas de mouches.
1: Voir. Qu'ils sont encore plus
0: de pucerons, peut-être. Ouais. Mais c'est une espèce aussi qu'on trouve souvent proche des cours d'eau. C'est une espèce qui va...
1: La toile pépinière?
0: Ouais, l'araignée, puis des toiles des pépinières. C'est souvent... ça va être dans les herbes basses aussi. Donc, ben, y a peut-être autre chose. On a aussi une sorte de libellule qui va cesser de voler puis qui va s'écraser au sol pour échapper au mâle agressif qui pourrait lui faire du mal. Donc, encore une fois...
1: Les mâles.
0: Mais, tu sais, dans le sens qu'il y a beaucoup... Il y a beaucoup de revues de la littérature qui vont parler de ces affaires-là. Puis, tu sais, dans ça, c'est des phénomènes qui sont étudiés depuis vraiment longtemps. Mais il n'y a comme pas de recherche vraiment sur...
1: Comportemental,
0: parce que c'est difficile. C'est un peu ça que j'ai trouvé. Parce que ben, c'est difficile à observer, là, comme j'ai mentionné. C'est difficile à faire en laboratoire. Puis, en fait, au final aussi, tu sais, ça... Je pense que c'est pas si tant étudié que ça parce que ça nous amène aussi pas grand-chose non plus. Et nous, on n'est pas des espèces qui font le mort. On se nourrit pas nécessairement d'espèces qui le font non plus. Donc, je pense qu'il y a peut-être aussi là, pas nécessairement cet enjeu-là de recherche. Donc, peut-être les scientifiques l'observent, ils regardent un peu, ils émettent des hypothèses, mais au final, il y a pas nécessairement de recherche à savoir ben qu'est-ce que ça peut donner ou comme pourquoi est-ce que ça. Ou c'est un peu comme on les laisse là puis on les laisse faire comme ça. Ce que j'ai pas trouvé non plus, c'est pourquoi l'expression a été nommée pour les opossums. Peut-être parce que jouer l'araignée étoile des pépinières, ça sonne pas si bien que ça. Mais je trouvais ça, ouais. Fait que voilà. Donc
1: ça pourrait vouloir dire attacher de la nourriture pour attendre la femelle aussi, enfin.
0: C'est vrai. C'est peut-être pour ça. Puis peut-être aussi parce que les opossums, justement, c'est les premiers, tu sais, vu qu'ils sont plus gros, là. Tu sais, je pense que c'est la plus grosse espèce quand même de mammifères qui fait ça. Fait que je pense que c'est peut-être aussi pour ça. C'est les premiers chez lesquels on a observé ça. Fait que voilà. Faire le mort, faire l'opossum. La thanatose, faire l'araignée, toile des pépinières. Si vous voyez un opossum chez vous, donc, et que vous avez l'impression qu'il est mort, il ne l'est pas, donc ne le touchez pas.
2: Il est peut-être...
1: Mais dans tous les cas, comme je le disais tout à l'heure, c'est des animaux sauvages, faut pas les toucher.
0: Mais non, faut pas les toucher, mais tu sais, dans le sens, faut pas non plus... Tu sais, attendez un petit peu, parce que peut-être que vous avez pas besoin d'appeler la fourrière pour le faire retirer de votre terrain. C'est ça que je voulais plus dire. Donc voilà.
1: Sur ce, musique hautement appropriée, qu'on va aller écouter... Je fais le mort de Gignon.
2: Incroyable.

0: Alors, bonjour et re-bienvenue à l'antenne de CISM. Vous écoutez notre émission sur l'araignée étoile des pépinières.
1: Non.
0: Non, c'est pas vrai. On parle des opossums cette semaine. Je me trouvais bien drôle. J'ai fait un lien avec la chronique précédente. Si vous venez de vous joindre à nous, vous l'avez manqué.
1: Bon.
0: Vous irez la réécouter.
1: Ben oui, de toute façon, c'est tout le temps disponible en réécoute sur le site web de CISM. Mais là, on va continuer à parler des opossums et pas...
0: Ouais, ouais.
2: De l'araignée étoile des pépinières.
0: Non. Je pense qu'on a tout dit sur l'intéressant sur cette espèce.
1: Mais on a quand même dit beaucoup de choses aussi sur les opossums. Puis, quand on s'est mis d'accord sur ce sujet-là, il n'y avait pas vraiment de trucs clairs et évidents qui me venaient en tête pour cette chronique. Je me disais... on va parler de leur nourriture, on va parler de où ils viennent, on va parler qu'ils font le mort. Puis là, je sais, mais qu'est-ce qu'il y a d'autre à dire sur les opossums, tu sais? Et il y a quand même des faits divers. Si on a du temps à la fin de l'émission, j'ai peut-être un ou deux faits divers dans ma poche pour vous parler des faits divers d'opossums. Mais je trouvais que ça manquait de science,
0: mm-hmm.
1: Un petit peu.
0: Un peu quand même.
1: Un peu. Et là, j'ai fait quelque chose d'extraordinaire. J'ai fait une recherche en ligne avec des mots-clés. Science et opossum. Et là, j'ai eu des choix. Et devant les différents choix qui sont apparus à mon écran, il y en a un qui a quand même attiré mon attention davantage que les autres, et c'est l'utilisation des opossums pour la recherche scientifique. Donc, on a l'habitude de penser à des souris de laboratoire.
0: Ouais, c'est le plus classique.
1: C'est le plus classique, justement, parce que étonnamment, ils ont une proximité génomique avec nous qui est un peu troublante.
0: Ouais.
1: Et aussi parce que ça a l'air qu'on n'a pas d'émotion à leur donner toutes sortes de conditions, parce que c'est des clones, essentiellement, un peu.
0: Ouais,
1: ouais.
0: On peut dire ça.
1: Il y a un peu de ça, c'est ça. Mais pas, on pense pas vraiment aux opossums de laboratoire.
0: J'ai jamais... On a fait un cours, Corinne et moi, sur les organismes modèles. On n'a pas parlé des opossums.
2: Non, clairement pas.
1: C'est pas full fréquent.
0: Là. Non,
1: c'est
0: d'accord.
1: Ça un peu la conclusion avant. J'ai divulgué la conclusion. Mais du moins, il y a un institut de recherche au Royaume-Uni qui est l'Institut de recherche Francis Crick.
0: Donc très connu.
1: De Crick.
0: Et Watson.
1: De Watson et Crick, de la découverte de l'ADN. Là. Donc, eux, ils ont une colonie de recherche d'opossums de comme 100 individus. Une affaire
0: quand même beaucoup d'opossums.
1: Et ils publient, sur leur site web, ils expliquent pourquoi ils ont une colonie d'opossums, puis à quoi ça sert, puis comment aussi ils les maintiennent en vie. Donc, l'origine, j'ai pas vraiment l'origine de cette colonie d'opossums, mais l'Institut Crick a récupéré la colonie d'opossums qui était originellement à l'Université de Glasgow en Écosse.
0: Mm-hmm.
1: Et puis, l'Université de Glasgow, je ne sais pas si les recherches se sont terminées, je ne sais pas si le contrat des opossums est arrivé à terme ou que la colonie...
0: Perte de financement.
1: Manque aussi. De financement ou que les opossums étaient rendus en bout de leur vie de recherche, je ne sais pas. Mais de toute évidence, il s'agissait d'une retraite anticipée parce que l'Institut Crick, Francis Crick, a décidé de récupérer la colonie et d'en faire leur colonie de recherche à eux. Il s'agit d'une espèce d'opossum qui vient de la jungle d'Amérique du Sud. Donc, ils ont choisi cette espèce-là parce que ils ont identifié qu'elle était celle qui était le plus proche d'être un organisme modèle pour les marsupiaux.
0: C'est-à-dire qui représente bien le groupe.
1: Ouais, qui représente bien le groupe. Donc, ça en fait un bon objet de recherche et d'observation pour étendre les conclusions à d'autres espèces. Corinne, t'en as parlé, les bébés opossums sont très petits.
0: Mm-hmm.
1: On parle de 20 mm, 2
0: cm. Ouais.
1: Donc, c'est un peu comme si toutes les naissances étaient prématurées. C'est un peu comme si l'être humain avait juste des bébés prématurés, puis après ça, on devait comme mettre les bébés dans une genre de poche à l'intérieur de laquelle il y a les mamelons pour donner du lait, puis que là, les bébés vivent dans cette poche-là pendant plusieurs semaines pour finir leur développement. Ça a l'air d'être un défaut. Parce que t'es comme le bébé, il est vraiment pas prêt à affronter les réalités de l'environnement. Mais
0: déjà qu'on considère que les humains naissent
1: vraiment pas prêts.
0: Vraiment pas prêts.
1: Ouais. Ouais. Mais comme on pourrait dire la fin de la gestation se fait à l'extérieur du corps de la femelle, ça en fait une espèce où c'est super intéressant d'étudier le développement des très jeunes.

0: membre de l'espèce. Parce qu'on n'est pas obligé de ouvrir une femelle enceinte pour aller chercher des échantillons, ou on n'est pas obligé d'avoir recours à des techniques d'imagerie complexes et coûteuses pour aller observer ce qui se passe. On peut juste regarder qu'est-ce qui est en train d'arriver à l'extérieur du corps de la femelle. Donc ça, c'est un des éléments que eux ils trouvaient intéressant. Le deuxième axe de recherche, c'est que les réside dans le fait que les opossums sont des mammifères, mais qui ils se sont séparés des êtres humains dans la branche des mammifères il y a très très longtemps. Donc on parle de 160 millions d'années. Et la comparaison des génomes des opossums et de l'être humain et de d'autres mammifères permet de voir ce qui est resté similaire, mais aussi ce qui a évolué différemment. Et par exemple, on va retrouver des gènes qui sont partagés entre l'être humain et l'opossum, et aussi plein qui ne sont pas partagés. Mais l'être humain et l'opossum a aussi des fonctions vitales qui sont accomplies de manière fonctionnelle sur la base d'une autre mécanique de gènes. Mmh. Et donc ça, c'est intéressant de voir comment l'évolution a fait en sorte que deux espèces ont pris des chemins différents pour accomplir la même tâche. L'exemple le plus fréquent qui est donné de ça, c'est que les chauves-souris et les dauphins ont développé l'écholocation, alors que c'est vraiment deux espèces qui ont évolué en parallèle.
1: On est d'accord.
0: On est d'accord que la chauve-souris et le dauphin...
1: Il n'y a pas grand-chose en commun.
2: Ils ne sont pas dans le même environnement.
0: Pas tout à fait le même genre d'animal. Donc, il y avait un terme pour ça, et là, je suis perdu dans mes notes, mais c'est l'évolution...
1: Orthologue, c'est pas ça?
0: Il y a un terme pour ça, pour comparer, voir si... ou c'est la spécialisation évolutive, en tout cas, qui fait en sorte que on soupçonne que si deux espèces ont développé des mêmes capacités de deux manières différentes, c'est que c'était la meilleure manière de répondre à un problème. C'est que, dans le fond, les conditions environnementales ont poussé les deux espèces à développer l'écholocation, par exemple. Donc, à l'Institut Crick... le génome des opossums est étudié en lien avec la désactivation du chromosome X, donc le chromosome sexuel X, chez les mammifères femelles. Bon, là, ça fait quand même longtemps que j'ai pas pensé à mes chromosomes X et Y. Mais chez les mammifères femelles, comme il y a deux fois le chromosome X, il faut qu'il y en ait un qui soit désactivé, amené dans le processus pour que les cellules fonctionnent normalement.
1: C'est vrai chez l'humain aussi.
0: Oui, c'est ça. Ouais. Mais on est des mammifères.
1: Oui, oui, effectivement.
0: On est des mammifères. C'est juste qu'eux, ils étudiaient ça plus largement que l'être humain. Donc, il existe des enjeux avec ce phénomène ou ce mécanisme de désactivation. Donc, ça peut moins bien se passer chez certains individus. Et ça, ce que ça fait, c'est que ça peut mener à des problèmes liés avec des troubles de développement. Donc, lire infertilité, et aussi mener à des développements de cancer chez l'humain. Donc, les opossums, qui sont des mammifères, vont aussi avoir un mécanisme de désactivation du chromosome X, mais ils vont prendre, à défaut d'un meilleur terme, un chemin génétique complètement différent pour pouvoir parvenir au même mécanisme de désactivation. Donc, c'est un peu comme nos chauves-souris et nos dauphins. Ils font la même chose, mais ils ont pris un chemin évolutif différent. Et donc, à l'Institut Francis Crick au Royaume-Uni, eux, ils essaient de comprendre ce mécanisme-là chez les opossums afin de pouvoir le comparer avec celui de l'être humain, ce qui pourrait mener à des découvertes pour régler des problèmes d'infertilité, par exemple. Donc, ça, c'est un genre d'étude. Ils disent, ben là, si eux, ils prennent un autre chemin, est-ce que nous, on pourrait comme prendre ce chemin-là pour les gens pour qui le chemin, entre guillemets, normal, fonctionne pas. Pour finir, je veux juste vous parler de comment ils maintiennent en vie leur colonie d'opossums, parce qu'il y avait quand même des éléments un peu drôles. Déjà, c'est des animaux tropicaux qui viennent de la jungle tropicale. Donc, ils doivent maintenir un environnement tropical pour pouvoir maintenir leur colonie.
1: Comme au jardin botanique, quand tu vas dans les cactus.
0: Et là, apparemment que ça engendre des enjeux pour les techniciens de laboratoire qui maintiennent la colonie, parce que ils vivent comme dans une canicule permanente.
2: Parce que c'est
0: super chaud et humide, l'environnement des opossums, donc ils ont comme des manières de travailler qui limitent l'exposition, puis en tout cas, bref. Et après ça, un autre défi, c'est que les opossums sont des animaux solitaires et ne vont que se regrouper lorsque c'est le temps de s'accoupler. Et donc, ils doivent garder les opossums dans des cages isolées les uns des autres pour éviter un phénomène de je sais pas là, de transfert de phéromones entre les différents membres de la colonie pour diminuer le niveau de stress, parce que sinon les opossums seraient comme tout le temps en mode accouplement, et puis là ça engendrerait un stress trop élevé pour l'espèce qui est pas habituée de faire ça. Puis là ben, sinon ils ont des cages dans lesquelles peuvent grimper, il y a de la sciure de bois, puis plein d'affaires là.
2: Est-ce qu'ils font le mort quand il y a les techniciens? J'imagine que tu t'habitues, là.
0: Je n'en parlais pas.
2: Mais je me demande s'ils font le mort quand les techniciens arrivent parce qu'ils pensent que c'est comme...
0: la fin du monde.
2: Ouais, c'est ça.
0: Je n'en parlais pas.
1: Mais moi, je me demande, parce que tu disais une centaine d'individus là, dans leur colonie.
0: C'est ce que j'ai lu. Je peux aller vérifier sur le site web. Mais
1: c'est que si les cages sont séparées et tout ça, ça doit être immense, cette animalerie.
0: Ben oui, ça doit être fou, là.
1: C'est intéressant. Mais l'Institut Francis Crick est quand même reconnu dans le monde biomédical. Donc, doivent avoir des moyens.
0: Ils ont certains sous.
1: Oui.
0: OK. Pour maintenir leur colonie d'opossums.
2: Ils sont peut-être séparés, tu sais, juste dans des cages. Je sais pas, là, un peu comme la radio avec des trucs.
0: Un peu hermétique.
2: Un peu hermétique pour pas s'entendre, pour pas se sentir, mais ça n'a pas besoin d'être sans. Ouais. Tu sais, un opossum par pièce.
1: Heureusement, là. Mais bon, ouais, sûrement.
2: Faudrait leur envoyer un petit appel.
1: Lancer une petite perche.
2: Bonjour, on a une question. Si vous travaillez à l'Institut Crick et vous voulez venir parler, venez donc parler de vos opossums.
1: Écrivez-nous notre page Instagram.
2: Ben oui.
0: Les chercheurs et chercheuses de l'Institut Francis Crick au Royaume-Uni qui écoutent Jimmy et Neutron, écrivez-nous.
2: Tous.
1: On va attendre vos messages. On va aller écouter on va aller écouter Raton Laveur de Jean Leloup. Je suis allée un peu plus loin.
0: OK.
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1: Bienvenue sur les ondes de CISM. Après cette chanson de Jean Leloup qui traitait de raton laveur, on revient dans notre émission sur les opossums à Jimmy Neutron. Et moi, je veux parler du fait que les opossums, ça peut servir à quelque chose, promis. Donc, chez nous, au Québec, ils vont se nourrir de créatures qu'on trouve souvent dans nos cours, donc araignées, grillons, escargots, limaces, etc., qui on veut peut-être moins dans notre cours, surtout parce que, ben, surtout les limaces, là, par exemple, là, ça peut. S'il y a des gens qui ont des jardins, clairement, vous avez pesté contre les limaces dans votre vie. Il y a aussi un autre usage qui est quand même moins utile au Québec, mais plus scientifique, celui d'antivenin. Il y a des études qui ont démontré que les opossums sont résistants au venin de vipères.
2: Okay.
1: Dont des vipères d'Amérique du Sud. C'est en fait une réalité où, ben là, ce que j'ai lu, c'était, ça parlait des États-Unis, là, le nombre de décès quand même dus aux morsures de serpents, c'est quand même relativement faible parce que la plupart des personnes peuvent recevoir des soins médicaux à temps. Par contre, à l'échelle mondiale, c'est quand même, ça devient quand même intéressant parce que les morsures de serpents causent plus de 150 000 décès puis entraînent trois fois plus d'amputations et autres invalidités permanentes à l'échelle humaine selon l'Organisme mondial de la santé quand même. Donc, si on était capable d'avoir un antivenin efficace et facile à faire, ça serait bien. L'antivenin repose sur donc en fait une protéine d'opossum. On pense que les opossums ont développé cette capacité pour pouvoir manger et le montant que j'ai dit les opossums pour pouvoir manger les opossums, c'est pas vrai. Les opossums pour pouvoir manger les serpents. Par contre, le mécanisme exact est pas vraiment connu. Il y a des modèles informatiques récemment publiés qui ont montré que cette protéine là, donc qui est un peptide, interagit avec les protéines qui sont présentes dans le venin de serpent qui sont toxiques pour l'humain. Donc, la protéine du venin se lie au peptide, le rendant ainsi inoffensif. Mais comme on n'est comme pas certain de comment ça marche, on sait juste que ça fonctionne. C'est une assez folle histoire aussi, comment est-ce qu'on a su que ça fonctionnait. Donc, les premières études qui démontraient l'immunité de l'opossum au venin de serpent ont été menées dans les années 1940. Puis au début des années 1990, il y a un groupe de chercheurs qui a identifié la protéine du sérum provenant de l'opossum capable de neutraliser le venin de serpent. L'une des chercheuses, en fait, Binny V. Lips, a découvert donc une chaîne courte d'acides aminés issue de la protéine de l'opossum et a déposé un brevet sur cette protéine-là. Mais c'est comme un peu tombé à l'abandon. Donc, il n'y a comme pas vraiment, après le début des années 90, il n'y a pas vraiment de recherche, il n'y a pas vraiment de travaux qui sont faits là-dessus. Probablement, comme j'ai mentionné, parce que personne ne meurt nécessairement en Amérique du Nord là, de venin de vipère. Mais dans le milieu des années 2010, il y a une équipe de recherche qui a déterminé qu'on pouvait faire ce peptide-là à partir de colis. Ce qui est beaucoup plus facile à synthétiser pour en faire un antivirus efficace. Ce qu'il faut savoir, c'est que la plupart des antivenins en ce moment, donc, sont fabriqués à partir, en injectant le venin à un cheval, puis en traitant le sérum après ça. Or, dans ce sérum-là, ils vont avoir des composantes qui sont supplémentaires, ce qui va entraîner souvent chez le patient des effets indésirables. Il peut y avoir des éruptions cutanées, il peut y avoir des démangeaisons, une respiration qui peut être plus difficile, là, qui est associée avec des antivenins. Mais en le faisant à partir de deux colis, ben c'est beaucoup plus facile, c'est beaucoup plus rapide, puis ben on n'a pas besoin nécessairement d'ajouter de choses dans ces antivenins là non plus, ce qui permet que ce qui permet, en fait, à cet antivenin-là d'avoir des bonnes chances d'être distribué dans les régions qui sont mal desservies à travers le monde. Et donc, les recherches sur cet antivenin-là qui a été déterminé chez l'opossum sont comme revenus un peu à la surface, puis on sont comme ressortis un peu des limbes qui est dans lesquelles elles étaient là depuis une dizaine d'années. Par contre, j'ai quand même vu des recherches qui disent que chez le venin de serpent, donc de vipère, il y a quand même plusieurs composés qui peuvent être toxiques. Donc, c'est pas nécessairement un one size fits all. Ce peptide-là serait pas nécessairement la solution miracle à tout. Mais c'est un bon début quand même. Et c'est le genre de recherche qui peuvent être à partir de l'opossum. François, tu nous t'as trouvé un fait divers
2: C'est ça, il nous reste du temps pour les faits divers.
1: Ouais, okay.
2: Ben scientifique, en tout cas. Dans les faits divers sur les opossums, donc il y avait cette page qui me parlait des faits étranges d'opossums. Puis en même temps, c'est un animal là, qui fait le mort et qui dégage une odeur de mort pendant qu'il fait semblant d'être mort. Mm-hmm. C'est sûr que c'est générateur. Puis après, qu'il revient à la vie, tu sais.
1: Oh, ouais.
2: C'est sûr que c'est générateur de mythes et de légendes.
1: Ben oui.
2: On peut s'y...
1: Attention, j'imagine au camp de vacances, là, les mythes et légendes de l'opossum. Là.
2: Les mythes et légendes de l'opossum. Donc, celle-ci n'est pas approuvé pour le camp de vacances. Donc, en fait, il y aurait une légende comme quoi les opossums, comme ils donnent des vraiment petits bébés, que les femelles donneraient naissance par leurs narines. Ceci n'est pas vrai. Les femelles, ce sont des mammifères. Okay? Ils sont équipés là, similaires. Là, okay?
1: Ouais.
2: Mais, sauf que ce qui est différent et ce qui a alimenté, en fait, cette légende de naissance par la narine, c'est que chez les opossums et chez bien des marsupiaux, l'organe reproducteur mâle, donc le pénis, peut être séparé en deux. Et donc, ça a mené à ce mythe.
3: Des interprétations douteuses.
2: Des interprétations de l'accouplement opossum au travers des narines de la femelle, ce qui n'est pas le cas. Donc ça, c'est fait divers numéro un. Donc si quelqu'un vous dit que l'opossum donne naissance au travers de ses narines, il ne se mouche pas de bébé. Voilà. Cela dit, ils donnent des portées quand même importantes, les femelles opossums, et ils n'ont pas assez de mamelons pour toutes leurs petits.
1: Ah!
2: Et comme les petits doivent rester accrochés à la femelle plusieurs semaines, bien, il y en a assurément plusieurs qui ne passent pas au travers des premières semaines. Parce qu'ils partagent pas les mamelons, sont assez immobiles au départ. L'opossum est un animal tropical dans la plupart du temps, mais on va le retrouver jusqu'au Canada. Et là, malgré le changement climatique, on n'est pas encore dans un pays tropical.
1: Ouais.
2: Et donc, ça serait l'évolution de l'agriculture ainsi que l'expansion rapide des zones urbaines qui aurait permis aux opossums de passer là, de la Virginie vers les régions plus nordiques. Parce qu'il y a tellement d'accès à de la nourriture en toute saison que ça a permis aux opossums d'occuper des nouveaux territoires. Cela dit, comme ils n'hibernent pas et qu'ils n'ont pas une queue couverte de fourrure, ils ont des queues qui sont propices aux engelures.
1: Ah.
2: Fait que les petits... Si on voit des opossums l'hiver, on peut les voir avec des zones qui sont noires ou qui sont vraiment... souffrent d'engelures sur les sections de leur corps qui sont pas protégées par des fourrures. Donc, contrairement à d'autres animaux qui vivent à l'extérieur dans des climats nordiques, on pense aux renards, entre autres, qui ont des queues bien fournies de fourrures pour se garder au chaud, etc. Ce n'est pas le cas de l'opossum, car c'est un animal qui a évolué vers le nord à partir des régions tropicales.
1: Merci, François, de nous faire sentir mal pour les opossums. C'était tout pour nous cette semaine dans cette émission où on espère que vous avez appris des choses. Si vous venez de la Rive-Sud, peut-être que vous allez en savoir plus sur vos copains, vos nouveaux copains-copines. Et nous, on se retrouve la semaine prochaine, tout le monde. Donc, bye!
3: Bye!
2: Ciao!

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0: Bon, ben, on a ce qu'il faut, je pense, là.
1: Pour moi, c'est bon.
2: Pour moi, c'était elle.
0: Moi aussi, ça, ben, je suis content qu'on soit d'accord.
1: Moi, les deux, je suis capable de vivre avec.
0: Cool.
1: Yep.
0: Bon. Ce qui est sûr, c'est qu'on vit avec...

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0: Allô Maggie.
1: Allô Simone.
0: Bienvenue à une fenêtre sur le monde. Comment ça va?
1: Ça va bien toi?
0: Ça va très bien. C'est
1: notre dernière de l'été,
0: la dernière de la saison. Ça fait 16 épisodes, n'est-ce pas? C'est bien ça, hein?
1: Oui.
0: 16 épisodes qu'on vous parle à toutes les semaines. Ça a passé vraiment vite. On a vraiment passé un super bel été avec vous. Puis on aimerait ça terminer en beauté.
1: Bien évidemment, une fenêtre sur le monde a pris naissance tout juste avant l'appel de projet de CISM. On a déposé notre démo, ça a fonctionné, puis on était super contente d'avoir la chance de parler d'actualité culturelle avec vous. Évidemment, le projet évolue, et là, sachez-le, on vous en reparlera d'ici la fin de l'épisode, mais bien évidemment, la saison d'automne commence la semaine prochaine et une fenêtre sur le monde se verra grandir.
0: Oui, on revient. Pour ceux qui ne le savaient pas, on revient évidemment pour la saison qui s'en vient. On se fait un petit relooking. On essaye de...
1: Tu sais?
0: Essayer de... On s'améliore. On essaie de s'améliorer. Oui. On veut...
1: On a beaucoup appris au cours des dernières semaines sur ce qu'on aime faire, ce dont on aime parler, qu'est-ce qui est important pour nous. Et là, cet été, on était des femmes employées, mais là, on va être des femmes étudiantes.
0: Oui, une nouvelle game, là.
1: Voilà.
0: Mais on est très excitées de...
1: Ben oui.
0: De rentrer là-dedans, essayer de pimper ça un peu, là, essayer de s'organiser. Tu sais, on a vraiment beaucoup appris, on va pas se mentir, on a fait du essai-erreur, on a essayé des affaires, on s'est trompé, puis on a beaucoup appris sur tout, mais ce fut très enrichissant comme été. Vraiment le fun, on s'est trouvé une nouvelle passion.
1: Oui. Et avant de débuter, dans le fond, la saison d'automne prête, fraîche et dispo en mode rentrée, on s'est dit pourquoi pas un épisode un petit peu plus nostalgique.
0: En plus, on a parlé de nostalgie la semaine passée, tu sais, on est thématique, on suit.
1: On est concept, parce qu'on s'est dit, on veut, pour le dernier épisode de la saison d'été, vous parler un petit peu, vous faire une espèce de recap culturel, ce qu'on a vu, ce qu'on a écouté, ce qu'on a entendu, ce qu'on a lu.
0: Oui, exactement. Faire une petite revue de nos coups de cœur culturels de l'été, parce que surtout avec l'émission, on a parlé de bien des affaires, bien de la culture. Donc, c'est ça, on fait un petit recap sur qu'est-ce qu'on a consommé, qu'est-ce qui était nos prefs.
1: Qu'est-ce qui nous a marqué, bien évidemment. Et il y a des trucs dont on vous a déjà donné des petits hints. Il y en a d'autres que...
0: C'est des retours, des choses qu'on vous avait parlé, sur lesquelles on revient, des nouvelles affaires. Bref, on veut...
1: On veut jaser de ça?
0: On veut bien jaser de ça.
1: On part en musique?
0: Oui!
1: NAO Fleuron. On part avec
0: sur
1: ça.
0: Sur CISM 89.3.

0: Vous venez d'entendre Fleuron de N.A.O. sur les ondes de CISM 89.3. Vous écoutez Une fenêtre sur le monde. Et cette semaine, on vous parle pour notre dernière de la saison de nos coups de cœur culturels de l'été. On commence avec Maggie. C'est elle qui va vous parler de ses chouchous, de ses favoris. Donc, je te laisse commencer.
1: Je débute avec mes coups de cœur. Ça va vraiment dans tous les sens parce que j'ai lu... J'ai vu, j'ai bu, c'est pas vrai. Ben oui, c'est vrai, mais dans le sens...
2: Elle a fait la folle cet été!
1: J'ai fait la débile. Ben en fait, c'est surtout que j'ai quand même consommé toutes sortes de formes d'art et ça m'amène à vous parler ultimement de... je fais comme une espèce de revue de mon été sur ce que j'ai aimé culturellement. J'ai très hâte de... c'est parce que j'ai l'impression qu'on tourne un chapitre de Une fenêtre sur le monde alors qu'on revient. On va encore être là la semaine prochaine. Mais j'ai comme l'impression que c'est comme une belle façon de mettre l'été derrière nous et de starter l'automne, la rentrée. Fait que c'est un peu comme ça que moi, je l'ai perçu. Ça m'amène donc à vous parler, bon, des festivals, les shows qu'on a vus. Mais je voulais débuter avec un livre que j'ai lu.
0: Ouh, qu'est-ce que t'as lu?
1: J'ai lu Deux sœurs de David Fuenquinos. Et auteur que j'aime beaucoup, j'avais déjà lu certains de ses livres.
0: J'ai un favori. Le livre Charlotte de cet auteur est un pur délice. Je vous le recommande aussi.
1: Mais très bon auteur. C'est un auteur qui, à mon avis, s'exprime extrêmement bien. J'avais fait des reviews sur Goodreads, bien évidemment. Puis ce qui revenait, c'était... T'apprendras pas de nouveaux mots, mais tu vas apprendre des nouvelles expressions. Ou du moins, des nouvelles manières de t'exprimer. C'est bien écrit, c'est bien fait, puis c'est très relatable.
0: Oh!
1: Deux sœurs de David Fuenquinos, c'est l'histoire de Mathilde qui se fait laisser par Étienne et qui tombe dans une espèce de tourbillon de peine d'amour horrible. Et elle se fait donc héberger par sa sœur, qui Agathe, qui habite avec son mari Frédéric et leur fille Lily. C'est donc là que Mathilde habite quelque temps et tu la suis un peu dans cette post-break-up là qui est difficile, qui est facile à comprendre parce qu'on l'a tous vécu. Et c'est extrêmement bien fait et la fin, quoique c'est pas supposé être un... Tu sais, c'est pas supposé être quelque chose qui te... C'est vraiment juste, tu suis quelqu'un, il est pas supposé avoir une fin qui te surprend. Eh bien, je vous le dis, la fin, elle est excellente. Je m'attendais pas à ça. Et j'ai trouvé que ça... J'ai trouvé ça choquant, j'ai trouvé ça bien fait.
0: Tu me donnes envie de le lire, là.
1: Ouais, je vous le dis, Deux sœurs, David Fuenquinos, je l'ai lu et j'ai vraiment beaucoup aimé. Fait que bref, ça, c'était ma petite parenthèse littéraire. Évidemment, pendant l'été, il y a eu les festivals, il y a eu les Franco.
0: Qu'on a adoré.
1: Simone et moi, on est allés voir Gab Bouchard au Franco.
0: On est allés en double date voir Gab Bouchard. C'était tellement le fun.
1: C'était vraiment chouette. Moi, c'était la première fois que je le voyais.
0: Moi aussi.
1: Ouais, en spectacle.
0: En direct, là, en live.
1: En live. C'était vraiment cool. J'avais écouté des entrevues de Gab Bouchard, entre autres... dans des podcasts. Et il disait souvent, tu sais, moi, je trippe musique, je trippe arriver sur le stage, faire mes tunes, être avec mon band. Gab Bouchard, tu sais, je veux dire, ultimement, c'est son nom qui est écrit sur le DVD.
0: C'est pas un gros jaseux,
1: là. C'est pas un gros jaseux, mais il est pas tout seul. Ultimement, son band, il met beaucoup de l'avant. C'est Gab Bouchard and the Cool Band. Il est pas tout seul, il l'assume. C'est son band est cool. C'est un très bon show.
0: Hey, moi, c'est... Parenthèse, les solos de guitare étaient
1: oui,
0: incroyables. Le son, en tout cas, on était quand même proches et le son oui. était vraiment bon.
1: C'était vraiment cool. Et c'est pas un gars qui va te faire des jokes pendant une demi-heure. C'est pas lui qui va t'expliquer cette tune-là, pourquoi qu'il l'a fait, pis ci, pis ça. Mais j'ai trouvé que c'était un show qui a pas besoin de jaser pendant une demi-heure. Il a fait ses tunes, puis c'est ses tunes à lui, puis son senti, c'est bien fait.
0: Puis ses tunes parlent d'elles-mêmes aussi, tu sais.
1: Oui, absolument. Fait que j'ai trouvé ça vraiment, vraiment un bon show. Gab Bouchard au Franco, c'était génial.
0: Est-ce que tu nous parles de la petite anecdote à la fin du show? S'il te plaît, raconte-la.
1: Avec son papa.
0: Oui.
1: Gab Bouchard, c'est un gars de Saint-Prime, si vous le saviez pas déjà, au lac. Et son père, à lui, fait de la musique. À Gab Bouchard. Fait que sa passion est entre autres un peu partie de là. Et son père était là sur le stage avec lui. Puis, à la fin, bon, on présente le band, se présente, merci tout le monde, blablabla. Bla, bla. Et son père se joint à lui et Gab Bouchard de dire, c'est mon père. Là, tout le monde, wouh! tout le monde crie, tout le monde trouve ça vraiment cool. Et dans un élan de spontanéité, c'est l'affaire la plus cute du monde, son père a pogné le micro, il a regardé Gab Bouchard, puis il a dit « Hey, c'est mon gars! »
0: Maggie, elle voulait broyer, je vous jure.
1: C'est parce que j'ai trouvé que c'était la manière la plus...
0: C'est d'une pureté, là.
1: Oui, oui, c'est d'une pureté, c'est d'une spontanéité. C'est parce que ça, c'était pas prévu. C'était, tu sais, dans le sens, ça s'est fait de manière sur le fly, là. C'est mon gars, mais je sentais qu'il était fier de lui, puis j'ai trouvé ça extrêmement...
0: C'était un très beau moment, très touchant. On sentait vraiment la fierté. Moi, j'ai également vu, je fais une petite parenthèse, j'ai aussi vu notre cher Louis-Adrien Cassidy au Franco, au MTLUS, et c'était aussi du bonbon.
1: Vraiment. Vraiment.
0: T'es allée voir quel autre festival, Mangui? T'es allée où?
1: Ça m'amène à vous parler. Moi aussi, je l'ai vu, Louis-Adrien. Mais je l'ai vu au Festival de la Poutine. C'était...
0: Parce qu'il paraît, elle était sur une petite scène. C'était pas le plus gros show de l'année, là.
1: Non, c'était la plus petite scène.
0: Connue, elle est pas autant connue qu'à Montréal puis à Québec, me semble, dans les...
1: Ben, en fait, c'est juste parce que je pense que on était dans quelque chose de beaucoup plus mainstream sur la grande scène au Festival de la Poutine. Donc, bien évidemment, tu sais, Lou avait la plus petite scène, mais beaucoup de monde, là. Je veux dire, moi, j'étais quasiment à côté sur la gate, c'est pas pour me vanter.
0: Opelaye.
1: Mais il y avait vraiment beaucoup de gens derrière moi. Ça chantait fort, ça dansait, ça avait du fun. Fait que Louis-Adrien Cassidy au Festival de la Poutine, moi, c'était la première fois que je la voyais. Et j'ai été vraiment agréablement surprise de son show. J'ai trouvé ça vraiment bon.
0: Elle fait un bon show, là. C'est une bonne performeuse, là.
1: Plus rodée que j'aurais pensé, je dois l'admettre.
0: Hein?
1: J'aurais pensé que c'était un show peut-être plus chaotique, éclectique que ce qu'elle nous a offert. Mais c'est pas une critique négative du tout. C'est juste j'avais en tête autre chose. Ce qu'on m'a donné, c'était pas ce que j'avais en tête. Mais mes attentes n'ont pas été déçues loin
0: c'était
1: de là.
0: C'était du bonbon.
1: Elle était excellente. Je savais ce que je voulais entendre. Je savais quel instrumental je voulais entendre. Je voulais savoir comment elle allait faire tel bout de telle chanson. Je savais que c'était prévu, là. J'étais rodée, j'étais prête. J'étais à côté de sa guêpe. J'avais hâte de voir ce qu'elle avait à me donner. Louis-Adrien, j'ai beaucoup, beaucoup, beaucoup aimé.
0: Et puis le Festival de la Poutine, c'était comment?
1: Le Festival de la Poutine, en général, j'ai beaucoup aimé. Et ça m'amène à vous parler d'un coup de cœur en général pour moi cet été, et ça a été d'animer le palmarès du jeudi.
0: Oh.
1: Vous le savez, je vous le dis souvent que en finissant, en closant Une fenêtre sur le monde, on se reparle à 18h au palmarès du jeudi. J'ai fait les deux durant l'été et ça a été vraiment une joie pour moi parce que j'ai comme reconnecté avec un côté de moi qui aime découvrir de la nouvelle musique, qui sort de sa zone de confort, qui regarde ailleurs, qui tombe dans des genres de rabbit hole de lui, c'est tel gars qui est dans telle band, de elle a fait ça, puis on travaille ensemble, puis cet album-là, OK, ça, c'est sorti. Puis
0: tu fais les liens, là.
1: Oui. Puis j'ai toujours été comme ça, avec, tu sais, à un moment donné, avec le temps, on dirait que, je sais pas, je me suis comme détachée de ça, et le palmarès m'a permis de retomber là-dedans. Je vous cacherai pas, c'est ISM que je suis allée à Oceaga. J'en ai vu des grosses prods cet été et je les ai aimées.
0: On était là.
1: C'est pas un secret. J'aime les grosses prods. J'aime ce qui est pop. J'ai aimé ce que j'ai vu. C'était cool. Mais j'ai fait le Festival de la Poutine après Oceaga, pardon, parce que c'était bien évidemment des dates après. Et j'ai eu une très belle réflexion quand j'ai vu Loan Larobina. Parce que Loan Larobina, Voz de mi vida, a joué, a spiné en masse à la station, a été dans le palmarès également. Je l'ai présenté. C'est aussi une dame que tout pour elle, là. Je veux dire, Loan, elle est magnifique. Elle chante bien. C'est une très belle artiste. Elle vient de la Gaspésie. Elle a des origines aussi de l'Argentine à cause de son père. Bref, c'est pour moi, en tout cas, du moins depuis le palmarès, une artiste que je regarde avec quand même beaucoup d'admiration puis que je trouve son travail extrêmement intéressant et vraiment satisfaisant. Et je savais qu'elle allait être au Festival de la Poutine. Évidemment, j'allais la voir. Et Loan Larobina m'a permis de me reconnecter avec les plus petites productions. Puis ça m'a fait extrêmement du bien de voir ça, de me sentir... Tu sais, j'en ai déjà parlé parce que j'ai couvert un peu l'événement dans le palmarès, justement, mais à un moment donné, je regardais son ben, puis j'ai eu un contact avec sa drummer, la fille qui joue de la batterie.
0: Oui.
1: Puis bref, on s'est regardé, puis j'ai comme évité le regard parce que sur le coup, j'ai comme oublié c'était quoi faire des eye contact avec le monde sur le stage. J'avais oublié c'était quoi être près d'une petite production, puis j'ai réalisé à quel point ça m'a toujours fait triper quand j'étais plus jeune. Puis j'ai reconnecté avec ça, puis j'ai fait c'est tellement le fun. Puis je me suis revirée, puis j'ai fait, voyons qu'il y a, tu sais, je veux dire, il y avait du monde à la Robinant, là, ultimement, il y avait une petite crowd, bien évidemment. Mais je veux dire, dans ma tête, moi, j'étais comme, ça va faire la file pour venir voir cette fille-là, parce que elle est tellement dans mon quotidien, elle est tellement dans, oui, le palmarès, la station, je l'écoute. Mes amis m'ont dit, tu l'as mis à telle place, je la réécoute, elle est dans ma playlist. Fait que pour moi, c'est comme, waouh, quelle fille, restez à l'affût pour cette fille-là, blablabla. J'ai donc eu la réflexion de, quel artiste incroyable. Et quelle chance j'ai d'aller la voir. Puis bref, elle m'a permis de reconnecter avec les plus petites prods. Fait que ça m'a vraiment fait chaud au cœur. Le palmarès, j'ai trouvé ça le fun de découvrir de la nouvelle musique, du nouveau monde, des nouveaux sons, sortir de ma zone de confort, côtoyer des gens qui écoutent autre chose aussi, hein. Parce que oui, j'ai tendance à rester dans mes pantoufles, vous le savez. Je vous l'ai dit la semaine passée. Je rêve beaucoup et j'écoute aussi les mêmes affaires 46 fois par jour.
0: Oui, c'est vrai, mais Maggie, mais tu rêves d'être fan de métal.
1: Je rêve d'être fan de métal et ça, c'est un rêve qui se poursuivra. Mais c'est juste, c'est comme, ça me fait du bien de sortir de ça parce que ça fait partie de ma nature. C'est juste qu'il a fallu qu'on m'y reconnecte et c'est arrivé grâce au palmarès, grâce à Loan La Robinant.
0: Mais quel bonheur!
1: Pour vrai. Je poursuis Anima Aura, qui est une artiste autochtone de Wendake du clan de la Tortue. Comment je sais ça? Parce que je l'ai vue, elle aussi, au Festival de la Poutine.
0: OK, Festival de la Poutine, c'est The Place to Be, là.
1: C'est The Place to Be parce que Anima Aura, moi, je connaissais pas avant, mais je voulais aller la voir parce que j'avais lu un peu sur ce qu'elle faisait et tout. Puis, au niveau de sa musique en général, c'est moins ce que j'écoute, mais j'étais comme trop curieuse de voir ce qu'elle faisait. Puis, bref, et excellente performance, vraiment cool, et nouvel album qui sort bientôt, donc restez à l'affût pour Anima Aura. Petit coup de cœur aussi, c'est pour ça que je vous la nomme, parce que j'ai trouvé qu'elle avait une performance... Tu sais, des fois, quand t'écoutes quelque chose avant, ouais, puis tu te dis... Ah, OK, ouais, c'est pas mauvais, mais c'est-tu ce que j'écoute au quotidien? Non. T'arrives dans la crowd, t'écoutes le show.
0: Là, tu comprends.
1: Hey, puis là, tu fais, voilà. De la musique, c'est aussi de la performance.
0: Puis c'est ça, puis ouais.
1: C'est aussi de l'énergie. C'est aussi ce que tu mets de l'avant, puis c'est aussi ce que tu veux donner aux gens. Anima Aura, dans ce qu'elle nous a donné, c'était excellent. Et bref, je termine aussi avec des petites vidéos par-ci par-là que j'ai écoutées cet été parce que Mathieu Pepper fait des vlogs sur YouTube, si vous le connaissez, humoriste québécois. Il fait des vlogs actuellement pour parler de l'évolution de son projet qu'il a, qui s'appelle le Hochelaga Bagel Club, qui sera donc éventuellement un café où vous allez pouvoir aller travailler, aller manger des bagels, aller boire du café. Il fait des vlogs sur YouTube, comme je disais, pour couvrir le développement du projet, que ce soit dans acheter des lampes, faire la céramique.
0: L'envers du décor qu'il nous donne.
1: L'envers du décor. Et Mathieu Pepper, c'est quelqu'un qui, moi, me fait beaucoup rire. Donc, dans ce qu'il offre, c'est quelqu'un qui... c'est drôle, c'est bien fait. Tu le vois que c'est ses premiers débuts de vlog puis de patentage, de montage, mais c'est très bien fait, c'est très drôle. Et je me permets de spéculer pour la suite des projets parce que j'ai l'impression que Mathieu Pepper est dans le projet pour une raison plus grande que les bagels.
0: Oh, OK. Maggie, elle a...
1: C'est tout ce que je dirais, parce que, bon, c'est pas très fondé, mais...
0: Elle est taptine. Elle veut savoir tout le drama, tous les potins, là.
1: Moi, je pense que le Hochelaga Bagel Club va nous offrir plus que des bagels pis du café. Bref, je vous parle des vlogs parce que j'ai trouvé ça bien comique, mais je pense aussi que c'est un projet qui se développe tranquillement, pas vite, et ça fait partie
0: du monde
1: peu...
0: de l'humour. Oui. OK.
1: Cool. Écoute culturelle que j'ai eue pendant l'été. Ça ressemblait à ça, mon été.
0: Ben, c'est le fun, Maggie. T'as passé un bel été, ça veut dire.
1: Oui, j'ai eu bien du fun. J'ai bien rigolé.
0: C'est le fun. Ben, on continue en musique avant que je vous partage mes coups de cœur. On va écouter Coucou, comment ça va de Comment de bord. 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

0: coucou, comment ça va? C'est une question? Ben non, c'est la chanson de Command de bord qu'on vient d'écouter sur les ondes de CISM 89.3. Une fenêtre sur le monde.
1: Tu me fais mourir.
0: C'est les coups de cœur de Simone culturelle qui s'en viennent parce que je vous ai fait ma liste, mais là, c'est à ton tour.
1: Oui, je vais vous parler de mon été, de qu'est-ce que j'ai fait, de mes coups de cœur. Je vous parle ça. Je vous parle ça. Ma gueule nous a parlé le 2 juillet. On a fait un épisode sur les festivals de l'été. Qu'est-ce qu'on avait envie d'aller voir? Puis moi, je vous avais dit que je voulais vraiment aller au festival Mille et un pots à Val-David. Et j'y suis allée. J'y suis allée le 6 août avec ma famille. C'est vraiment... En tout cas, j'ai vraiment eu une super belle expérience à ce festival-là. Festival de céramique, de poterie, en vrai. Donc, vous rentrez là, vous avez plein de tables avec plein d'artisans. Je vous jure, j'en parle et je suis encore surstimulée de tout ce que j'ai vu sans mots. Moi, je sais qu'il y a des gens, ça les émeut moins la poterie, là. Mais moi, pour de vrai, mon Dieu, que c'était beau. Il y avait un café où tu pouvais prendre le thé, prendre un café, à jaser tranquillement. C'était un espace aussi tellement paisible. C'était aussi sur de la petite roche.
0: OK.
1: Donc là, tu marches, tu as les petits bruits. C'était vraiment sensoriellement vraiment le fun. Plein de petites tasses, plein de... Tu vois le fait main. Tu vois qu'il y a des artisans qui ont travaillé là-dessus. Il y a aussi une petite maison qui est probablement la maison de la personne qui accueille le festival, dans laquelle on retrouve salle de bain, mais également plein d'objets, une petite librairie. Okay. Il y avait des objets plus de collection également, des petites figurines faites en céramique justement aussi. En tout cas, moi, j'ai vraiment trippé. Je me suis ramenée aussi un tote bag. Il y avait également une autre maison qui était... comme un petit kiosque où il y avait une exposition. Fait que des œuvres qui étaient davantage moins utilitaires, mais je vous dirais plus vraiment artistiques. Donc des tables, des sculptures. Vraiment, vraiment le fun. Bref, je vous recommande pour l'année prochaine, vous suivrez ça. Il y a également des ateliers de poterie si jamais vous voulez y aller et apprendre à faire votre propre bol, votre propre tasse. Je me suis ramené une petite tasse. Ma famille aussi, mes sœurs, ma mère, on est toutes parties avec un petit quelque chose. On n'avait pas le choix. C'est 5$ l'entrée et ils vous donnent un petit jeton fait à la main en céramique qui vous permet de rentrer gratuitement pour le reste de l'exposition qui dure comme près d'un mois. Donc c'est quand même, ça vaut la peine, là. Ça vaut vraiment la peine. C'était vraiment super beau, super le fun. Je vous le recommande pour l'année prochaine. Il y a un autre événement qui... je vais finir avec ça. Je vais pas y aller maintenant avec ça. Je vais vous parler maintenant de littérature.
0: Oui.
1: Littérature. J'ai lu beaucoup cet été. Je vous dirais, j'ai dû lire 7-8 livres. Je vous ressors, mais Maggie a fait une face.
0: Ben oui, c'est beaucoup.
1: Pour moi, l'été, c'est ça. C'est ça que je fais.
0: Parfait.
1: J'ai deux livres qui m'ont vraiment marqué cet été. Dans un premier temps, j'ai une trilogie qui est une trilogie... je vous parle juste de romans québécois, de livres québécois aujourd'hui, là. Trilogie d'Éric Plamondon qui s'appelle 1984 à ne pas

0: C'est la trilogie, mais chacun des livres est comme centré sur un personnage historique qui le marque et qui le, pas dire le possède, comme pas, il est pas possédé par ce personnage-là, mais c'est vraiment, il y a comme une obsession avec ce personnage-là et ça le suit à travers son quotidien et on apprend la vie de ce personnage connu-là historique au travers de lui. Bref, ça commence avec Hungry Hollywood Express qui parle de Johnny Westmuller, qui est un nageur olympique, plusieurs fois médaillé d'or.
1: Mais attends, je t'arrête.
0: Oui, vas-y.
1: On serait sur une trilogie. La trilogie, je recommence ce mot-là. La
0: trilogie.
1: S'appelle 1984, mais à l'intérieur, on a trois différents livres avec trois titres. Parfait. Parce que
0: oui,
1: c'est la rentrée, mais c'est, ça veut pas dire que c'est facile.
0: Non.
1: De, t'sais, c'est ça, là.
0: Mais je sais, mais c'est difficile à expliquer le concept du livre, j'ai trouvé. J'ai essayé d'en parler parce que j'ai vraiment eu un gros coup de cœur, puis je trouvais ça compliqué à expliquer comme le fil narratif qui est genre trois histoires différentes. C'est très biographique dans un certain sens, très historique, mais en même temps, il y a ce personnage-là qui n'est pas nécessairement au premier plan, mais qui traverse toutes ces histoires-là.
1: OK, excellent.
0: C'est plus clair?
1: Oui.
0: Donc, Hungry Hollywood Express, qui est le premier qui parle de Johnny Westmuller, justement, qui est nageur olympique, plusieurs fois médaillé d'or, et également le premier Tarzan au cinéma parlé.
1: Intéressant.
0: Donc, on suit cet homme-là. Par la suite, le deuxième s'appelle Mayonnaise, qui mêle le destin de, justement, notre personnage principal à celui de l'écrivain culte Richard Bottigan, qui hante un peu la trilogie. C'est vraiment le personnage central. Moi, je le connaissais pas, d'ailleurs. Il m'a fait découvrir, mais ce deuxième tome était, ma foi, le meilleur, si je ne m'abuse. J'ai vraiment beaucoup aimé ça. C'était extrêmement bien écrit. Ça m'a donné envie de lire, justement, cet auteur-là. Et on termine avec Pomme S qui porte sur Steve Jobs et justement ce transfert numérique-là, cette espèce d'évolution vers le futur. Donc bref, cette trilogie-là, si vous aimez l'histoire, c'est des courts chapitres. C'est une petite brique, mais c'est vraiment bien écrit. Ça m'a suivi pendant une partie de mon été et j'ai vraiment eu un gros coup de cœur là-dessus. J'ai ensuite lu de la poésie également par l'auteuriste Alex Vien. Son nouveau recueil de poèmes qui s'appelle « Je veux toujours mourir l'été ». J'ai trouvé ça vraiment intéressant parce que ce livre-là m'a un peu fait découvrir une nouvelle façon d'écrire de la poésie. Dans un sens, souvent quand je lis des recueils de poèmes, je trouve que c'est souvent des courts textes qui ne se suivent pas nécessairement. Là, on est bien dans des sections, dans le sens, Yael divise son recueil en plusieurs thématiques, mais il y a un certain fil narratif à travers les poèmes, ce qui fait que ça se lit extrêmement bien et de façon extrêmement fluide. On traite également de sujets assez deep, là, d'où le titre « Je veux toujours mourir l'été », mais il y a quand même une espèce de légèreté à travers ça. C'est pas nécessairement pris au sérieux, ou pas que c'est pas pris au sérieux des sujets comme la mort et des choses comme ça, mais ça reste que ça alourdit pas, c'est plus ça que je veux dire, ça n'alourdit pas
1: les thèmes.
0: Le texte, et ça reste que c'est quand même une lecture d'été vraiment le fun. Donc, recueil de poèmes, Je veux toujours mourir l'été, par l'auteuriste Alex Vien. J'ai vraiment beaucoup apprécié cela. C'était vraiment, vraiment bien. J'ai également été, pour clore un peu mon été, clore la saison. Ouais, saison du soleil. Dans le fond, j'ai été à l'événement Contre-jour organisé par Espace pour la vie à la biosphère. Donc, c'était vraiment à l'intérieur de la biosphère. J'étais jamais allée en plus de ma vie. Cette grosse boule. Cette grosse boule, en tout cas, bref.
1: Parc Jean Drapeau.
0: Parc Jean Drapeau. On est allé là. On avait... C'est comme pour célébrer le tournant solaire, la fin de l'été solaire. Il y avait un spectacle au coucher du soleil. Et c'était par nul autre que les louanges. Spectacle qui était vraiment le fun, un événement vraiment particulier avec ce coucher de soleil en même temps que ce spectacle très intime. C'était vraiment marquant, vraiment beau. On a eu vraiment une belle température également. C'était vraiment marquant pour moi.
1: 10/10.
0: Ouais, vraiment. Puis c'était surtout son nouvel album Alouette. Bref, j'ai vraiment aimé ça. C'était vraiment...
1: Chez nous, dans cette sphère-là...
0: Chez nous, c'est parce que c'est chez nous, tu sais.
1: Ça devait hit different.
0: Non, mais je te jure, Maggie, c'était d'une beauté avec le ciel, avec le paysage de Montréal à l'arrière. C'est... Bref.
1: J'ai aucun doute.
0: Je suis toujours sans mots. J'aimerais ça... Il me reste un petit peu de temps encore. J'aimerais ça vous parler aussi. Je suis allée à Chiaga. Je vous parle de thématiques. Guillaume, notre notre directeur de la prod, il va pas être trop friand, mais je me permets

0: remets parce que c'est mes coups de cœur et c'est mes coups de cœur. Oshiaga, j'ai vu Lorde. J'ai vu Lorde. Chanteuse que j'écoute depuis que je suis adolescente et de l'avoir en vrai, de l'avoir performée, elle est vraiment une très grande... comment tu dis performer? Performer.
1: Ah. Moi, je me permets de le mettre en anglais.
0: Tu me permets de le mettre en anglais? Très grande performer, cette femme. Son spectacle était très conceptuel aussi. J'adore leur conceptuel. Ouais. Vous l'apprendrez ici en premier, si jamais. Mais il y avait un concept derrière son spectacle. Les visuels étaient vraiment poignants. On sentait qu'il y avait un message politique, subliminal, un peu derrière les chansons. Si tu y portes pas attention, tu vas pas vraiment le voir, mais j'étais quand même assez proche de la scène et j'ai vraiment vu ce message-là qui critiquait la surveillance, qui critiquait l'environnement, qu'est-ce qui se passe à Gaza. Il y avait vraiment beaucoup de discours à l'arrière-plan qui étaient vraiment super, super touchants pour moi. Bref, ça m'a fait un petit baume au cœur de pouvoir l'avoir en personne. J'ai également vu Zara Larsson, qui est une des grandes pop singers de notre époque, là, vraiment. Une des grandes, était excellente, sa voix. Maggie, t'étais-tu là?
1: Oui, j'étais là.
0: C'était quelque chose.
1: Et pour Lush Life, elle a fait venir une toute petite fille.
0: Oh mon Dieu, je voulais mourir.
1: Qui a dansé avec elle, c'était vraiment un beau moment.
0: Oui, moi je suis là, je suis en train de broyer. J'étais là, ah, trop cute.
1: C'est vraiment cute.
0: Ouais. Et pour finir, je vais vous parler de nul autre que Charlie XCX avec son nouvel album qui est sorti pour la fête à Maggie le 24 juillet dernier, Music Fashion Film. Cet album-là aussi, je trouve qu'il critique vraiment la société dans laquelle on vit à travers ça, à travers sa musique. Elle reste toujours un peu dans l'électro dans cet album-là, mais en utilisant des codes un peu plus rock. C'est pas du rock. Écoutez pas ça en pensant que c'est du rock, là. Je vous dis ça d'avance.
1: Non.
0: Ça l'est pas, mais il y a des influences davantage. C'est un album, je pense, qui grandit en plus tu l'écoutes, qui grow on you. Je sais pas comment dire en français. Là.
1: Ben, je pense que c'est un piece of art qui prend de la valeur. À plus tu l'écoutes, plus tu réalises ses subtilités et plus tu l'apprécies, je pense.
0: Exactement. Bref, moi, j'ai vraiment beaucoup écouté ça cet été. On repeat, c'était toujours dans mes oreilles. J'ai des gros coups de cœur, des chansons qui parlent du consumérisme, qui parlent d'amitié, qui parlent d'insécurité. Bref, c'était vraiment quelque chose qui m'a traversé depuis sa sortie. J'ai vraiment beaucoup aimé cet album et je tenais à le mentionner. Là-dessus, je pense que j'irai vers une petite pause musicale. Je vous fais écouter ici par La Step. 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

0: Vous venez d'entendre ici par la STEP sur les ondes de CISM 89.3. Vous écoutez Une fenêtre sur le monde avec moi, Simone, et avec ma co-animatrice Maggie Chérie. C'est notre dernier épisode de la saison, pas de la vie, là. On revient la semaine prochaine, on change d'heure par contre.
1: Ben,
0: bref, on va tout vous dire ça.
1: On est de retour. En fait, c'est bien important de comprendre là, ce qui se passe. Ce qui se passe, c'est qu'aujourd'hui, on vous a closé l'été. On vous a closé ce qu'on a fait, nos coups de cœur culturels. Nos coups de cœur. Et ça nous permettait de bien closer la saison d'été. Nous serons de retour avec une fenêtre sur le monde.
0: Version améliorée.
1: Ben oui. Puis on
0: version
1: a
0: plus travaillée. Parce qu'on l'a travaillé pendant l'été. On a beaucoup réfléchi à qu'est-ce qu'on voulait faire. C'était quoi le futur de notre émission. Puis
1: qu'est-ce qui fonctionne le mieux pour nous également.
0: Exactement.
1: Donc, bien évidemment, on va vous détailler ça dans l'épisode de la semaine prochaine quand on va vraiment réellement débuter la nouvelle saison.
0: On va bien commencer ça. Inquiétez-vous pas.
1: On va vous expliquer comment qu'on marche. Mais là, bref, notre but, c'est vraiment de closer ça. Closer l'été, closer la chaleur, closer le soleil. Et là, on est en direction vers le sweater weather.
0: On met nos petits pulls, on boit notre tisane. Je vais accrocher des feuilles chez moi. Je sais pas, là. Je pars Gilmore Girls, puis je bois mon thé, puis je tricote. Regarde.
1: T'écoutes The Half Moon Run.
0: Si vous vous demandez, je suis où? Je suis chez nous, sur mon sofa, en train de tricoter.
1: Ouais.
0: C'est-tu bon? Je tricote des sweaters pour tout le monde.
1: Fait que vous comprendrez qu'on sera toujours présente. On sera seulement présente dans un mood différent.
0: Différent, mais toujours à la rigolade, toujours dans le plaisir. Et il est important de noter également que nous serons non pas à 15h, mais on se retrouvera à 14h la semaine prochaine.
1: Et détail bien important quand même, hein?
0: Oui, si jamais vous voulez ne pas nous manquer, rien manquer de Une fenêtre sur le monde, ça sera à partir de 14h, les jeudis toujours.
1: On a un coup de cœur pour le jeudi, mais là, contrainte d'horaire, il a fallu devancer notre émission.
0: Parce qu'on est des étudiantes.
1: Et on est des Academic Weapons. C'est aussi bien important pour moi de vous dire que ce soir,
0: Oui, elle est partout, là. CISM Maggie Saint-Pierre envahit la station CISM. Elle est sur tous les épisodes, toutes les émissions qui s'en viennent au cours de la soirée.
1: C'est là. Moi, j'ai un objectif et c'est de faire une apparition dans toutes les émissions de CISM. Non, c'est pas vrai quand même. J'ai pas cette prétention-là, mais j'ai quand même eu la chance de faire, sous le nom d'une fenêtre sur le monde, bien sûr, faire une apparition à la Grande Ludothèque avec Dominique et parler. Ça fait plusieurs épisodes déjà qui aborde le sujet du désert. Et j'ai donc pu aller discuter avec lui de ça et faire une petite chronique. Donc, vous entendrez ma voix.
0: Dans la deuxième heure, si je me trompe pas, Maggie à la Grande Ludothèque.
1: Oui, je serai présente. Vous entendrez ma voix pour une petite chronique, un crossover.
0: Ouh! Ah!
1: C'était tellement le fun, là. C'est tellement cool. Puis Dominique est tellement nice. C'est vraiment, vraiment chouette. J'ai adoré. Donc, vous m'entendrez à la Grande Ludothèque.
0: Tout de suite après. Mais pas tout de suite après, mais à la deuxième heure de la Grande Ludothèque. Mais bref.
1: Durant l'émission, je veux dire, restez puis patientez, là, à un moment donné. Et vous entendrez cette chronique-là. Également, ben, chronique et discussion, en fait, parce que, dans le fond, Dominique et moi, on a bien la jasette, puis on se rend compte qu'on avait bien des affaires à se dire. Bref, vous pourrez entendre ça, et par la suite, c'est également mon palmarès du jeudi
0: son
1: à
0: dernier.
1: 18h. Mon dernier. Un petit peu dans la nostalgie, un petit peu dans le plaisir aussi, un petit peu dans l'espoir et dans regarder vers le futur. Mais bref, j'ai concocté des playlists bien fun, bien cool. Je suis bien contente. J'ai bien hâte de vous parler pour une dernière fois dans le palmarès du jeudi. Donc oui, aujourd'hui, jeudi 3 septembre, je domine CISM.
0: Elle domine. C'est elle qui est là.
1: Rien de moins.
0: Elle est là pour rester, ne vous inquiétez pas. Là.
1: Absolument. Donc, voilà, c'est ce qui conclut notre saison d'été.
0: Ouais, moi, je veux vous remercier à notre chaleureux public qui applaudit présentement. Là,
1: oui, mais si vous chauffez, une main sur le volant minimum.
0: Mais oui, merci de nous avoir écoutés. Merci d'avoir été là au cours de la saison. Ça fait un plaisir pour nous. Beaucoup d'apprentissage aussi. Mais on se retrouve la semaine prochaine à 15h. 15 heures à 14 heures la semaine prochaine.
1: Toujours un peu dans la même, le branding Une fenêtre sur le monde ne changera pas parce qu'on est addict à la culture.
0: On aime trop ça.
1: Fait qu'on poursuit, en fait, on termine en musique avec, on en a parlé tantôt, les louanges, notre Vince.
0: Je l'adore.
1: Vince Roberge.
0: Et c'est une chanson que j'affectionne particulièrement. Donc, on finit la saison sur Parkex par les louanges. Merci d'avoir été au rendez-vous et bonne semaine.
1: Bye.
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12: Ici Dominique Arsenault, bienvenue à La Grande Ludothèque, votre magazine culturel du jeu vidéo. Aujourd'hui à l'émission, on parle du jeu Desert Bus. Si le désert est la négation de l'espace, du lieu, du bâti et de la structure, Desert Bus est la négation du jeu, le degré zéro de l'expérience. Vous conduisez un autobus qui avance en ligne droite de Tucson à Las Vegas. Il faut conduire 8 heures en temps réel pour y arriver, sans pause, sans croisée de voiture, sans passager pour monter à bord. C'est un jeu qui n'en est pas un, une tâche absurde, une traversée du désert qui interroge le sens de notre vie. Et chaque année, des équipes se relaient pour conduire le bus du désert, pour lever des fonds et transmettre l'espoir. Ce dernier épisode de la série spéciale sur les déserts s'intéresse aux communautés de jeux qui parviennent à insuffler la vie même au milieu du sable aride. En deuxième heure, on reçoit Maggie Saint-Pierre, co-animatrice de l'émission Une fenêtre sur le monde à CISM, pour parler du concept de désert culturel et des formes de la culture au Québec. Bonjour et bienvenue à ce nouvel épisode de La Grande Ludothèque. Ça fait plaisir de vous retrouver. C'est un épisode spécial. Aujourd'hui, c'est le dernier épisode de la saison d'été. Donc, à partir de la semaine prochaine, nouvelle saison, la saison d'automne 2026. N'ayez crainte, La Grande Ludothèque reste à la même case horaire. Donc, votre rendez-vous habituel du jeudi sera encore présent pour le jeu de mots. Alors, je ne sais pas s'il faut me remercier ou m'écrire un courriel pour me dire que vous n'êtes pas super satisfait des jeux de mots. Mais dans tous les comme moi, en tout cas, ça va me faire plaisir de poursuivre l'aventure avec vous. Et pour cette dernière émission, oh qu'on a une programmation intéressante, un peu particulière, je vais vous dire ça. Si vous écoutez régulièrement La Grande Ludothèque, vous savez que dans les 6 dernières semaines, on s'est intéressé au désert comme figure dans le monde du jeu vidéo. On a parlé du jeu Journey, on a parlé de la première adaptation de Dune en 1994. On a aussi regardé Dune 2, la suite qui sort la même année. On a regardé Dune Awakening, l'adaptation de Denis Villeneuve, c'est-à-dire à partir des films de Denis Villeneuve. Et on a regardé un peu la notion des déserts, puis on a parlé de plein de cas de déserts intéressants qui se produisent en jeux vidéo, dans des séries de jeux très, très courus comme Zelda, Mario, etc. Aujourd'hui, on termine ça avec une réflexion un petit peu plus expérimentale, un petit peu plus philosophique, avec un jeu qui n'est pas un jeu. Qui est un jeu qui a même pas existé pour vrai. On va parler du cas du jeu qui s'appelle Desert Bus. C'est tout qu'un phénomène super intéressant à discuter. Dans la première heure, c'est ce qu'on va faire. Dans la deuxième heure, on a un segment avec une invitée, Maggie Saint-Pierre, qui est une des co-animatrices donc de Une fenêtre sur le monde, qui va aussi revenir pour la prochaine saison avec un léger déplacement de cases horaires. Donc, jusqu'ici, Une fenêtre sur le monde était diffusée pile avant la Grande Ludothèque. Maintenant, il va avoir un petit recul dans le temps, donc de 14h à 15h. Pour l'automne, c'est là que vous allez retrouver Une fenêtre sur le monde. Alors, on va avoir l'occasion de parler de désert culturel, qui est un concept assez intéressant. Voilà, je vous souhaite une belle émission. Je le dis tout de suite, avant de perdre votre attention, si vous changez de poste pendant que vous êtes en voiture ou peu importe, dans le transport en commun. Pour écrire à la Grande Ludothèque, c'est toujours la même adresse, lagrandeludothèque.cism@gmail.com. N'hésitez pas à nous écrire. Il y a aussi un serveur Discord que vous pouvez rejoindre pour participer aux discussions, être au courant des prochaines émissions qui s'en viennent, les nouveaux sujets qui vont être annoncés, donner vos commentaires, demander des sujets particuliers. Tout ça, ça me fait grand plaisir d'en discuter avec vous sur l'espace Discord que vous allez trouver en tapant la Grande Ludothèque dans votre navigateur web. Vous allez tomber sur une page Linktree qui poste tous les liens en lien avec l'émission. Donc voilà, bonne écoute.
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12: Desert Bus, qu'est-ce que c'est que ça? On conduit un autobus dans le désert. Alors, je vous le dis, c'est pas plus compliqué que ça. En fait, c'est étonnant à quel point il n'y a pas grand-chose de plus que ça. Desert Bus, c'est un jeu qui est supposé sortir en 1994 et c'est produit par une compagnie qui s'appelle Absolute Entertainment. Absolute Entertainment, c'est une entreprise qui fait des jeux, notamment on leur doit les jeux de Bart Simpson sur la NES, sur la Nintendo Entertainment System. Ils avaient fait Bart versus The Space Mutants, Bart versus The World. Ils avaient fait des jeux de Bart Simpson aussi pour Game Boy. Donc Bart Simpson étant évidemment super populaire là, début des années 90, fin des années 80. Donc ils ont fait toutes sortes de jeux un peu comme ça, des jeux à licence sur des personnages célèbres ou des cartoons, des choses comme ça. Et Absolute Entertainment avait été fondé par des ex-employés de Atari qui avaient quitté et qui s'étaient regroupés autour d'une entreprise de développement et édition de jeux. Là, c'était un peu une même entreprise faisait les deux pans de cette activité-là à l'époque. Ils avaient donc quitté Atari et ils avaient voulu choisir un nom d'entreprise qui apparaîtrait avant dans l'ordre alphabétique pour qu'ils apparaissent avant Atari sur les listings, par exemple. Donc, ils s'étaient appelés Activision. Activision, le premier éditeur indépendant de jeux vidéo de l'histoire. D'ailleurs, c'est devenu une méga corporation aujourd'hui, c'est un autre sujet, mais à tout le moins, Activision, donc, super important à ce niveau-là. Et des gens ont quitté Activision pour encore fonder une autre entreprise à la place et ils se sont dit, on va apparaître en haut d'Activision dans les listings. Et donc, ils se sont appelés Absolute. Donc, AB arrive avant AC, qui arrive avant AT dans les listings alphabétiques. Donc, Absolute Entertainment, c'est un développeur de jeux. Ils savent faire des jeux bien, pas nécessairement des super grands classiques du jeu vidéo qui ont été des énormes succès, mais des jeux qui fonctionnent puis qui marchent. T'sais. Donc, je veux dire, commercialement, ça fonctionne, puis en termes de game design, ça fonctionne aussi, donc c'est correct. Alors, Absolute Entertainment sont en fait en discussion puis sont approchés pour faire un jeu à partir d'un duo d'humoristes et magiciens qui sont assez réputés aux États-Unis. Ce duo-là s'appelle Penn and Teller. Alors, c'est les noms des deux humoristes. C'est un duo. Donc, tu as M. Penn puis M. Teller. Et puis, c'est des humoristes qui font des spectacles où ils mélangent l'humour et la magie. Donc, magie, je veux dire, illusion, détour, des choses comme ça. Et puis, comme duo, ils ont un grand succès à un tel point qu'ils ont une résidence à Las Vegas dans lequel ils ont leur show qui est là en résidence. Et en fait, ils ont, je crois, j'ai lu ça en préparant l'émission, ils ont le record de longévité de Las Vegas pour un show en résidence. Donc, c'est eux qui sont là depuis le plus longtemps ou qui ont été là le plus longtemps. Je me souviens pas là s'ils sont encore là aujourd'hui. Mais fin des années 80, début des années 90, ils sont dans une bonne période de leur gloire ou de leur carrière. Ils ont leur show à Las Vegas, sont célèbres pour ça. Et ils auront aussi, je crois, rapidement après, un show à la télé, où ils ont un show à la télé qui vient de commencer. Quelque chose comme ça. Donc, c'est un show dans lequel ils parlent des illusions, ils défendent des tours de magie, ils en font aussi des tours de magie, puis en même temps, ils abordent ça avec un côté humoristique, là. Donc, c'est un peu ça leur credo. Fait que Penn & Teller, deux vedettes, dans le fond, sont représentés par un producteur, et ce producteur-là, dans le fond, approche Absolute Entertainment en disant « Guys, faites un jeu vidéo avec Penn & Teller ». Alors, d'où ça vient, cette idée-là? Tu sais, je veux dire, c'est comme weird, là. Aujourd'hui, qui ferait un jeu vidéo avec Martin Matt, mettons? Tu sais, on prend un humoriste, puis, ou un duo, là, peu importe. Donc, ouais, ça a l'air bizarre. Mais c'est pour ça qu'il faut se replacer dans le contexte historique. À l'époque, le CD-ROM interactif multimédia est comme nouveau. C'est le truc, puis c'est un cheval de course sur lequel beaucoup de gens misent. L'Internet n'existe pas vraiment encore. Il y a des ordinateurs qui sont branchés l'un à l'autre sur des réseaux comme Usenet ou sur des babillards électroniques, mais on n'est vraiment pas dans les technologies du web qui vont devenir éventuellement communes. Mais à cette époque-là, on le sait pas. On est en 93, 94. Le CD-ROM s'est vu comme l'avenir. Ça apparaît dans le milieu des ordinateurs en 1992, 93, les premiers jeux sur CD-ROM sortent. Et il y a un certain nombre de ces jeux-là qui vont faire un carton, qui vont avoir un tel succès que les gens vont commencer à s'acheter des lecteurs CD pour l'ordinateur. C'est la nouvelle frontière, c'est le futur du divertissement multimédia interactif. Ces jeux-là, c'est quoi? Myst, j'en ai déjà parlé à l'émission, dans une émission passée. Myst, le jeu de casse-tête immersif avec des beaux graphismes en 3D qui ont l'air ultra photoréaliste pour l'époque, on va dire. Donc, Myst, The Seventh Guest, aussi un jeu de mystère, d'enquête, de puzzle, de casse-tête. Et Star Wars Rebel Assault. Rebel Assault, c'est le premier produit dans lequel il y a des images filmées qui n'était pas dans les trois films de la trilogie originale de Star Wars. Quand ça sort, Star Wars Rebel Assault en 1993, c'est un jeu dans lequel on pilote des vaisseaux spatiaux, on tire, des choses comme ça. Mais il y a des images cinématiques qui apparaissent à l'écran. Puis pour Rebel Assault 2, qui va sortir deux ans plus tard, je crois, en 95, ça va être la première fois qu'on tourne des nouvelles images de l'univers de Star Wars depuis la fin du Retour du Jedi dans les années 80. Donc, c'est quand même assez important. Alors, les jeux sur CD-ROM fonctionnent et le CD-ROM amène aussi la promesse du multimédia interactif autre que pour le jeu vidéo. Alors, on a des fabricants qui commencent à lancer des consoles de jeux qui sont des appareils multimédia pour toute la famille. Alors, le 3DO, qui est une console de jeux vidéo développée par Panasonic, notamment. C'est en fait un concept qui est poussé par Trip Hawkins, qui était chez Electronic Arts et qui a décidé de lancer le 3DO qui serait fabriqué par différents fabricants qui fabriqueraient chacun leur machine, un peu comme un lecteur VHS, par exemple. Il n'y a pas une compagnie qui fabrique des lecteurs VHS. Donc, la 3DO, ça devait être cette espèce de console-là multimédia avec des CD-ROM. Sega, avec la Sega Genesis, la console qui est la rivale de la Super Nintendo, vont lancer un Sega CD, donc un adaptateur qu'on ajoute en supplément à notre Sega Genesis pour avoir un lecteur de CD-ROM. Puis là, on va commencer à avoir des jeux sur CD-ROM qui vont sortir sur la Sega CD. Et sur ordinateur, bon, il y a les jeux d'ordinateur qui fonctionnent. Le CD-ROM, c'est aussi l'idée qu'on va pouvoir écouter de la musique. Fait que là, c'est comme, des appareils multimédia. Et on aurait des encyclopédies. Rappelez-vous, l'Internet n'est pas encore là. Donc, une encyclopédie, c'est comme, waouh, ça va te donner plein d'informations, des images, des vidéos pour voir un peu des villes, des objets d'art, n'importe quoi qui est le sujet de l'encyclopédie. On va même trouver des CD-ROM qui sont des galeries d'art numérique. Donc, on va avoir, par exemple, l'exposition du photographe américain Robert Mapplethorpe, qui a son exposition sur les fleurs, donc qui s'appelle The Flowers of Robert Mapplethorpe, qui est une exposition super célèbre, qui va être immortalisée sur CD-ROM. Fait que là, ben, tu peux acheter des jeux vidéo pour ton appareil, mais tu peux aussi acheter une exposition d'œuvres d'art, une galerie d'art interactive. Fait que voyez un peu le monde dans lequel on est. C'est un monde dans lequel on imagine le futur du jeu vidéo comme étant des appareils multimédia, à la fois pour le divertissement, mais aussi pour la culture, pour l'apprentissage, pour des espèces d'utilisation plus utilitaire, finalement, du support. Fait que c'est dans ce contexte-là qu'on commence à lorgner du côté des vedettes établies, du vedettariat. Donc, il va y avoir des comédiens célèbres qui vont apparaître dans des jeux vidéo tournés avec des prises de vue réelles, parce que maintenant qu'on a de l'espace de stockage énorme avec les CD-ROM, ben on peut filmer des images, comme ils ont fait avec Star Wars Rebels Sold 2, mais comme on va le faire dans d'autres jeux aussi. Wing Commander 3 étant un des cas là, les plus réputés, un jeu vraiment qui est à la convergence de Hollywood et de la Silicon Valley, un terme que ses détracteurs vont appeler le Sillywood. Donc la Silicon Valley et Hollywood ensemble, c'est le Sillywood. Donc on va voir par exemple dans Wing Commander 3, il y a Mark Hamill qui joue Luke Skywalker, qui va jouer le personnage principal dans le jeu vidéo, et il va y avoir John Rhys-Davies qui joue Gimli dans Le Seigneur des Anneaux, qui va aussi jouer un des personnages qui est là. Donc on a vraiment des vedettes et tout, de la grosse production. Fait qu'on est un peu dans ce monde-là de mélange des catégories et l'idée de faire un jeu vidéo basé sur un duo d'humoristes, c'est localement spécifique aux États-Unis. Hein, eux, ils sont populaires aux États-Unis seulement, mais les États-Unis, c'est un gros marché du jeu vidéo. Fait que faire un produit culturel adapté à la sensibilité américaine, c'est dans les cartons des entreprises américaines. Donc, ils se disent, on va faire un jeu vidéo. Mais on va pas juste faire un jeu vidéo, en fait. On va faire un CD-ROM humoristique qui va se moquer de ce que c'est les jeux vidéo. Puis quand je dis se moquer de ce que c'est les jeux vidéo, on est en plein dans la période charnière pour l'industrie du jeu vidéo parce que le Congress aux États-Unis, le Sénat, va lancer des commissions d'enquête pour enquêter sur les problèmes de représentation violente dans les jeux vidéo. Le public est alarmé à cette époque-là aux États-Unis, 92, 93, début 94. On est vraiment dans une série de rencontres qui sont organisées avec des représentants de l'industrie qui doivent venir s'expliquer. Jusque-là, les gens pensaient que les jeux vidéo, c'était des produits pour les enfants. C'était Super Mario, Pac-Man, etc. Puis là, il y a des jeux comme Mortal Kombat qui commencent à sortir, dans lequel il y a des comédiens filmés et animé par ordinateur, mais ils ont encore l'air photoréaliste, qui se tapent dessus, puis il y a du sang qui revole, et à la fin d'un combat, on fait un fatality, on fait une mise à mort de l'adversaire, on y arrache la colonne vertébrale, il y a du sang qui revole partout, c'est comme ultra violent. Fait qu'à l'époque, c'est comme, waouh, qu'est-ce qui est en train de se passer avec nos Super Mario? Et donc, il y a une certaine forme de panique morale qui se met en place, et les acteurs de l'industrie du jeu vidéo doivent venir témoigner devant le Congress, parce que le Congress aux États-Unis dit, écoutez, si vous êtes pas capable de vous réguler, puis d'adopter des pratiques de cote d'âge, puis de faire des recommandations, puis d'interdire de vendre des jeux à des mineurs et tout ça, ben nous, comme gouvernement, on va vous réguler. Puis on va déterminer qu'il y a des produits qui sont pas acceptables pour le public, qu'il y a des produits qui doivent être seulement pour les adultes, puis on va traiter ça comme des produits à utilisation restreinte, comme le tabac ou les armes à feu, j'ai envie de dire, mais aux États-Unis, enfin, c'est une autre question. Donc, on est vraiment dans ce milieu-là. Et le producteur, donc, qui approche Penn & Teller en disant « Guys, on pourrait faire un jeu vidéo avec vous », puis là, eux, ils sont partants. Fait que là, ils se tournent vers Absolute Entertainment et ils disent « Guys, on veut un jeu vidéo avec Penn & Teller qui est un anti-jeu vidéo, qui est un jeu non-violent, hein, qui va avoir vraiment absolument rien à voir avec la panique morale ambiante qu'on entend qui dit que les jeux vidéo doivent être bannis et tout ça. » Fait que c'est un peu une provocation, c'est un peu une expérimentation en même temps. Donc, on est vraiment dans une période de bouillonnement, d'incertitude sur c'est quoi l'avenir du jeu vidéo. Il y a différentes trajectoires. Ah, le futur du jeu vidéo, c'est le multimédia interactif, c'est l'apprentissage, l'appareil à multiples utilisations qui peut entre autres faire du jeu vidéo, mais dans le fond, ça n'a pas besoin d'être des jeux comme dans le passé. Ça peut être des jeux qui sont davantage dans l'immersion, dans l'interactivité plus nuancée. Donc, il y a vraiment toutes sortes de choses qui se passent. Et dans ce cadre-là, ben, il y a l'idée de faire un jeu avec Penn & Teller, qui est un duo d'humoristes. Fait que le jeu qui est en chantier, ça s'appelle Penn & Teller's Smoke and Mirrors. Donc, Smoke and Mirrors, c'est une expression qu'on utilise en anglais quand on parle de mystification, hein, quand on veut cacher des choses, on veut créer du mystère, on veut cacher des choses, ben on cache ça derrière de la fumée et des miroirs, donc on crée des illusions, puis là, ben on mélange les gens. Fait que Penn & Teller's Smoke and Mirrors, c'est supposé être un CD-ROM qui est une compilation de 6 mini-jeux. Et ces mini-jeux-là servent à ce que les gens fassent du farce et attrape entre eux.
14: Par exemple, je reçois un ami à souper à la maison, je dis « Ah, mais attends, je vais te montrer mon jeu, check mon jeu. Penn & Teller, tu connais Penn & Teller? » Oui, Penn & Teller, cool. Regarde, on va jouer à ce jeu-là. Fait que là, il y a 6 jeux, donc un de ces jeux-là, il faut que la personne à qui tu passes la manette, qui est décrite dans le concept comme étant le « sucker », donc la personne qui se fait avoir par la blague. Donc tu lui passes la manette, puis là c'est comme garde le jeu là, c'est un jeu dans lequel moi il faut que je devine ton signe astrologique. Fait que là puis là nous comme propriétaire de la machine, on peut comme cadrer le jeu d'une certaine façon puis tricher, puis réussir à dans le fond bien voir de l'information qui était supposée être cachée ou bon, tu sais. Il y a différentes variantes, mais c'est 6 mini-jeux qui tournent autour de cette idée-là. Cette idée-là que on se fait des blagues, on se joue des tours, on pratique des illusions les uns contre les autres. Fait que c'est un peu ça l'idée. Et dans cette compilation de 6 mini-jeux-là, il y a un mini-jeu qui s'appelle Desert Bus. Ça, c'est l'objet qui demande une petite description, mais pour lequel on va s'intéresser aujourd'hui. Avant de faire ça, on va écouter 2 chansons dans une première pause musicale. La première, c'est une chanson qui est au palmarès de CISM en ce moment. C'est « Dis-moi, dis-moi » par Bain-Marie. Ensuite, ce sera suivi par une deuxième chanson qui s'appelle « Las Vegas » par Philémon Simon, parlant de la résidence à Las Vegas de Penn & Teller. Justement, on est là-dessus. 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

Vous êtes de retour à la Grande Ludothèque. On va parler du jeu Desert Bus. Fait que là, j'ai créé un certain suspense. J'en ai pas parlé au début. J'ai dit, ah, c'est un jeu bizarre, c'est un jeu expérimental, vous allez voir. C'est un jeu qui est un non-jeu, etc., etc. Okay? C'est le temps d'en parler. Là, on va briser le suspense. Vous allez comprendre. Desert Bus, c'est un des 6 jeux sur cette compilation-là. Quand on joue à Desert Bus, ben, on conduit un autobus dans le désert entre Tucson en Arizona et Las Vegas au Nevada. Alors, ça vient évidemment du fait que Penn & Teller sont à Las Vegas et ils disaient « Hey, il n'y a rien de plus plate au monde que de faire la route entre Tucson en Arizona puis Las Vegas au Nevada. Tu roules sur une route où il n'y a rien, c'est poche, etc. » Fait que le jeu est un peu une traduction de ça. Donc, on conduit l'autobus. L'autobus est bloqué à une vitesse de 45 miles à l'heure, qui correspond à, je me souviens plus combien de kilomètres, là. Donc, on avance en ligne droite. Notre autobus a un miroir, un rétroviseur. Là, premièrement, il faut se remettre dans les graphismes de l'époque. Là, on est dans les années 90, genre 94. Ça a l'air quand même assez primitif là, par rapport aux standards d'aujourd'hui. La portion en bas de l'écran, je dirais peut-être un quart ou un cinquième de l'écran, c'est notre dash, hein, comme on dit en français québécois. Donc, le volant, l'indicateur de vitesse, bon, rien de vraiment d'essentiel. Et puis, on voit la route devant nous. On a évidemment des essuie-glaces. Et puis, on a un rétroviseur en haut qui montre qu'est-ce qu'il y a derrière nous. Donc, c'est un autobus qu'on conduit. Notre rétroviseur affiche un autobus vide. Il y a des sièges dans l'autobus qui sont vides. On avance en ligne droite sur la route. On conduit en temps réel la distance qui sépare ces deux villes-là, qui est 580 km. On conduit donc à une vitesse de 72 km/h, 45 miles à l'heure, qui est le maximum. On peut pas aller plus vite, on peut pas tricher. Et ça prend 8 heures. Ça prend 8 heures en temps réel conduire ça. OK? Donc, vous vous asseyez à midi. Vous jouez non-stop sans faire de pause. Vous ne pouvez pas poser le jeu de toute façon, même si vous voulez. Vous arrivez à 8 heures le soir. Sur la route, vous ne croisez aucun véhicule. Vous allez voir des arrêts de bus. Il n'y a jamais personne à l'arrêt de bus. Et si vous ne conduisez pas bien, l'autobus vire un petit peu à droite constamment. Comme quand on est sur la route, on ne peut pas juste enlever les mains du volant. Là. Il faut quand même tenir le volant parce que le véhicule s'en va à droite à cause que la route est bombée, bon, etc. Fait qu'il faut périodiquement peser un petit peu sa flèche à gauche. Une fois de temps en temps pour rester bien aligné sur la route. Donc, vous ne pouvez pas juste laisser la manette par terre puis aller faire autre chose. Il faut rester là puis il faut peser une fois de temps en temps sur le piton. Vous conduisez. Et si jamais vous prenez le clou parce que vous n'avez pas pesé à gauche à un moment donné, ben là, il y a un camion qui arrive puis qui vous remorque vers l'arrière en temps réel. Donc, il faut regarder le véhicule être remorqué en arrière en temps réel jusqu'au dernier arrêt de bus qu'on a franchi. À partir du moment où on peut repartir pour refaire la distance qu'on vient de se faire tower. Vous voyez un peu l'expérience? C'est ça qui se passe. Une fois de temps en temps, il y a une mouche ou un moustique qui s'écrase sur la vitre. Et puis, il faut activer les lave-glaces pour l'enlever. C'est le seul événement vraiment qui se passe. Et là, vous allez me dire, OK, wow, c'est exigeant, c'est dur, c'est long, pourquoi tu fais ça, etc. Oui, c'est une question. Fait que là, je vais vous donner une portion de la réponse. Quand tu arrives au bout, qu'est-ce qui se passe quand on arrive au bout? On a fini le jeu, n'est-ce pas? Ben, en fait, ce qui se passe dans ce jeu-là, quand on arrive au bout, on gagne un point, et puis là, on repart en sens inverse pour faire le trajet. À l'infini, comme ça. C'est tout. Voici Desert Bus. Ça pose énormément de questions, en fait. Ça a l'air loufoque. Ben, ça l'est un peu, là, on va le dire. Pourquoi on jouerait à ça? C'est quoi l'affaire? Pourquoi je ferais ça? Puis combien de temps je vais jouer pour vrai? Puis bon. Donc tout ça, c'est des questions tout à fait valides. Et ça interroge beaucoup de questions. Pourquoi? Pourquoi on joue à des jeux vidéo? On n'est pas là pour le fun, vraiment. Enfin, c'est discutable. Rapidement, quand on joue à des jeux puis qu'on parle de jeux vidéo, on se dit « Ah, j'aime ça, c'est le fun ». Mais pensez-y, hein, quand vous jouez à un jeu dans lequel vous devez faire du grinding, dans lequel vous devez reprendre un boss plusieurs fois de suite,
Est-ce que vous avez du fun quand vous mourrez pour la 7e fois à Silksong contre un boss? Est-ce que vous avez du fun quand vous reprenez à partir du dernier point de sauvegarde puis vous retraversez le même corridor, les mêmes deux écrans verticaux avec les mêmes trois méchants qu'il faut battre de telle et telle façon pour arriver au boss avec la barre de vie pleine puis la barre d'énergie pleine? Est-ce que vous avez du fun? C'est pas suffisant de dire qu'on joue à des jeux pour du fun. C'est une des nombreuses raisons pour lesquelles on joue à des jeux. Tous ces MMORPG des années 2000, World of Warcraft, excellent candidat de ça, qui nous demandaient de passer des heures à tuer des rats pour ramasser des queues de rats, pour les apporter au quest giver pour qu'ils nous donnent une récompense après les queues de rats. Il y a toutes sortes de gestes qu'on fait quand on joue à des jeux qui rentrent pas vraiment dans la catégorie du fun. Alors bon, est-ce que j'ai le goût, moi, de conduire l'autobus du désert pendant 8 heures de temps? Peut-être pas non plus. Donc, ça m'amène à m'interroger sur mes motivations, sur qu'est-ce qui fait que je reste là, puis c'est quoi mes attentes aussi par rapport à un jeu. Au moment où l'entreprise Absolute fait effectivement le jeu, il y a le projet de faire un concours que si quelqu'un envoie une photo avec son high score, la personne qui a le score le plus élevé gagnerait un prix. Le prix étant de faire le voyage en autobus de Tucson à Las Vegas avec Penn et Teller dans l'autobus. Ce qui doit être immensément plus divertissant que de le faire dans Desert Bus. On s'entend. Fait que, bon, c'est un peu ça le contexte dans Desert Bus. Alors, là, vous allez me dire, OK, mais tu sais, un jeu de même, ça marche-tu? Les gens ont-tu joué à ça? On va-tu payer pour avoir un CD-ROM de Penn & Teller dans lequel il y a 6 mini-jeux, sachant qu'un des mini-jeux, c'est Desert Bus? Alors, la réponse est un peu nuancée, puis en même temps très simple. D'abord, la nuance. Il y a des critiques qui ont évalué la version Sega CD du jeu, qui avait été envoyée à des critiques, et qui ont dit que Desert Bus était le plus intéressant des mini-jeux sur la compilation de 6 mini-jeux. Ça vous donne une idée? Qu'est-ce qu'il y avait dans les 5 autres? Wow! Sur papier, quand on lit l'article sur Wikipédia, par exemple, qui décrit le jeu, vous pouvez regarder des vidéos aussi. Depuis, il y a des gens qui ont archivé ça et qui ont mis ça en ligne. Donc, vous pouvez regarder des vidéos sur YouTube, des choses comme ça. Mais quand on regarde la description sur papier, les 5 autres jeux ont l'air quand même intéressants. T'sais, par exemple, l'histoire du signe astrologique, là, c'est comme... en tout cas, il y a des détails, il y a des subtilités, mais je pense que c'est effectivement des genres de tours de magie, des tours de passe-passe qui fonctionnent seulement si tu le fais une fois. Puis, ben, quand tu possèdes un appareil avec un lecteur CD à la maison, c'est rare qu'on va se dire « Oh, faudrait que j'invite quelqu'un à la maison pour lui montrer mon logiciel de Penn & Teller que j'utilise jamais. » C'est pas quelque chose que les gens font culturellement. Là, je me vois pas retourner dans des jeux d'attrape-nigo. Hein, quand t'as un attrape-nigo, ben, une fois que t'as attrapé le nigo, c'est fini. Donc, voilà. Ça, c'est pour la portion nuancée. On dit que Desert Bus, c'est le meilleur de ces jeux-là. Fait que, bon, on en pense ce qu'on en veut. Maintenant, pour la portion qui est vraiment simple, est-ce que les gens ont joué à ça? Est-ce que les gens ont acheté? Est-ce que les gens ont aimé ça? En fait, c'est pas arrivé. C'est pas arrivé parce que le jeu était en développement et la compagnie Absolute Entertainment ont fait faillite. Donc, ils n'ont pas été capables de livrer le jeu. Ils ont réussi à terminer la version Sega CD. Il y avait aussi une version PC qui était prévue. Il y avait ordinateur. Il y avait aussi une version 3DO qui était prévue. Mais ils ont eu le temps de finir la version Sega CD. Ils l'ont envoyé à des critiques et tout. Puis, quand ils sont arrivés au Consumer Electronics Show, le CES, qui était l'événement principal de marketing, de promotion et tout ça dans l'industrie du jeu vidéo et de la technologie en

historien du jeu vidéo qui s'appelle Frank Cifaldi, qui est très actif, qui a eu accès à une copie du jeu et qui a sorti le code. Donc aujourd'hui, on peut y jouer sur émulateur de Sega CD. Qui sont des logiciels, là, les émulateurs, c'est des logiciels pour simuler des consoles rétro de jeux vidéo. Donc, voilà, c'est possible, c'est disponible, mais ça rend l'objet encore plus intéressant parce que finalement, c'est un essai qui n'a même pas vu le jour et pourtant, qui est pratiqué et qui est joué. Je vais vous en parler après la deuxième pause musicale qu'on va prendre. On va écouter deux chansons, qui vont parler du sujet ou du thème principal, je dirais, de ce jeu-là, qui est quoi? L'autobus. Donc, on va écouter la chanson « L'autobus » par les Connards à l'Orange et on va écouter ensuite « Autobus scolaire ». Là, faites attention, c'est pas « Autobus de l'école », »,« Autobus scolaire », c'est « Autobus-colère », donc vraiment fâché. Par Arsenic 33. 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

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On termine notre conversation autour du jeu Desert Bus, ce non-jeu qui nous demande de conduire un bus en ligne droite où il se passe rien pendant des heures de temps pour scorer des points. Pour faire quoi avec? On le sait pas trop. Eh bien, imaginez-vous que ce jeu-là connaît aujourd'hui une vie extraordinaire comparativement à ce qu'il aurait pu être s'il avait sorti en 1994-1995. Qu'est-ce qui s'est passé avec Desert Bus, en fait? Il a été remarqué par un groupe d'humoristes canadiens-anglais qui sont basés à Victoria, en Colombie-Britannique. Et c'est le groupe qui s'appelle Loading Ready Run, qui faisait donc des vidéos du contenu humoristique et tout ça, et qui ont remarqué cet objet étrange, cet ovni vidéoludique, et qui se sont dit « Hey, on pourrait organiser un marathon pour jouer au jeu le plus longtemps possible. » Mais évidemment, faire un marathon pour des clics, c'est correct, mais bon, est-ce que ça va vraiment marcher? L'Internet est plein de gens qui font des trucs pour les clics, j'ai envie de dire. Donc, ils ont pensé à utiliser ce jeu-là et ce concept-là d'un marathon de Desert Bus au service d'une charité, d'une œuvre caritative enregistrée aux États-Unis qui a été fondée par le duo de créateurs Penny Arcade, qui sont des dessinateurs de bande dessinée. Ils font des cartoons sur le web, et Penny Arcade font des cartoons sur les jeux vidéo depuis le début des années 2000, mais en fait non, depuis la fin des années 90 même, depuis que les premiers temps de l'Internet, j'ai envie de dire. Et ils ont créé une œuvre de charité qui s'appelle Child's Play. Child's Play recueille des dons pour offrir des jeux vidéo, des films et des jouets à des enfants qui sont dans des hôpitaux, souvent parce qu'ils sont atteints du cancer et donc ils sont en traitement et tout. Ben, ils reçoivent des jouets puis des choses avec lesquelles jouer, s'occuper, se changer les idées et tout ça. Donc, ils font de la distribution un petit peu partout aux États-Unis, dans plusieurs grands hôpitaux et tout, puis aussi au Canada, à Toronto puis à Vancouver, je crois, ou à Halifax. Je me souviens pas exactement. Donc, ils se sont dit, les Canadiens de Loading Ready Run, on va faire un Desert Bus for Hope. Ça va être une levée de fonds, comme un téléthon, hein, même principe, sauf que là, c'est un bus au thon, I guess, là, je sais pas trop comment dire ça, mais en tout cas, ils se disent, OK, ben nous, on fait un marathon, on joue à Desert Bus, puis on continue à jouer tant et aussi longtemps qu'il y a de l'argent puis des dons qui rentrent. Donc, ils ont commencé à pratiquer ça en 2007. Hey, 2007, là, c'est une autre époque, là, de l'Internet, là. Je sais pas exactement comment ça fonctionnait, je sais que c'était diffusé par webcam, alors je sais pas exactement sur quel site quelle plateforme, parce qu'en 2007, Twitch n'existait pas, à ma connaissance en tout cas. Donc, ils diffusent, ils ont réussi à ramasser quand même de l'attention médiatique. C'est comme, ah, il y a un groupe de gamers qui jouent à un jeu absurde dans lequel on conduit un autobus dans le désert pour rien, et ils jouent en continu tant qu'ils ramassent des dons, puis ils recueillent des dons pour les remettre à une œuvre de charité pour offrir de l'aide et du support moral à des enfants qui sont en difficulté, dans un mauvais espace et qui sont en attente de traitement. Donc, il y a quand même une attention médiatique et de l'attention qui est venue même de Penn et Teller, eux-mêmes, qui en ont entendu parler d'une façon ou d'une autre et qui ont fait des dons et qui ont fait livrer de la pizza aux gamers de Loading Ready Run. Fait que c'est quand même vraiment cool. Donc ça, c'était la première année en 2007. Ils ont atteint 22 800 $ de dons. Fait que voilà. Et ils ont réitéré ça l'année suivante. Donc en novembre 2008, ils continuent avec leur Desert Bus for Hope. Deuxième marathon, 70 000 $. Et puis, ils vont continuer comme ça d'une année à l'autre. Éventuellement, l'arrivée de Twitch facilite les choses. Ils peuvent faire un live stream, une diffusion en direct sur Twitch. Et ils continuent à lever des fonds annuellement. Ce faisant, ils sont passés de 70 000 en 2008, 140 000, 210 000, 383 000 en 2011, 2012, 443 000 et ainsi de suite. Là, on peut voir les chiffres sur l'article Wikipédia pour Desert Bus for Hope. Et bon, aujourd'hui, en 2025, ils ont, en fait, à partir de 2020, ils ont recueilli 1 million de dollars américains. US dollars. Donc, 1 million à chaque édition depuis 2020. Alors, c'est quand même vachement bien, là, je dois dire. Et il y a quelque chose d'inspirant là-dedans qui touche un peu à cette réalité-là du désert que j'ai déjà abordé dans une émission passée, à savoir que dans le désert, il n'y a rien. L'environnement n'est plus un facteur. Donc, qu'est-ce qui nous reste? Ben, il nous reste le questionnement.
on est seul avec nous-mêmes, et les rencontres, c'est-à-dire les autres humains qu'on va rencontrer dans le désert. Donc, paradoxalement, ou peut-être pas paradoxalement, mais disons, un effet peut-être inattendu de ça, c'est que le désert nous fait reconnecter davantage avec nos voisins, nos prochains, avec des étrangers même, et même faire de l'introspection en nous-mêmes. Et ça, c'est une dynamique que je trouve vraiment intéressante aussi avec Desert Bus for Hope. Juste pour vous donner une idée un peu de ce que ça représente, hein, parce qu'on dit, bon, on a soit des gamers, ils s'assoient puis ils jouent au jeu. OK, mais il faut se rappeler que Desert Bus, on conduit pendant 8 heures de temps en continu avant d'arriver à destination puis de faire un point. Alors, semble-t-il que la première année, le groupe a fait plusieurs essais, parce qu'évidemment, la première fois qu'on joue, bon, on essaie de voir le rythme un peu, on se tient-tu trop à droite, trop à gauche, qu'est-ce qui se passe si je suis trop à gauche, j'ai-tu, tu sais. Donc, éventuellement, ils ont recommencé quelques fois, là, la première édition, et ils ont fait une expérience, une traversée, une run, je sais pas comment dire ça, une run, tu sais. Ils ont fait une run qui a duré 40 heures en continu, en se relayant. Évidemment, ils sont quatre là-dedans. Donc, ils se relaient pour jouer en continu, puis ils ont réussi à faire 40 heures et faire 5 points. Ça, c'était le record à l'époque, faire 5 points. Donc, depuis ce temps-là, ben évidemment, ça prend de l'ampleur. Puis, avec l'expérience, j'imagine, les gens deviennent meilleurs, même un jeu comme Desert Bus. Et on me dit qu'en 2024, sur la page Wikipédia, on dit qu'en 2024, c'est la première année où la run de Desert Bus a duré en continu 168 heures. 168 heures, c'est quoi? Une semaine, 7 jours, 24 heures par jour. Donc, 168 heures de run pour Desert Bus 2025. Je souligne que les Français, en France, ont créé le Desert Bus pour l'espoir, donc édition française. Et c'est vraiment intéressant parce que dans les dernières années, ils diffusent sur Twitch, comme évidemment les Britanno-Colombiens de Victoria. Donc, je suis pas sûr qu'on les appelle les Victoriens, mais enfin. Donc, ils diffusent en ligne sur Twitch. Alors, moi, j'ai regardé un extrait. Bon, j'ai pas regardé au complet, là, je vous comprendrai la durée que ça a. Mais j'ai regardé cet extrait-là. Et je trouvais ça super intéressant parce que ben ils ont une scène et puis là ils ont des invités qui viennent et qui jouent à des jeux de boss pendant un certain nombre d'heures et qui quittent et qui sont remplacés par d'autres invités. Donc il y a une formule intéressante parce que quand les gens sont assis et jouent à Desert Boss, ben qu'est-ce qu'ils font? Ils restent pas là plantés comme des zombies à rien faire. Ils discutent, ils jasent. Fait que il y a quelque chose dans l'expérience du jeu vidéo Desert Boss qui ressemble à faire un road trip pour vrai. On conduit, OK, mais conduire, ça prend pas toute mon attention. Puis pendant qu'on conduit, ben on jase, on se livre, on s'ouvre, et parfois on réfléchit. Donc, il y a des échanges vraiment, vraiment intéressants qui se passent lors des Desert Bus for Hope ou Desert Bus pour l'espoir, où est-ce que ça nous donne l'occasion de rentrer un peu dans la personne. Et parfois, ça donnerait même l'occasion à la personne de faire une introspection. Si on jouait pas en public avec d'autres personnes à qui ben il faut créer un spectacle, faut répondre aux questions, on est dans de la socialisation, ben si moi je jouais seul à Desert Bus, je me mettrais à réfléchir à qu'est-ce que je fais là, à repenser à des gens que j'ai rencontrés, des expériences que j'ai vécues, des beaux souvenirs que j'ai, des choses que j'ai peut-être dites que j'aurais ne pas voulu dire, des choses que je n'ai pas dites ou que j'ai mal dit puis que finalement les mots arrive, puis je me dis, j'aurais donc dû répondre de cette façon-là, j'aurais donc dû dire ça, penser à des projets du futur. À quelque part, on est un peu comme Paul Atréide au milieu du désert, entouré de l'épice. On commence à voir des visions du futur, du passé, du présent, des réalités alternatives. Tout ça se mélange et se fond dans un horizon, comme la ligne d'horizon qui recule sans cesse devant notre autobus qui arpente le désert sans fin. Voilà l'expérience de Desert Bus. J'espère que cette émission vous a intéressé. On se revoit à la deuxième heure en compagnie de Maggie Saint-Pierre pour parler des déserts culturels. C'est aussi ce qui achève notre programmation spéciale sur les déserts en jeux vidéo. Donc, à partir de la semaine prochaine, c'est la nouvelle saison d'automne qui va commencer à CISM. Nous, on va se laisser en musique avec deux chansons qui vont vous évoquer peut-être des lieux avec lesquels vous avez peut-être maintenant une certaine familiarité, ne serait-ce que parce que j'en ai parlé. On va écouter la chanson Tucson, oui, Tucson en Arizona, par Hôtel Morphée. Et puis, ensuite, la chanson Nevada par Olivier Bellil. 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
8: Vous êtes de retour pour la deuxième heure de la Grande Ludothèque. Alors qu'en première heure, on s'est intéressé à un jeu vraiment frontière et expérimental, Desert Bus, un non-jeu, un bizarrerie dans un ovni dans l'univers vidéoludique. Ben là, on va faire un retour un petit peu plus global pour clore cette discussion qui a duré plusieurs semaines sur la thématique du désert. Et c'est l'occasion aussi de s'intéresser à tous les sens métaphoriques du désert. Qu'est-ce que ça veut dire un désert? Oui, bien sûr, sable, dunes, climat aride, etc. Mais en dehors de ça, il y a toutes sortes d'autres phénomènes. Et pour l'occasion, on a la chance d'avoir un crossover avec la représentante de l'émission Une fenêtre sur le monde, qui est en studio avec moi, Maggie. Salut, Maggie.
9: Salut, comment ça va?
8: Ça va très bien. Donc, tu es ici, tu représentes un peu ta co-animatrice Simone, qui pouvait pas être présente en ce moment.
9: Je représente notre duo d'Une fenêtre sur le monde, donc Simone et moi qui parlons d'actualité culturelle.
8: C'est ça, en fait, pour les personnes qui écoutent La Grande Ludothèque comme émission exclusive parce que vous aimez le jeu vidéo, mais pas nécessairement, vous connaissez pas nécessairement le reste de la programmation à CISM. Tous les jeudis à 15h, oui, on a une fenêtre sur le monde et donc vous me précédez toujours. Si comme moi, je préenregistre mon émission, comme vous le savez, puisque vous m'écoutez depuis un bout de temps, j'ai jamais l'occasion de rebondir sur ce que vous venez de dire parce que je vais en onde à la station. Donc, je trouve ça dommage. Puis là, on a peut-être enfin une chance de se parler un peu.
9: Oui, c'est vrai. Vraiment le crossover des deux émissions du jeudi PM. Là.
8: C'est ça. Puis Une fenêtre sur le monde, c'est une émission généraliste où est-ce que vous regardez toutes sortes de phénomènes dans l'actualité culturelle ou des fois sur un sujet ou un thème. Là.
9: Exact.
8: Vous avez fait plusieurs émissions, j'en ai écouté plusieurs d'ailleurs. Vous aviez votre spécial sur Shrek.
9: Ouais.
8: Moi, je suis un gros hater de Shrek. Non, c'est pas vrai. Ben enfin, je veux dire, un peu indifférent, mais c'est correct. Là.
9: Sans plus.
8: Sans plus, c'est ça, exactement.
9: Okay.
8: Puis on dirait que c'est comme une religion des fois. Ou ben t'es Shrek,
9: oui.
8: Ou ben t'es anti-Shrek.
9: C'est 100% ou 0% Shrek. Mais oui, on a parlé de... On part en fait de souvent de trucs d'actualité, puis on parle comment ça peut avoir une incidence sur le monde culturel, la culture en général aussi. On a parlé de différents festivals, on a parlé... Tu sais, on va vraiment dans tous les sens, c'est vraiment assez varié.
8: Et est-ce qu'il vous arrive parfois de manquer du sujet pour une émission, pas d'idée, pas d'inspiration, pas d'événement dans l'actualité, et vous êtes comme face à un désert d'idées?
9: Je te dirais que c'est assez rare au sens où on finit toujours par trouver tu sais, Simone et moi, d'abord, on est étudiantes en journalisme ici à l'Université de Montréal. Fait que je pense que pour être journaliste, t'as pas le choix d'être curieux. Et ça fait en sorte, je pense qu'on a toujours le petit hamster qui roule sur différents sujets. On est très curieux, curieuse de regarder qu'est-ce qui se fait, de quoi on parle, comment qu'on peut le décliner aussi, parce qu'on prend souvent des concepts puis on les décline sous forme culturelle, mais aussi l'incidence dans le monde actuel et tout. Fait que c'est assez rare qu'on est dans quelque chose de vraiment désertique au niveau du sujet, là.
10: Oui, c'est ça. Puis là, ben l'occasion du crossover, c'est à partir du sujet du désert, vous m'avez... En fait, moi, j'ai tendu une perche à toutes sortes de gens en disant « Hey, ça vous tente de parler de désert? Il y a toutes sortes d'affaires à dire. Je le sais pas. Venez. » Et là, vous avez répondu à l'appel en disant « On pourrait parler de désert culturel. »
9: Ouais.
10: Ça fait que ça, c'est un sujet qui me semble riche.
9: Ben oui et non. C'est ça, la pogne. Parce que... c'est, je me suis dit, quel concept pourrait avoir sa place ici? En parlant de désert, en parlant de culture, qu'est-ce qu'un désert culturel? Ça m'a poussé à faire des recherches sur, oui, le principe. Qu'est-ce qu'on en sait ici au Québec? Est-ce qu'on en parle réellement? Et est-ce que ces déserts-là culturels sont vraiment désertiques et absents de culture? Parce que la culture, c'est assez subjectif.
10: Ouais, c'est moi, il me vient en tête cette citation de Malcolm, le mathématicien dans Jurassic Park, qui dit life finds a way. La vie trouve une façon de se reproduire, même si vous faites des dinosaures qui peuvent pas se reproduire entre eux. Ah ben ça y est, les grenouilles.
9: Voilà. Et ça nous pose la question aussi, qu'est-ce que la culture? Qu'est-ce qu'on qualifie de culturel? Est-ce que les déserts culturels en ont pas? Est-ce que c'est les grands centres qui en ont? Qu'est-ce Fait que je vous amène un peu là. Dans le fond, ça va être un petit peu peut-être philosophique. Je pense que ça va être un peu comique aussi, puis peut-être que ça va susciter des rires et des souvenirs.
10: Ah ben c'est tous les bons ingrédients, ça.
9: C'est un peu les mots-clés de ce dont je veux vous parler aujourd'hui.
10: Parfait. Donc, est-ce qu'il y a une définition d'un désert culturel? Moi, spontanément, je dirais endroit où il n'y a pas de culture, comme si tu étais dans le désert, mais sur le plan culturel.
9: Voilà. En fait, c'est un principe selon lequel il y aurait des territoires puis des régions qui ne pourraient pas bénéficier d'une vie culturelle aussi riche qu'en ville. Parce qu'on parle de milieux ruraux qui auraient peut-être un manque d'infrastructures, théâtre, cinéma, absence d'événements culturels. Fait que tout ça, ça amène le fait que t'aies pas d'infrastructure, ou du moins t'en aies moins, c'est plus difficile d'accueillir des artistes, d'accueillir des œuvres, des expositions. Donc, la mobilisation d'artistes ou l'organisation d'événements est plus difficile dans ces endroits-là, dans les milieux ruraux. Et ça ferait donc de ces régions-là des déserts culturels parce qu'ils ne bénéficient pas de la culture autant que les villes.
10: Ouais, ça prend une concentration des populations, des infrastructures et tout ça pour avoir une vie culturelle dans le fond.
9: Exact.
10: Puis ça me fait, c'est vraiment intéressant cette espèce d'opposition entre urbanité puis ruralité.
9: Ouais.
10: Parce que ça reproduit un peu le sens du désert qui est très lié au nomadisme versus la sédentarité, l'agriculture et tout. Donc quand t'es dans le désert, t'es un peu nomade nécessairement, à moins que tu vives à côté d'un oasis, puis là, ouais, t'es dans le désert pour vrai, bon, c'est autre chose. Mais donc, il y a cette espèce d'idée-là que quand t'es en région, ben faut que tu sois nomade. Donc, en étant nomade, ben c'est quoi les formes de culture qui te sont accessibles? Plus difficile, là.
9: Excellente réflexion, d'ailleurs. Il y a très peu d'infos par rapport... En fait, moi, quand j'ai fait mes recherches, j'ai trouvé très peu d'informations ou de textes écrits par rapport au Québec ou des réflexions québécoises sur nos déserts culturels à nous. J'ai trouvé un article du Devoir, par contre, en 2024, qui dénonçait un peu les inégalités dans le financement culturel. En 2021-2022, il y a 2,41 milliards qui ont été répartis à l'échelle nationale pour financer la culture. Puis par habitant, on calculait à peu près 282 $ par personne pour avoir accès à la culture.
10: On parle-tu National Canada?
9: National Canada.
10: Vu que ça avait du devoir des fois, je sais pas.
9: À Montréal, finalement, les habitants se sont ramassés avec 406 $
10: Ah ouais.
9: Puis à Québec... 428 $ par habitant pour okay. avoir accès à la culture. Fait que on se pose la question un petit peu. Je pense que le financement culturel est majoritairement distribué dans la ville de Montréal et dans la ville de Québec, qui ultimement au Québec sont nos deux très grandes villes.
10: 408 ou 16 ou et 424 grosso modo, mais c'était quoi la moyenne?
9: 282.
10: Ah, ça veut dire qu'en région, t'as 117 par personne ou quelque chose comme ça.
9: T'as vraiment pas beaucoup d'argent pour avoir accès à la culture. Et à l'intérieur de la même ville, on dit toujours dans cet article-là du Devoir que la majorité des activités culturelles se dérouleraient dans le quartier du Plateau-Montréal et dans Ville-Marie. Donc, à l'intérieur même de l'île de Montréal, notre culture serait concentrée dans ces endroits-là. Fait qu'il y a des inégalités au Québec sur les gens qui ont accès à la culture. Et donc, ça nous laisse un peu présager. On peut penser que les gens qui vivent en région, qui vivent en campagne, font donc un peu partie du désert culturel québécois. C'est un peu ça qu'on est capable de lire entre les lignes. Moi, je voulais savoir, Dominique, d'où tu viens, toi?
10: Écoute, ça m'amène sur un beau territoire que je réfléchissais quand je venais ici en vélo à la station pour préparer cette entrevue. Je me disais, ouais, désert culturel, j'ai-tu grandi dans un désert culturel? Je me suis vraiment posé cette question-là. Moi, je viens de la banlieue de Québec. En fait, tu sais, on parlait de national, là, donc au niveau des circonscriptions fédérales, c'est la Haute-Saint-Charles. Ben là, ça a dû changer de nom parce qu'il y a des fusions. C'est l'endroit qui va... Ou en tout cas, des fois, il vote conservateur au fédéral, qui votait pour l'ADQ avant que l'ADQ devienne au pouvoir, qui vote conservateur, tu sais, à tous les niveaux. C'est la banlieue, comment je dirais ça, entre Charlebourg, Saint-Émile, Neuchâtel, Val-Bélair, Shannon, etc.
9: Dans ce coin-là,
10: c'est ça.
9: Un peu plus haut que la ville de Québec.
10: Oui, plus haut que la ville de Québec. Il faut prendre un autobus, il en passe un par heure, ça y prend une heure et quart se rendre à Québec. Fait que t'es vraiment pas dans la ville, là.
9: OK, même si...
10: même si t'es dans la région de Québec, t'es dans la ville fusionnée de Québec, depuis 2001, puis les fusions municipales de Jean Charest, on est dans la ville de Québec. Mais avant, on était dans la ville de Saint-Émile, dans mon cas. C'était toutes des petites villes séparées. Maintenant qu'ils ont fusionné, on fait partie de la ville de Québec, mais on n'est pas vraiment à Québec, là.
9: T'sais. C'est un peu autre chose.
10: Ben, en tout cas, moi, dans mon expérience, tu sais, puis je veux pas insulter des auditeurs, des auditrices qui nous écoutent de Québec, là, mais c'est vraiment un village un peu isolé à l'intérieur d'une grande ville, là, Québec. Tu sais, bien sûr, quand tu vas dans le Vieux-Québec, puis tout ça, puis Sainte-Foy, puis tu sais, là, t'as toute l'urbanité, tous les déploiements, tous les événements et tout, mais à Saint-Émile, il y avait les fêtes de la famille une fois par année, au mois d'août. Puis c'était pas mal ça, là, dans mon souvenir.
9: Donc, tu t'es posé la question, est-ce que j'ai grandi dans un désert culturel?
10: Vraiment.
9: Parce que même si t'étais proche de Québec, t'avais pas l'impression d'y avoir accès tant que ça.
10: Ouais, quand tu vis chez tes parents, tu sais, t'es dépendant un peu des habitudes de tes parents. Fait que, bon, on est allé voir deux pièces de théâtre, je crois, dans ma jeunesse, parce que ma tante avait fait des études universitaires, fait que là, elle était comme plus dans ce milieu-là, elle était bibliothécaire, fait que là, tu sais, elle nous avait payé la sortie au spectacle du club des 100 watts. Ça, c'est ma génération. Peut-être que la moitié de l'auditoire, ça leur dit rien, mais...
9: OK, c'est intéressant. C'est intéressant parce que moi, je viens de Trois-Rivières.
10: Oui.
9: Qui est... quand je suis arrivée à Montréal, c'est-à-dire en 2021... Je suis allée à l'UQAM et moi, je pensais que je venais de la banlieue de Montréal. Dans ma tête, moi, c'était comme ça.
10: Tu venais pas vraiment de Trois-Rivières, tu venais de la banlieue de Montréal.
9: Non, en fait, je savais que je venais de Trois-Rivières, mais je pensais que que Trois-Rivières faisait partie de la banlieue de Montréal. Je pensais qu'on pouvait qualifier Trois-Rivières, dans le sens, je suis consciente que c'est pas dans la banlieue autour de Montréal, mais dans ma tête à moi, c'était une forme de banlieue. Et là, quand je suis rentrée à l'UQAM, Trois-Rivières, oui, ben, tu sais, banlieue. Et là, les gens allaient me dire, non, Trois-Rivières, c'est la région. Je me suis dit, voyons, j'étais à 1h45 d'auto, c'est pas de la région.
10: Ben, c'est fou.
9: Et j'ai appris à mes dépens que, oui, effectivement, c'est la région, mais j'en suis très fière. Et
10: mais, je me suis fait dire... Excuse-moi, je t'interromps, mais pour moi, Trois-Rivières, c'est un centre.
9: OK.
10: C'est le centre dans toute la région centrale du Québec, là, tu sais.
9: Mauricie, centre du Québec.
10: Exactement, mais c'est un centre, là, tu sais, quand tu viens de... Je sais pas, moi, je vais dire Donnacona, un peu, de même. Il est où ton centre? Ben, I guess qu'il est à Trois-Rivières ou il est à Québec. Tu sais, tu choisis ton centre. Mais...
9: OK. Ben, moi, je me suis fait dire à plusieurs reprises aussi que j'avais un accent. T'as un accent.
10: Tout le monde a un accent. Tout c'est un capoté, accent. Ça.
9: Mais, tu sais, fait que rapidement, j'ai fait comme j'ai peut-être une culture qui est plus propre à moi que je pourrais penser. Mm-hmm. Même si je suis souvent venue à Montréal, même si j'ai toujours été très curieuse au niveau culturel, au niveau musical, au niveau théâtre, au niveau film, il y a peut-être une petite couleur culturelle que je pensais pas avoir en me disant « moi, je suis colisse Montréal », dans le fond, pas tant que ça. Fait qu'au Québec, on en parle plus ou moins. Mais en France, on en parle quand même parce qu'il y a davantage de un peu de contenu sur le sujet au sens où on se questionne sur le débalancement entre les campagnes françaises et, par exemple, Paris. Parce que là, on s'entend que Paris, qui est une immense ville culturelle, c'est sûr que le débalancement au niveau, peut-être, quantité de culture est assez différent entre les campagnes françaises et Paris, bien évidemment. Il y a donc un souhait que l'État investisse davantage dans les déserts culturels. Je le mets entre guillemets parce que, bon, c'est assez subjectif, pour permettre à ces régions-là d'en profiter et d'avoir un apport culturel assez équivalent. Par contre, ça voudrait dire que les régions, et le principe s'applique ici au Québec, les régions, les campagnes doivent un peu s'accoter sur les villes, leur ressembler pour obtenir une espèce de forme de culture, comme si la culture rurale en elle-même n'était pas suffisante ou reconnue.
10: Ouais.
9: Ce qui n'est pas nécessairement vrai, parce qu'en campagne, dans les milieux ruraux, il y en a une culture. Puis il y a eu un article scientifique d'une dame qui s'appelle Claire Delfos, géographe française, qui s'appelait « Patrimoine, culture en milieu rural, désert culturel ou foisonnement ». Et elle mentionnait dans cet article-là que la campagne puis les milieux ruraux sont pas des déserts culturels et qu'au contraire, le fait qu'il y ait peu d'engagement de l'État, qu'il y ait peut-être moins d'infrastructures ou qu'il y ait moins de présence culturelle à proprement dit, ça laisse place à l'initiative privée, je la cite, et comme moi j'aimerais l'appeler, la créativité du terroir. Donc on est plus lousse en campagne, on fait nos affaires, c'est plus unique, puis ça vient d'autres places que les infrastructures, que la culture qu'on connaît peut-être en ville. Mmh. Et ça m'amenait à réfléchir, qu'en est-il du Québec? Il se passe quoi dans nos régions qui sont pas Québec, qui sont pas Montréal? Parce que
10: j'imagine très bien une géographe française faire la distinction très nette entre les appuis publics puis la création privée, parce qu'on sait que le système français est très, très présent. Là.
9: Ouais.
10: Au Québec, on en a aussi un très fort, hein, nos oui. cousins français et tout ça, mais peut-être pas autant qu'en France. Donc, c'est peut-être un peu différent, là, j'imagine.
9: Ben c'est que... Moi, ma réflexion, et là, à partir de là, je vous ai fait un peu le côté théorique, mais là, je sors un peu de ça et je vous amène, selon moi, dans des petits raccoins du Québec, des fois, qui, à mon sens, ne sont pas des déserts culturels. Pourraient être considérés peut-être comme des déserts culturels ou des régions qui, du moins, ont moins d'apports culturels que Québec et Montréal, mais qui, pourtant, ont une culture propre à eux. Fait que c'est ça. J'espère que ça va peut-être résonner chez des auditeurs qui viennent d'ailleurs, qui connaissent autre chose, qui parlent autrement, qui connaissent des trucs qui se passent dans leur région à eux. Puis je connais pas toutes les initiatives culturelles en campagne ou en région, évidemment. N'hésitez pas à nous en partager si vous avez des trucs que vous faites, des trucs qui viennent de chez vous puis qui vous parlent.
10: Pour nous écrire, une seule adresse courriel, lagrandeludothèque.cism@gmail.com. C'est sans espace ni accent, lagrandeludothèque.cism@gmail.com. J'en profite pour qu'on aille tout de suite à une pause musicale. Maggie reste sur le feu, reste sur le rond et va revenir avec nous tout de suite après. On va écouter la chanson « Carnet de route » par Berrurier Noir, groupe français mythique que j'adore. Et on va écouter aussi la chanson « Hôtel anonyme » par Andrea Prochaska. Ça, c'est le genre de truc qu'on voit typiquement là, dans des régions un petit peu plus éloignées, on va dire, un hôtel anonyme qui est là, puis on se demande quel genre de nuit on va passer ou si c'est le théâtre d'un film d'horreur. Mais non. Souvent, on fait des très belles découvertes, un peu comme les snack bars locaux qu'on peut découvrir dans les quatre coins du Québec. On va s'intéresser à tout ça au retour. Restez sur les ondes du CISM 89.3 FM, La Marge.

0: Vous êtes de retour à la Grande Ludothèque. On poursuit notre discussion avec Maggie Saint-Pierre d'Une fenêtre sur le monde sur les déserts culturels.
1: Fait que c'est un peu ça le but, de voir qu'est-ce qui se passe ailleurs qu'à Montréal, qu'à Québec, puis qui challenge un peu c'est quoi l'idée de la culture. Puis comment nos déserts culturels, finalement, c'est peut-être pas des déserts culturels. D'abord, grande fascination pour les expressions, moi, en général. Que ce soit les mots qui changent selon les régions pour définir quelque chose, que ce soit des phrases complètes. Puis je vous en donne quelques exemples d'expressions qui viennent d'ailleurs de la ville de Montréal que de la ville de Québec, puis qui veulent signifier un peu la même chose. Je pars avec le mot cagoule.
2: Ah oui, une cagoule, oui, oui. Mets ta cagoule.
1: Mets ta cagoule, c'est quoi pour toi?
2: Ben, ça, je présume que ce que tu veux nous dire, c'est que ça peut être un manteau d'hiver, une cagoule.
1: Nous autres, une cagoule, parce que à Drummond, une cagoule, c'est un coton ouaté.
2: OK, OK, ah!
1: Avec la capuche. Fait que nous autres, je pense que partout, pas mal, c'est coton ouaté, mais je sais qu'à Drummond, on dit cagoule. Il y a au lac Saint-Jean...
2: Mais c'est un masque de bandit, une cagoule.
1: C'est un masque de bandit pour certains. Oui, mettre une cagoule, puis c'est pour cacher ton visage. Mais une cagoule à Drummond, c'est mettre son coton ouaté. Il fait frette, je vais mettre ma cagoule. Au lac Saint-Jean, je vous amène au lac Saint-Jean, deux choses. Trouver quelque chose ou quelqu'un d'un peu nono. Faire simple.
2: Ben oui.
1: Et dire pourquoi? À cause.
2: Ah oui, c'est à cause.
1: À cause.
2: Ah oui, à cause, tu fais simple de même.
1: Oui, et voilà, c'était ma prochaine expression.
2: Ben, j'ai pas l'accent. Mais toi, tu l'as-tu? Excusez, on veut pas faire de l'appropriation culturelle non plus.
1: je suis pas assez calée pour pouvoir le faire. J'ai pensé aussi en Gaspésie. Là, je creuse. Une rigaine. Une rigaine de même. Une rigaine, c'est une affaire.
2: Ah, OK.
1: Fait que si, mettons, je dis, on a gossé sur les micros ici, les rigaines de même, eux, c'est dans le parler courant, une rigaine, c'est une affaire.
2: C'est probablement des formations de rigging. Un rig, c'est une armature. Quand tu fais un... Par exemple, les modélisateurs 3D qui modélisent des personnages de jeux vidéo. Okay. Après ça, quand tu veux coller le squelette du personnage pour l'animer, on appelle ça le rigging. Donc, tu fais le rig, tu fais l'armature. Ouais.
1: Ah, c'est
2: probablement ça, rigging. Ça doit être un rigging.
1: C'est ça. Et j'en amène un qui va peut-être parler, par contre, aux gens de Québec, mais je veux dire...
2: Elle me pointe du doigt en disant « représentant des gens de Québec, vas-y ».
1: Mais à Trois-Rivières, on ne dit pas l'autobus, le bus, on dit la bus.
2: Oui, la bus.
1: La bus. Ça aussi, j'ai pogné une claque en arrivant à Montréal parce que tu dis pas ça.
2: Ah oui, puis les gens rencontrent cette expression-là et l'accueillent en la ridiculisant.
1: Oui.
2: Tu sais, ça, c'est un peu hostile là, quand même. Là. Guys, c'est pas grave. Là. C'est un régionalisme, ça existe. C'est fine. Vous avez compris que je parlais de l'autobus.
1: Parce qu'ici, c'est le bus aussi.
2: Oui, j'ai entendu ça moi aussi. Puis j'aurais pu me moquer des Montréalais en disant « le bus, ah, t'es bien colonisé », mais non.
1: Moi, je disais « le bus » au début pour vous dire, mais tu vois, là, c'est une belle occasion de me dire que je fais simple. Mais moi, le bus, je me disais ton employeur, au niveau d'un bus.
2: Oui, c'est ça.
1: J'avais pas capté parce qu'il y a quand même une marge entre la bus et le bus.
2: Ben oui, complètement.
1: C'est ça. Mon intégration a été plus difficile à certains niveaux, là, pas vous mentir. Et les expressions aussi. Beaucoup d'expressions dans ma famille. Puis là, je vous dis, là, je viens pas de la campagne tant que ça, mais il y a certaines expressions que moi, je dis au quotidien qui, certains Montréalais, comprenaient pas nécessairement ce que je voulais dire. Je commence avec être mêlé comme une poignée de clous.
2: OK, une poignée de clous. Wow! C'est vrai que si t'attrapes une poignée de clous, c'est tout mêlé, c'est tout mélangé, right?
1: Donc, quelqu'un qui est perdu, quelqu'un... Et là, j'essaie de faire un lien avec les jeux vidéo. T'es quelque part, j'imagine, parce que moi, j'ai joué aux Sims, là, mais ça c'est terminé.
2: C'est,
1: là,
2: ben
1: là.
2: Écoute, habituellement, quand je reçois des invités, on fait la ludothèque personnelle de la personne. Fait qu'on pourra peut-être en parler après, mais je voulais pas t'interrompre. Fait que vas-y sur les expressions et tout.
1: Les expressions. Être mêlé comme une poignée de clous, c'est vraiment être perdu.
2: Ouais.
1: Où tu vas parler avec quelqu'un qui sait pas quoi te répondre ou que tu comprends qu'il sait pas quoi te dire. Ouais, on était mêlé comme une poignée de clous.
2: Ouais, on parle de l'état de confusion, là. C'est 100%. Pas juste.
1: Mener du train.
2: Venez du train?
1: Mener du train. Ouais.
2: Non, je connais pas.
1: Ça, mon père, il m'a tout le temps dit ça. Mener du train, c'est faire du bruit.
2: Ah,
1: fait que, mettons,
2: oui, okay.
1: Tu dis, t'es rentré à minuit hier, tu menais du train dans la cuisine, je t'ai entendu, tu faisais du bruit. Et ça, je le mets de pair avec bardasser.
2: Ah oui, bardasser, brasser, bousculer.
1: Voilà, tu bardasses, tu descends les escaliers du talon, je t'ai entendu, tu bardassais.
2: Ça doit être comme quand le vent cogne sur les bardeaux du toit, peut-être? Je sais pas. Là,
1: peut-être. Hey, mais à fouiller l'étymologie de ces expressions-là, et je vous amènerai vers être loadé comme un mulet. pas être loadée comme un gun, être loadée comme un mulet.
2: Oui.
1: Avoir plein de bagages, sortir, t'as 8 millions de sacs sur toi, sur tes épaules, t'es bien loadée comme un mulet.
2: Ben oui.
1: Ça aussi. Fait que je pense pas que ça vient tout de mon coin. Je pense que ça vient d'un petit peu partout parce que c'est quand même des expressions que mes grands-parents disaient aussi. Glisse avant que les pieds te collent. Ça aussi, ma grand-mère disait ça.
2: OK.
1: En voulant dire wouche wouche.
2: Vas-y, là.
1: Fait que ça, c'est des expressions qu'on connaît peut-être plus en région qui, en tout cas, du moins quand je suis arrivée ici, c'était pas des trucs qu'on connaissait. Mm-hmm. Il y a un truc bien précis dont je veux vous parler. Ça m'amène un petit peu dans les mêmes expressions, mais là, c'est très rural. Vous savez, en campagne, on parle aussi de ferme et on parle de vache. Les agriculteurs doivent appeler leurs vaches à l'étable parce que faut les ramener à bon port. Mm-hmm. Et l'appel des vaches se fait différemment de région en région. Donc, c'est Josiane Aubuchon qui est une humoriste québécoise qui a été de passage au podcast Tout le monde gang, qui est animée par Joe Cormier, qui sont toute une gang d'humoristes. Et elle, qui vient de la région de la Naudière, a grandi sur une ferme, puis elle s'est toujours questionnée sur les différentes manières d'appeler ses vaches. Chez elle, son père, c'était « Oura, oura, oura, oura ». Et sa mère disait « Sk, sk, sk, sk, sk ». Donc, elle, de grandir puis de rappeler les vaches à l'étable, en disant « Oura, sk, sk », elle a comme mélangé les deux, là. Là, je peux pas vous, tu sais, je veux lui rendre hommage quand même, mais elle a comme un peu mixé les deux, parce que venant d'une mère qui disait « Sk, sk, sk, sk », puis venant d'un père qui disait « Oura, oura, oura », elle a mélangé les deux. Elle a donc sollicité des gens pour savoir ce qu'eux disaient, et là, j'en ai un exemple au lac Saint-Jean. Paraît qu'il y en a qui disent « Ia, sk, sk, sk, sk, sk ». Ça se ressemble un petit peu, mais paraît que c'est pas tout à fait la même affaire. Donc, il y aurait dans nos, entre gros guillemets, dans nos déserts culturels, nos campagnes, nos fermes, différentes manières de ramener les vaches à la ferme.
2: Qui témoignent de différentes signatures.
1: Oui.
2: Parce que finalement, tu sais, je présume qu'il y a des bonnes raisons de faire pour les oreilles des vaches, capter leur attention, faire un bruit qui ressemble à rien, qui entendent déjà dans la nature, etc. Il doit y avoir plein de raisons physiologiques. Mais après ça, il y a une genre de signature que, ben nous, on fait ça de même, puis ça marche de même, puis c'est notre habitude, puis
1: oui.
2: Voilà.
1: Et sachant aussi que c'est très générationnel, souvent, tu sais, le fils va reprendre la ferme et ainsi de suite. Si toi, t'as appris aura, aura, aura, tu vas répéter aura, aura, aura. Ça fait en sorte que t'as cette richesse-là qui se répète de génération en génération. Ça m'amène, entre autres, à la bouffe aussi, la poutine, bien évidemment. Oui. Drummond ou Warwick, on le saura ben jamais.
2: Victoriaville.
1: OK. Ce coin-là se pogne beaucoup sur qui c'est qui a inventé la poutine. Mais la poutine râpée du Nouveau-Brunswick, ça, par exemple, c'est complètement autre chose.
2: Oui, on la reconnaît-tu dans l'héritage de la poutine? Ou c'est-tu encore de la poutine? Enfin, autre débat, sans doute. Mais débat parce que, justement, il y a des traditions différentes et ces traditions-là viennent-elles de la même souche? Est-ce que c'est des... Bon, fait qu'on peut se disputer sur les origines aussi.
1: Voilà. C'est pas le même plat, sensiblement, mais même nom. Les bleuets du lac Saint-Jean, mention spéciale aux bleuets de la tuque. Fait que niveau bouffe, on a plein d'affaires dans nos déserts culturels aussi. Si je te dis Saint-Mathieu-du-Parc, est-ce que ça t'a dit
2: quelque chose? Je connais pas ça. Non, aucune idée.
1: Et pourtant, Saint-Mathieu-du-Parc égale Bicolline.
2: Ah, OK, oui, d'accord, oui.
1: Saint-Mathieu-du-Parc, dans le coin de Chaoui, dans le coin de Grand-Mère. Bicolline, village médiéval, grandeur nature, 29e édition cette année.
2: Oui, beaucoup plus connu peut-être que Saint-Mathieu, ou c'est moi qui connais Bicolline parce que je tripais sur ces affaires-là, mais tu sais, je sais pas. Hein?
1: Moi, j'ai connu Bicolline après Saint-Mathieu-du-Parc parce que je venais du coin. Fait que moi, Saint-Mathieu-du-Parc, c'était aller faire du ski, c'était aller se promener dans ce coin-là. Puis j'ai su après c'était quoi Bicolline, mais Bicolline, iconique.
2: Iconique.
1: Et en droit quand même assez emprunt de culture, selon moi.
2: Ben 100%. D'ailleurs, parlant de jeux vidéo, il y a le très iconoclaste créateur de jeux vidéo qui s'appelle Palas. Okay. Palas, c'est pour Pierre-Alexandre Lassonde. Et qui a fait un jeu qui s'appelle Québec Mortis. Et Québec Mortis se passe en 4 épisodes. L'épisode 1, c'est genre survival horror et meurtre à Saint-Émard. Le deuxième épisode, c'est dans une galaxie près de chez vous. T'es dans un vaisseau de science-fiction vraiment inspiré, évidemment, du Romano Fafa. L'épisode 3, je ne me rappelle pas. Puis l'épisode 4, ça se passe dans le duché de Bicolline.
1: OK.
2: Fait que là, c'est un jeu médiéval fantasy, entre guillemets, là. Mais tu te promènes à Bicolline, tu parles au monde, puis il y a toutes ces affaires-là. C'est vraiment cool.
1: Bien, c'est super intéressant parce que veux pas, ça veut dire que ultimement la culture qui vient hors des grands centres a inspiré un jeu vidéo. Puis ça, c'est vraiment, vraiment cool.
2: Ouais, c'est vraiment des témoins de la culture des petites places, justement, qui ont leur place autour de la table comme les formes plus établies, institutionnalisées, on pourrait dire, de culture.
1: Bien, exactement. Et ça m'amène à autres éléments, etc. Comme, et toi, peut-être que dans la banlieue de Québec, tu vas pouvoir mieux comprendre, mais il y a bien évidemment la rue principale dans chaque endroit ou sur la rue principale. Nous autres, c'est des forges à Trois-Rivières.
2: Oui.
1: Des forges, il y a les rivières, le centre d'achat, il y a tous les restos.
2: Il y a même un éditeur, là. L'éditeur des forges, c'est quoi son nom? Les presses des forges. Oh mon Dieu, je suis gêné de pas m'en rappeler alors que j'ai introduit l'idée. Mais c'est ça, il y a un éditeur littéraire

0: qui était l'une des familles influentes de Saint-Émile. Fait que, ouais, il y avait du char. Il y avait même un concessionnaire de voitures usagées qui lui faisait concurrence, qui était à l'entrée de la ville dans un terrain vague, qui a fermé, puis réouvert, puis refermé, puis réouvert, puis fermé, puis réouvert. Là. Je pense que ça, dans toutes les petites places, là, la place qui est cursed. Là,
1: ben pis... oui, il y a de quoi qui se passe, puis là, ça ouvre, mais ça ferme, mais ça ouvre, puis là, ça s'essaye, mais finalement...
0: Ben, tu vois que c'est de l'acharnement thérapeutique, là, mais on dirait qu'il y en a un dans tous les endroits. Ça fait partie de la culture locale aussi. Hein.
1: Et voilà, comme quoi la culture a quand même le dos large, selon moi. Et comment ça peut forger l'endroit où tu vis, ça forge comment tu parles, ça forge comment tu penses, et ça a une incidence, même si t'as moins de théâtre qu'ailleurs, t'as moins de cinéma qu'ailleurs, t'as peut-être moins accès aux artistes qu'ailleurs, est-ce qu'il n'y a pas dans ces endroits-là plutôt que de parler de désert culturel, peut-être qu'on pourrait parler plutôt d'oasis.
0: Oui, j'aime beaucoup cette idée-là d'un oasis. Puis ça, inversement, comme tu disais au départ, avec la subvention qui est donnée dans les grands centres, mais qui est encore concentrée au plateau Mont-Royal, ben on peut parler d'une enclave au sein du village. Puis à côté de ça, on a le désert, puis il y a une oasis dans le désert. Comme quoi, tout n'est pas linéaire et déterminé par la distribution.
1: Ben 100%, puis est-ce que c'est parce que t'as accès... Tu sais, est-ce qu'il y a pas parce que tu vis ailleurs, tu vis dans ce qui est considéré comme un désert culturel, que tu te déplaces pas ailleurs pour y avoir accès? Puis est-ce qu'il y a pas des gens qui habitent dans ces endroits-là riches en culture techniquement et qui la consomment pas vraiment? Tu sais, quand j'étais jeune, là, moi, là, c'était pas rare là, que je... À 17 ans, tu sais, en région, à 17 ans, t'as ton auto.
0: Ben oui.
1: Tu y tiens mordicus, t'as tes mains dedans.
0: C'est ton dromadaire dans le désert, t'as pas le choix.
1: T'as pas le choix pour t'y déplacer parce que t'as pas vraiment d'autres moyens de te rendre nulle part qu'avec ton auto. Parce
0: exactement.
1: Que c'est vraiment ça.
0: Parce que quand t'as un vélo, tout est super étendu, évidemment, puisqu'on est soit dans la banlieue, soit vraiment dans la campagne, fait que les terrains sont immenses.
1: Ouais.
0: Donc, ton vélo te mène nulle part. Fait que effectivement, les distances sont énormes.
1: Fait que c'est auto.
0: Auto.
1: Et c'est ça. Moi, ça a été ma première Yaris bleue. Je pouvais pas m'en passer. Et elle m'a permis d'aller voir tellement de choses et de sortir de Trois-Rivières pour aller à Sherbrooke, pour aller à Montréal, pour aller à Québec, pour venir voir des artistes québécois, pour être témoin de plein de choses, pour aller voir des lancements d'albums, pour avoir accès à la culture à laquelle j'avais peut-être pas accès à Trois-Rivières. Heureusement qu'on parle, tu sais, évidemment, tu parles de technologie grâce aux jeux vidéo, la technologie via les réseaux sociaux, via les médias, ben ça nous pousse, ça nous ouvre les yeux sur ce qui se passe ailleurs, bien évidemment, ça nous donne un accès vraiment plus important, mais reste que, puis là je te parle quand j'étais jeune, ça fait pas si longtemps que ça, mais
0: ben t'sais. Écoute, je me suis retenu, mais c'est sûr que si ta voiture de 17 ans c'était une Yaris, on vient pas de la même génération non plus.
1: Moi c'est facile, je suis en 2000, fait que 2017 ah, okay. J'avais 17 ans.
0: OK. Ouais.
1: Fait que tu sais, je veux dire ça fait peut-être une dizaine d'années, mais c'était moins important, on avait moins accès à ça, même si on y avait extrêmement accès quand même, mais ça m'a poussé à justement sortir puis aller voir ailleurs puis voir ce qui se faisait, ça m'a rendue curieuse. Est-ce que c'est pas justement ce qui m'a amenée ici pour dire, moi, ça me parle, moi, c'est de ça que je veux parler, puis je trouve que c'est extrêmement important, autant dans la musique, autant dans le film, autant dans le théâtre, que la culture qu'on connaît bien, autant dans ces petits traits-là de bouffe, ces petits traits-là d'habitude, de façon de parler, qui sont tout aussi riches que ce qu'on peut offrir dans les infrastructures plus traditionnelles, disons.
0: Ben, mais hein, puis écoute... J'ai comme trois idées qui me viennent à partir de la métaphore du désert qu'on applique au monde culturel. Parce que quand tu y penses, pourquoi on appelle ça un désert culturel? Qu'est-ce qu'on a dans la tête quand on dit ça? Ben, c'est comme si on était dans une région où, c'est comme si la culture c'était de l'eau, puis que ça nous abreuvait, puis ça nous, bon, c'est la vie et tout ça. Puis quand t'es dans un désert, ben, t'as pas d'eau. Donc, t'es assoiffé, t'as pas accès à ça. Puis ça ne nourrit pas ton âme, ton esprit, hein. C'est de la culture. Donc, ouais. On parle pas du corps physique, mais bon. C'est un peu ça la métaphore. Fait que là, cette métaphore-là est intéressante quand on y pense parce que pour, bon, trois façons de l'articuler. D'abord, dans le désert, il y en a de l'eau, mais elle est concentrée dans des oasis. Donc là, c'est l'idée de te déplacer pour aller chercher ou d'aller t'approvisionner en eau à l'extérieur puis de revenir. Donc là, c'est ce que tu décrivais un peu. J'ai ma voiture. Grâce à ma voiture, je vais en chercher de la culture. Je la ramène chez nous. Deuxième raison pour laquelle il peut y avoir de l'eau, c'est l'eau qui est souterraine dans des nappes phréatiques. Où est-ce qu'on a des puits dans le désert, dans certains endroits, parce que dans les déserts, bon, il y a le désert de sable, mais il y a aussi beaucoup des rochers, puis dans les déserts rocheux, il y a des sources souterraines. Donc ça, je trouve que c'est une belle métaphore qu'on peut filer encore plus pour parler de la culture underground. dans le fond, quand t'es dans un endroit où il y a pas de culture institutionnalisée qui descend, qui arrive d'en haut, ben les

0: gens font leur propre culture, puis c'est là qu'on a le band de Ticoun qui joue dans le bar de la place. Ben c'est ça de la culture, puis c'en est. Puis
1: absolument. Et ça m'amène, ta réflexion m'amène à une autre réflexion qui est, c'est pas parce que t'es en région que la culture à laquelle tu as accès n'est pas cool.
0: Oui.
1: Parce que c'était plus cool de venir ici dans des lancements d'albums puis dans des shows puis venir zioter ce qui se passait ici plutôt que de rester dans mon coin puis d'y aller dans le bar que personne connaissait vraiment pour aller écouter des shows. Tu sais, pourquoi ma curiosité s'est poussée ailleurs alors qu'il y en avait ultimement un petit peu de la culture chez moi quand même?
0: Oui.
1: Tu sais, je veux dire, il y a quand même, je vous parle de Trois-Rivières, mais tu sais, il y a le festival, il y a toutes sortes d'événements quand même assez importants, là, je veux dire, c'est, puis de là la réflexion de c'est pas un désert culturel, il y en a des affaires qui se passent, mais reste que t'es quand même poussé à aller voir ailleurs, aller comme zioter l'oasis qui a l'air plus le fun, tandis que t'en as peut-être l'eau chez toi aussi, puis ça serait le fun que tu t'y intéresses, puis que tu réalises que cette culture-là, elle est très, très cool et elle te nourrit tout autant que la culture qui peut être ailleurs. T'sais.
0: Absolument, absolument. Puis la troisième idée que ça m'inspirait, c'est le modèle de l'irrigation. T'es dans le désert, t'as pas d'eau. Ben, qu'est-ce que tu fais? Quand t'es dans les portions limitrophes du désert, tu irrigues pour avoir de l'eau qui arrive de l'extérieur, puis tu l'amènes chez vous. Puis une fois qu'elle est là, ben, ça va bien. Puis pour ça, je pense que les technologies jouent ce rôle-là. Comme tu disais, l'Internet, c'est magnifique, là. Grâce à l'Internet, t'écoutes des podcasts, t'écoutes toutes sortes d'affaires, t'as accès à plein de trucs. Mais avant ça, on s'abreuvait par la télé. Puis moi, dans ma jeunesse, ça a été beaucoup ça. Dans le fond, j'avais accès à la culture par quoi? Ben, par la télé. Et les jeux vidéo en faisaient partie.
1: Ah ouais.
0: C'était distribué un peu partout au Québec dans des magasins, t'allais les acheter. Puis pour moi, dans le fond, me faire raconter des histoires, ça passait par les livres, ça passait par les films, ça passait des fois par les émissions de télé. Puis dans l'offre culturelle des émissions de télé, il y avait rien qui me parlait. Tu sais, je sais pas, Watatata, il était bien trop cool. Moi, j'étais un nerd, ça me parlait pas.
1: Okay.
0: Chambre en ville, il était trop vieux. Moi, j'étais trop jeune. Mais inversement, les émissions pour ados qui jouaient, ils étaient trop jeunes, ils étaient trop cons. Moi, j'étais plus mature, dans ma tête, évidemment. Mais bon, tu sais, fait qu'il y avait rien qui me parlait vraiment dans ce qui se passait à la télé, ça m'intéressait pas. Donc, cinéma, jeux vidéo, dans mon cas, ça a été un vecteur culturel important. Mais ça illustre un peu comme, puis avant ça, ben c'était la sélection du Reader's Digest, par exemple. Le Reader's Digest, tu t'abonnais à ça, il t'envoyait des extraits de romans, puis tu pouvais commander les romans après pour les faire venir chez vous. Pourquoi? Ben parce qu'il n'y avait pas de librairie, parce que tu habites loin, puis il n'y a personne qui a ouvert une librairie, parce que comment tu tiens un marché par rapport à ça? Fait que les catalogues Sears, toutes ces affaires-là, tu sais, c'est tout le même phénomène de, on amène les produits dans ces régions-là, où est-ce qu'il n'y a pas nécessairement pignon sur rue.
1: Exact.
0: Fait que l'irrigation, les nappes phréatiques, la culture underground, puis célébrer l'eau qu'on a à notre disposition, même si c'est pas l'eau qui vient dans une bouteille Evian.
1: Ben 100%. Puis il y a rien de plus cool. Je suis allée au festival à Poutine, justement à Drummond. Poutine.
0: Ah, à Drummond, c'est pour ça. Ok, je comprends là.
1: Je suis allée, puis je qualifie ça quand même de quelque chose qui me ressemble un peu plus. Le Drummond, je veux dire, c'est pas très loin de Trois-Rivières, puis et au niveau géographique et dans ce que c'est aussi. Et j'ai trouvé ça vraiment cool parce que il y avait entre autres Loan La Robina, entre autres Lou Adrian Cassidy, les gens qui en écoutent pourront reconnaître ces noms. Et j'ai vu des filles qui venaient probablement de Drummond, à côté sa gate avec leur vinyle de Lou Adrian, avec leur chandail, leur merch, puis de dire, vous, quelle chance d'abord que vous avez d'y accéder comme ça. Puis aussi, c'est tellement... Il n'y a rien de plus cool que des gens, que des jeunes, en fait, qui écoutent la musique, qui écoutent la musique québécoise, puis qui sont capables d'y avoir accès dans leur milieu, qui prônent ça, puis qui sont pas nécessairement dans vouloir aller dans... ce qui est plus populaire ou ce qui est plus facile d'accès, tu sais, les trucs un peu, tu sais, il y en a une, elle écoutait Loan La Robina, qui est une excellente artiste, mais qui, tu sais, qui s'est fait découvrir au Francouvert cette année. Fait que, tu sais, c'est quelqu'un qui commence un peu, là, dans le milieu, qui sort des nouveaux trucs, Vos Demi-Vida, qui est excellent. La petite fille est à côté de sa guette, puis elle écoute, puis elle trouve ça génial, tu sais. Puis je me disais, il y a rien de plus cool qu'elle, qui a écouté cette production-là, qui est pas une immense production, mais qu'elle va pouvoir tourner à l'école en disant, en tout cas, moi, j'ai écouté Loan La Robina, puis c'est cool d'avoir accès à ça, puis de l'écouter, puis d'avoir ça chez soi. C'est pas les affaires les plus big, c'est pas les affaires les plus connues, mais c'est ce qui fait que t'es curieux puis que tu trouves moyen d'y avoir accès quand même. Ça, je trouve ça extrêmement cool.
0: Ben absolument. Puis je trouve que ça touche aussi à l'autre dimension du désert, c'est que ça favorise beaucoup les rencontres humaines parce que l'environnement n'est plus là. Donc, qu'est-ce qui reste? Ben, il reste la personne qui est en face de toi. Puis tu fais des rencontres bien plus authentiques dans des endroits comme ça.
1: Puis le sentiment d'appartenance. Si les deux, on se retrouve dans un désert puis qu'on réalise qu'on vient pas mal de la même place, on se rend compte qu'il n'y a pas grand-chose à part nous autres puis qu'on va pouvoir se reconnecter. Moi, le nombre de fois que j'écoute des artistes ou du monde que je sais qui viennent de mon coin puis qui en parlent, c'est un sentiment d'appartenance parce que je fais comme, oui, je sais de quoi qu'ils parlent. Oui, je sais c'est quoi ça. Oui, ça vient de telle place. Puis, fait que c'est dans cet endroit-là qui est peut-être dénudé de plein de trucs. Ouais. Si on se retrouve, on sait de quoi qu'on parle.
0: Ben oui, on partage beaucoup de choses parce qu'on a un peu une expérience de vie semblable et tout ça. Je veux pas te retenir plus longtemps, mais je voulais parler un peu du sujet de l'épisode d'aujourd'hui, qui est le jeu Desert Bus.
1: OK.
0: Le jeu Desert Bus est un jeu absurde qui est fait par Enfin, ça apparaît sur une compilation faite par un duo d'humoristes américains des années 90. Fait que t'achètes un CD-ROM, puis là, il y a 6 mini-jeux là-dessus qui sont des trucs absurdes. Desert Bus, c'est le plus connu de ces jeux-là. T'es un chauffeur d'autobus, tu conduis un bus qui part de Las Vegas puis qui s'en va à Tucson, en Arizona.
1: Okay.
0: Puis tu conduis pendant 8 heures de temps, en temps réel, sur une route droite. Il n'y a pas de courbe. Tu croises aucun autre véhicule.
1: Okay.
0: Fait que c'est un peu absurde parce que c'est comme pourquoi quelqu'un ferait ça, pourquoi quelqu'un jouerait ça. Puis ce jeu-là, c'est comme un commentaire pour dire, ben tu sais, en fait, il n'y a rien de plus plate au monde que de faire la route entre Las Vegas puis Tucson parce qu'il n'y a rien, t'es dans le désert, etc., etc. Fait que ça me fait beaucoup penser à l'absurdité de faire une ville-là. Puis pour moi, Las Vegas et Dubaï, ce sont des mirages. C'est des villes construites au milieu de nulle part.
1: Ouais.
0: Il n'y a rien. Donc, est-ce que venir bâtir un gros centre pour avoir une ville, puis avoir une urbanité, puis tout ça, etc., c'est une solution? Ben non, tu sais, je veux dire...
1: Pas nécessairement.
0: Comme on disait, peu importe où t'es, il y a quand même de quoi t'abreuver, il y a quand même de quoi te nourrir, puis il y a des choses authentiques qui se passent là aussi. Là, on n'a pas besoin de faire un gros champ d'irrigation, puis de faire venir de la culture, puis décider qu'on va faire une métropole quelque part entre Shawinigan puis Latuc, là, ou je sais pas quoi, tu sais.
1: Mais c'est aussi, ça fait appel un peu au principe du road trip.
0: Oui.
1: Est-ce que c'est tant la destination comme juste le voyage?
0: Ouais.
1: On l'a vu sur beaucoup de cadres chez beaucoup de ma tante, que l'important, c'est pas la destination, c'est le temps de se rendre, c'est la route.
0: Ben oui.
1: Fait que finalement, tu fais comme... Parce que finalement, peut-être que c'est le fun de rouler dans le désert, puis peut-être de relaxer aussi. Tu sais, on parle souvent d'aller en forêt, on parle souvent d'aller en retraite, relaxer ailleurs qu'en ville. Peut-être que le désert est la nouvelle forêt, la nouvelle nature.
0: Oui, tu sais, si t'es dans le bouclier canadien, si t'es dans les forêts canadiennes, t'es-tu dans le désert? Ben, évidemment, non. Mais en même temps, t'as le même sentiment d'isolement, hein, même sentiment d'être dépossédé par le sublime de tout ça. Est-ce qu'il y a une expérience du sublime culturel? Parce que quand t'es dans le désert, dans l'immensité, puis que t'es entouré de tout ça, est-ce qu'il y a quelque chose comme l'apparition d'un lointain idéal quand t'es une jeune fille qui grandit à Drummondville puis qui reçoit une artiste que t'as écoutée sur Spotify? C'est très vague. T'sais, c'est comme, ouais, c'est une artiste. Mais c'est comme, puis là, tout d'un coup, les univers se mélangent. Puis là, tu vois des trucs que tu pensais jamais voir. Est-ce qu'il y a une espèce d'apparition, manifestation de quelque chose comme
1: vivre.
0: De l'aura, tu sais. Ouais, puis tu sais, en général, là, quand tu viens d'une petite place puis que soudainement, il y a quelque chose qui arrive, est-ce que tu sais, ça n'a pas un effet un peu irréel, peut-être?
1: Ben, je pense que ça amène un côté chez moi qui était très starstruck.
0: Starstruck, ouais.
1: Facilement, parce que pour moi, être très fan de culture, j'ai un regard sur les gens qui créent puis qui sont créatifs. Je trouve ça tellement génial, puis je deviens comme fan rapidement.
0: OK, ouais.
1: Même si c'est des gens, majorité du temps, qui sont, tu sais, très standards, normaux, très gentils, très comme tout le monde, finalement.
0: Fonctionnel.
1: Voilà. Mais ça fait ça chez moi, mais je pense aussi qu'il y a un... Je pense aussi qu'en étant quelqu'un qui est un peu dans son imaginaire, je trouve ça intéressant quand tu disais, tu sais, j'étais un peu nerd, moi c'était vraiment plus les jeux vidéo, puis j'étais vraiment plus là-dedans, puis dans ce monde-là, puis c'est un monde que moi je connais moins, mais reste que dans la musique que j'écoute ou des fois dans les univers culturels que moi je me crée, je me revois un peu le nerd que toi t'as dans ta tête, un peu comme je faisais mes affaires. Moi aussi c'est un peu ça. Puis je pense qu'il y a des moments où quand j'entends des chansons qui me sont extrêmement chères ou qui m'ont accompagnée dans des moments extrêmement importants, positif comme négatif. Puis je les entends en live. Il y a comme quelque chose de « elle existe pour vrai », cette chanson-là.
0: Ouais, ouais.
1: Parce que des fois, tu l'écoutes puis tu te dis... tu sais, moi, j'en parle tout le temps. Mes playlists, c'est tellement des affaires importantes pour moi. Puis j'ai une playlist qui s'appelle « My DNA », donc mon ADN. Et c'est toutes les chansons qui, quelque part dans ma vie, ont été importantes ou que je connais par cœur ou que je sais que c'est associé à des affaires, à des amis, à du monde. Puis ça m'est arrivé en show d'entendre certaines de ces chansons-là en live. Puis c'est comme... C'est comme, elle me la chante à moi, tu sais. C'est comme si, là, je l'écoute tout le temps dans mes écouteurs, je l'écoute en faisant mes affaires, puis là, je l'écoute en live, puis ça existe pour vrai, tu sais. Fait que ça, je dirais que c'est quelque chose que je considère assez grandiose, qui peut s'apparenter à être devant le désert, puis tu fais comme, wow, on dirait que ça se peut quasiment pas, tellement que c'est vide, tellement que c'est grand, tellement que c'est immense. C'est un peu le même truc qui se produit quand j'entends certaines des chansons qui ont été vraiment marquantes pour moi, en live.
0: Il y a quelque chose du phénomène de la transcendance qui nous dépasse, qui nous connecte. Puis là, ça nous ramène à la dimension du désert mystique, qui est un symbole récurrent. Okay. Le désert, c'est une expérience de mysticisme, la révélation. C'est un peu toute la métaphore en dessous de Dune avec l'épice. Paul va être imprégné de l'épice et du désert, puis ça va le transformer littéralement dans son cas, parce que c'est fantasy, science-fiction. Mais pour nous aussi, je pense qu'il y a beaucoup de gens qui témoignent qui sont allés dans le désert et que ça les a transformés. Donc, voilà, peut-être.
1: Ben, peut-être que moi, ça veut dire que je dois... essayer un jeu vidéo puis essayer de me plonger dans ça. Puis toi, ça veut dire que, je sais que t'es déjà grand fan, mais ça voudrait dire que toi, tu devrais venir dans un show expérimenter ça. Fait qu'il faut comme qu'on switch de monde, les deux, là.
0: Bon, ben on s'invite et on déjeune, comme on dit. On s'appelle et on déjeune.
1: Exactement.
0: Parfait. Ben merci beaucoup, Maggie, pour ton passage à la Grande Bibliothèque.
1: C'est avec un grand plaisir.
0: On va t'écouter pour la saison d'automne qui commence avec Simone à une nouvelle case horaire que vous pourrez consulter sur la programmation de CISM en ligne. On va s'enligner vers le palmarès de CISM. Et avant de passer à la suite, on va se laisser sur deux chansons qu'on va écouter en lien avec la thématique qu'on vient d'aborder avec Maggie. Autobus par le groupe punk Rouge Pompier. Et Tu peux conduire ma bagnole par Stéréo Total. 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

reconnaissez le jingle. C'est l'heure du palmarès du jeudi sur les ondes de CISM 89.3. Il est 18h, c'est Maggie qui vous parle, comme à chaque semaine, depuis le début de l'été. Pour vous présenter les entrées, les nouvelles entrées, les artistes qui se trouvent sur notre palmarès à CISM. Bien content d'être de retour cette semaine. Début d'automne, on le sait comme pas trop. C'est-tu l'automne, c'est encore l'été. Seule chose qu'on sait, c'est que c'est la rentrée. Ça, par exemple, on peut pas s'ostiner là-dessus. C'est officiel. On est de retour sur les bancs d'école pour ceux qui sont des étudiants. Et ça m'amène à vous annoncer un petit peu une mauvaise nouvelle. CISM, c'est mon dernier palmarès du jeudi. Là, je vous entends crier rien de moins. En fait, je suis étudiante en journalisme, vous le savez, à l'Université de Montréal, ici. Et là, faute de temps et compte tenu que je suis un academic weapon, je pourrais pas poursuivre le palmarès du jeudi, malheureusement, à cause de l'horaire d'école. Mais je repars là, du palmarès du jeudi rempli de nouveaux sons, de nouveaux artistes, de beaux souvenirs. Donc, c'est nostalgique et ce sera d'ailleurs un petit peu le thème de ce soir. Mais je suis quand même très contente, vous le savez. C'est la saison d'automne qui commence à CISM et c'est donc pour ça que les vieux se font buster. C'est pas vrai. Évidemment, il y a quelqu'un qui va prendre ma place, bien évidemment, et vous serez entre de très bonnes mains. Et ce sera la dernière fois que j'aurai que je vais take over les ondes le jeudi. Vous le savez, il y a une fenêtre sur le monde à 15h et le palmarès à 18h. Si vous vouliez m'entendre jaser constamment, ben c'était le jeudi que ça se passait. Tout possible de réécouter ça en rediff sur le site web de CISM, bien évidemment. Mais oui, c'est effectivement ma dernière soirée avec vous. Dernière soirée d'été. Parce qu'est-ce qu'on est en été? Est-ce qu'on est en automne? L'automne serait le 21 novembre au niveau du calendrier. Mais beaucoup de gens associent l'automne dès le 1er septembre. Et CISM, je fais partie de ces gens. Moi, là, ma dernière journée là, d'été, c'est le 31 août. Après ça, on est sur le Pumpkin Spice Latte, on est sur Harry Potter, on est sur le orange brûlé pour tout ce que tu portes, on est sur le bleu marine, on est sur des soupes, les dedous dans le salon, on est sur le coziness. Comprenez-vous? Moi, j'ai shifté. La rentrée, parce que là, ça, c'est la rentrée. Ça, on peut pas le nier. La rentrée scolaire, pour moi, c'est le début de l'automne. Est-ce qu'il fait 25? Oui. Est-ce que je m'habille comme une fille qui a l'impression qu'il fait 12? Oui. Est-ce que je devrais, à l'occasion, m'essuyer légèrement la moustache remplie de sueur? Effectivement. Mais ça, c'est mes affaires. Moi, je pense réellement qu'en ce moment, on est l'automne. Ça tombe bien parce que, comme je vous dis, c'est la saison d'automne qui débute la semaine prochaine à CISM. Fait que c'est que des bonnes nouvelles, c'est que des nouvelles découvertes également, du monde qui reste, du monde qui part, du monde qui arrive. Fait que restez à l'affût, bien évidemment, le Instagram de CISM annonce toutes sortes de belles nouvelles, le site web également. Regardez ce qui s'en vient parce qu'il y a du nouveau monde qui vont avoir des micros ici à la station. Bref, ce sera donc mon dernier salut avec vous. Et comme je vous dis, on réfléchira en termes de nostalgie ce soir. L'espoir aussi, là, on n'est pas rien que dans la tristesse, bien évidemment. Mais c'est un peu ce qui a guidé mes choix musicaux de la soirée. Donc, je débute avec une genre de première playlist pour embarquer vraiment en mode nostal. C'est-à-dire nostalgie, mais je me donne un petit style. Donc, je débute avec Amour écran de Claudia Bouvette. Claudia Bouvette qui, éventuellement, sortira un album en français. Chose qui la sort de sa zone de confort. Parce qu'elle nous a longtemps donné du matériel en anglais. Mais là, Amour écran, elle revient. Chanson francophone de sa part. Excellent son. On s'en est parlé la semaine dernière, d'ailleurs. Et pourquoi je débute avec Claudia Bouvette? Parce que Claudia Bouvette, pour moi, est signe de nostalgie. Parce que Claudia Bouvette m'a accueillie durant mon adolescence. Donc, quand je vois Claudia, pour moi, est synonyme de souvenirs, de tendance mode sur lesquelles j'avais ben
Si Claudia Bouvet se coupait les cheveux, je me coupais les cheveux. Si Claudia Bouvet se mettait du eyeliner vert, j'avais du eyeliner vert. Le lendemain, vous voyez le genre un petit peu, là, super influençable et aucune personnalité. Mais bref, Amour écran, Claudia Bouvet, on débute avec ça. On poursuit avec Piano Song de Jonathan Person. Nouveauté sur le palmarès, chanson franco. Et Jonathan Person, ça a été un des artistes que j'ai mis durant les débuts d'Une fenêtre sur le monde à CISM au début de la saison d'été. Fait que ça aussi, c'est un petit peu nostalgique et c'est le fun de voir le chemin qu'on a fait. Je poursuis avec Hôtel Anonyme, Andrea Projaska. J'espère que je le prononce correctement. C'est également une nouveauté et c'est la chanson qui me permet de vous tirer un petit peu dans quelque chose de plus mélancolique, CISM. Parce qu'on va revenir vers l'espoir, on va repartir sur quelque chose de le fun. Mais d'ici là, je vous traîne dans un petit creux. Vous serez pas surpris d'apprendre qu'il va y avoir du petit indie brumeux à soir. Je poursuis Cavalier Seul, Bleu Reine, qui a joué souvent le jeudi, bien évidemment, je l'adore. Echo, Bleu Nuit également. Je poursuis avec Swap Meet, avec Halfway, chanson qui figure dans ma playlist été emo. Parce qu'il y a des moments dans l'été où je me sens bien de party, je me sens un peu fofolle. Mais il y a des bouts aussi où t'as le goût d'avoir une petite playlist emo. Et Swap Meet avec Halfway en fait partie. Même chose avec She's Green, je vous fais écouter Locket, je vous avais fait écouter aussi Dear Ivy il y a de ça quelques semaines. Mais là je poursuis avec Locket sur leur album Swallowtail et cette playlist remplie de nostalgie sera va se faire closer dans le fond par Thierry Larose, Conversation dans le noir. On part avec ça. On se met un peu dans un mood d'au revoir, mais au revoir léger quand même. Et au retour, je vous dis un vrai de vrai bail, puis on repart en musique remplie d'espoir sur les ondes de CISM 89.3, La Marge.

Vous écoutez toujours le palmarès du jeudi sur les ondes de CISM 89.3. C'est Maggie, encore une fois de retour cette semaine, qui vous fait toutes sortes de playlists au palmarès du jeudi, mais c'est ma dernière émission. Et c'est pour ça que si vous êtes arrivé en plein milieu de la playlist, vous vous êtes dit, es-tu correct? Oui, je suis correct, tout va bien. Mais je voulais profiter de ce dernier palmarès pour mettre, bon, d'abord certaines nouveautés, mais aussi certaines de mes chansons préférées. Et qui dit chanson préférée de ma

chanson-là et on a terminé Franco Conversation dans le noir de Thierry Larose. C'est un peu ça le portrait de la première playlist et là, je vous pars sur une note remplie d'espoir, bien évidemment. Parce que je vous laisserai pas, on se laissera pas sur une note triste. Donc, je pars sur Maintenant de Marie-Neige qu'on a découvert la semaine dernière, Maintenant. Et Maintenant, et c'est un petit peu thématique parce que on a regardé dans le passé, on s'est accoté la tête là sur la vitre de l'auto, on a braillé un peu. Mais là, à un moment donné, il faut arrêter de regarder en arrière, il faut regarder en avant. Et donc, on s'ancre un petit peu dans le moment présent avec Marie-Neige Maintenant. Excellente chanson. J'aime beaucoup cette ce tube-là. J'adore. Je poursuis avec la chanson qui, selon moi, en ce moment, sur le palmarès, sonne comme un hymne à l'espoir, rien de moins. Qui sonne très coming of age, très film, aventure, on regarde en avant, il n'y a pas de... Il y a rien qui va nous arriver de grave. On a tout traversé nos aventures négatives et là, on regarde vers le futur avec un œil positif. Ça, c'est cette description-là. C'est la chanson Yellow Sun de Downtown Boys. Je vous l'ai déjà fait écouter. On l'a déjà écouté ensemble à plusieurs reprises. Je peux pas vous exprimer comment j'aime cette chanson-là. Je l'écoute puis je m'imagine un peu dans une auto, les cheveux dans le vent, il fait soleil. C'est vraiment ce genre de chanson-là. Et je me souviens vous avoir dit, quand je vous l'ai présenté la première fois, que Maggie, à 14-15 ans, là, l'aurait achevé, cette chanson-là, dans son... j'allais dire iPod, mais je suis vraiment pas si vieille. Dans son cell, tout simplement. Je l'aurais vraiment là usé à la corde, cette chanson-là. Yellow Sun, Downtown Boys. Et je l'ai réécouté aujourd'hui avant d'entrer en onde. Et je me disais, comment cette chanson-là sonne comme le film The Perks of Being a Wallflower, si je me trompe pas. Donc, c'est cette chanson-là sonne comme ça. Je poursuis avec Vi de Melaina Cole, qui a un album extraordinaire, qui s'appelle OK, That's a Great Idea, Because If I Do That Then. C'est j'adore cet album-là qui peut peut-être être particulier à écouter à certains moments, mais qui est vraiment, vraiment, vraiment intéressant. C'est une très belle entrée au palmarès, selon moi. Donc, Melaina Cole, bien évidemment. Et je termine avec une chanson qui pour moi... Et le parfait mix entre la nostalgie et le plaisir et regarder en avant et avoir de l'espoir. Je vous ai amené dans la première playlist aujourd'hui dans quelque chose de plus indie, mélancolique, nostalgique. Là, j'essaie de vous ramener dans quelque chose de plus espoir. Et la dernière chanson, ce sera un beau gros mélange des deux. C'est la chanson « Hearts » de Patrick Watson, qui figure sur l'album « Love Songs for Robots ». Cet album-là m'a élevée, plus que mes parents, c'est pas vrai, mais m'a quand même vraiment accompagnée au secondaire dans des moments le fun, dans des moments le moins le fun. Je me souviens de l'avoir écouté en braillant. Je me souviens de l'avoir écouté avant de m'endormir. Je me souviens de l'avoir dégusté, cet album-là, de A à Z. Les sons sont extraordinaires et je l'ai également vu en show dans ma ville natale à Trois-Rivières. Donc, Hearts, qui selon moi est, ben, je veux dire, toutes les chansons de cet album-là sont excellentes, mais c'est cette chanson-là qui, dans mon cœur, dans ma petite, dans mon âme, vraiment dans mon cœur, qui est la plus significative et qui me parle le plus. Donc, Hearts, excellente chanson, ça me rappelle tellement de souvenirs. Ça me rappelle mon secondaire 3, mon secondaire 4. Ça me rappelle écouter de la musique, puis triper sur la musique, triper sur Patrick Watson, l'écouter jammer au festivois, l'été avoir chaud, dormir avec tes amis, puis rire, genre des fous rires d'avant-dodo.

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Ça sonne ça pour moi. Fait que je termine le palmarès sur cette chanson-là que j'adore, qui pour moi sonne comme un peu des temps qui sont un petit peu terminés, mais qui feront jamais mal quand tu y repenses. Fait que c'est ça pour moi, Hearts, Patrick Watson, et ce sera la dernière chanson que je vous mettrai pour ce soir. Merci d'avoir été là. Bien contente d'avoir été présente tous les jeudis de cet été au Palmarès. J'ai découvert, j'ai rigolé, j'ai appris. Puis, écoute, ce n'est qu'un au revoir, les amis. Je vous envoie donc en playlist musicale avec ces quatre dernières chansons. Je vous dis donc merci et bonne écoute sur les ondes de CISM 89.3 La Marge. Bye!

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0: Bonsoir et bienvenue à notre dernière émission de la boussole culturelle sur les ondes de CSM 89.3 La Marge. Ici Valérie Langevin, votre animatrice, et je suis toujours accompagnée de ma co-animatrice Esther. Comment ça va?
1: Ça va bien. Déjà un peu nostalgique de notre saison, mais toute bonne chose a une fin. Puis on va être de retour là.
0: Oui,
1: c'est pas une fin définitive.
0: On revient pas à l'automne, on l'annonce. Je pense que ça a été clair. On revient pas à l'automne sur la grille de CSM, mais c'est que Esther puis moi, on est aussi très occupés dans la vie.
1: Oui.
0: Mais on va continuer à faire des petits trucs sur nos réseaux sociaux. Fait qu'allez vous abonner à La Boussole culturelle sur Instagram, TikTok, Facebook. On va essayer de faire des balados.
1: Oui.
0: On essaye. C'est dans... It's cooking, comme on dit.
1: Ouais, des petits épisodes spéciaux.
0: Ouais, on va essayer de faire ça. Puis si vous voulez collaborer avec nous, si vous voulez nous parler, écrivez-nous. Hein, ça va nous faire plaisir de vous entendre. Mais là, ce soir, on reçoit celui qui nous a accompagnés tout l'été parce que c'est lui qui a créé notre jingle avec sa chanson Animal Inverbe. Et c'est mon ami Miro Chino!
2: Wout, allô!
0: Comment ça va?
2: Ça va bien, vous autres?
0: Ça va super bien. Donc là, vous avez compris, c'est mon ami. Je vais raconter comment je connais. Fait que c'est comme ta description un peu informelle. Puis ensuite, Esther va faire tout ce qui est très formel.
1: Oui, absolument.
0: Donc, Miro et moi, on se connaît du primaire. Donc, ça fait un méchant bout. Mais t'étais un an plus vieux que moi. Fait que, ben en fait, il était trop cool pour moi. Fait qu'on s'est jamais vraiment parlé au primaire. Mais on
2: Par défaut, là.
0: Mais tu sais, c'est rare d'être ami avec des plus vieux au primaire et des plus jeunes, en tout cas, à ce que je sache, dans notre temps. Sinon, on s'est revus ensuite dans un camp de vacances de cirque qui s'appelle Géronimo.
2: Camp de cirque en plein air, Géronimo.
0: Oui! Woohoo! Et tu étais sous le nom de Chiquito.
2: Yeah!
0: Yeah, et moi de Schtroumpfette. Donc, on s'est plus connus comme ça. Toutes ces niaiseries-là.
2: Moi, pendant longtemps, je pense que j'étais appelée Schtroumpfette.
0: Ouais. Ben, moi aussi, Chiquito, Miron, je pense que c'était quand même un. Quand tu travailles dans des camps, c'est comme un automatisme. Et ensuite, on s'est retrouvés pour de vrai au cégep. On a fait du théâtre ensemble dans la troupe du Vaisseau d'or et aussi dans le théâtre en général. On étudiait les deux là-dedans. Et ensuite, on est devenus vraiment des bons partners de road trip et de festival. On a fait Gaspésie ensemble, le Saguenay à la Noce ensemble, le festival de la chanson T'as du sac ensemble, le festif à Baie-Saint-Paul ensemble. Comme vraiment, Miro, c'est un excellent conducteur et je suis vraiment contente qu'on puisse mettre ton talent de l'avant. On a parcouru le Québec, on a écouté de la musique, on a vu des shows ensemble. Mais je suis vraiment contente aussi de mettre en avant ton talent de musicien que Esther va nous décrire à l'instant.
1: Oui! Ben, on l'a mentionné un peu plus tôt, mais tu nous as accompagné tout l'été, Miro, avec ton jingle. Mais
2: ouais,
1: avant de te...
2: J'ai composé exprès pour vous, d'ailleurs.
0: Yeah!
1: C'est vrai?
0: Non.
1: Non, c'est ça.
0: Absolument
1: c'est ça que
0: pas.
1: Je me disais. J'étais comme, mon Dieu, j'ai appris quelque chose en live.
0: On écoutait sur Spotify, puis j'étais comme, me semble que c'est bon, ça, pour
1: oui,
0: un jingle.
2: Ouais, l'animal imberbe, Val.
0: Hein?
2: C'est toi bon? L'animal à
0: Je suis muse. OK.
1: Mais Miro, avant de te ramasser à la boussole culturelle, il y a quand même tout un parcours. T'as d'abord commencé la musique en expérimentant à partir de rythmes sur YouTube. Autodidacte, tu as exploré plusieurs styles musicaux pour trouver ta signature à toi. En 2022, tu te rends en finale du Festival international de la chanson de Grimby. Au mois d'octobre 2023, tu lances ton premier album « Bon Times, Bad Times », inspiré à la fois de la chanson « Good Times, Bad Times » du groupe de rock Led Zeppelin et du populaire film québécois « Bon Cop, Bad Cop ». Un premier album auquel collaborent des artistes comme Philippe Brault à la réalisation, le Quatuor Bazar et Cédric Saint-Onge. Parmi tes influences musicales, on retrouve entre autres Patrick Watson, Mac Miller et Jean Leloup. Tu es également une des révélations Radio-Canada en 2024-2025, ce qui confirme une fois de plus ta place sur la scène culturelle québécoise. Puis, depuis le printemps, tu nous as offert trois nouveaux singles, dont Animal Imberbe, qui est notre jingle, Tour à Tour, ainsi que Wout Wout, qui est une collaboration avec Virginie B. Puis, mon petit doigt me dit qu'on risque d'entendre quelques nouveaux sons prochainement, dont aujourd'hui, à la boussole culturelle.
0: Exactement!
1: Ouais.
0: Et Miro, tu vas nous présenter deux chansons en primeur ce soir, mais là, on va commencer avec une chanson que vous avez entendue le début tout l'été, mais jamais au complet. On vous a edgé tout l'été, en fait, avec Animal Imberbe. Fait qu'on va commencer le show comme ça, puis ensuite, on va apprendre à te connaître, Miro.

0: Animal imberbe. Finalement, on l'écoute au complet. Miro Chino, on est content d'être avec toi ce soir.
1: Absolument.
0: Puis là, on va, parce que c'est un album qui va sortir très bientôt, à l'automne. Fait qu'on va en apprendre un petit peu plus sur cet album-là.
1: Oui. Yeah. Miro, j'ai lu, tu avais dit en entrevue, quand on t'a demandé de décrire ta musique, tu as répondu « c'est une aventure de mots dans un tunnel de sons ».
2: J'ai-tu dit ça?
1: Oui, tu as dit ça. C'est important pour toi que tes mots se rendent quelque part?
2: Oui.
1: Ouais.
2: Full.
1: Ton processus, tu sais, le côté plus histoire de la chose, c'est un aspect qui est important quand t'écris, mettons?
2: Oui, puis je pense de plus en plus.
1: Ouais.
2: Comme, tu sais, c'est sûr que genre... Plus on fabrique des choses, la musique, puis tout, genre, plus comme on développe une espèce de touche personnelle, genre.
1: Ouais.
2: Puis là, souvent, je me suis demandé, comme, c'est quoi, genre, mon affaire, tu sais. Parce que je fais plein de styles différents, j'ai pas vraiment de, comme, niche. Fait que, genre, au fil du temps, j'ai réalisé que, comme, c'était vraiment la narration. Fait que là, dans cet album-là que je sors bientôt, j'ai essayé de vraiment, comme, aller à fond là-dedans, sticker à, comme, une histoire que j'écris en parallèle de l'album.
1: Ouais.
0: T'as un livre qui... Ben, livre, un roman...
2: Un livre.
0: Ouais, un nouvel, je sais pas.
2: Ouais.
0: Qui est en écriture.
2: Yeah, qui est en écriture. C'est fun. Fait que... c'est ça, tu sais. Puis comme, au fil de ça, les chansons ont comme pris du sens. Puis souvent, tu sais, j'écris de manière un peu... pas automatique, là, je vais pas dire ça, mais genre... D'une façon
0: instinctive,
2: ouais. Ouais, fait que j'ai comme... Des fois, ça prend pas sens tout de suite. Puis là, ça a comme... Mes tunes ont pris du sens en écrivant l'histoire. Puis j'ai réalisé que j'incarnais beaucoup des personnages aussi à travers ça. Fait que ça, c'est quelque chose que j'ai comme exploré dans mes derniers essais, genre.
0: Puis c'est quoi l'histoire que t'essaies de raconter avec Cargo Volume 1?
2: Cargo volume 1, c'est les chroniques du Capitaine Magouille.
0: C'est ça, parce que c'est un de tes alter ego, le Capitaine Magouille, si je me trompe pas. Ben, ça a été un de tes noms Instagram, fait que moi, je me fie que c'est un alter ego.
2: C'est mon Finsta.
0: Ton Finsta. Ah, ben là, abonnez-vous pas. Allez vous abonner à Miro Chino.
2: Mais, je sais pas, c'est comme... On dirait que en l'écrivant de même aussi, ça m'a comme... moi-même, genre... botter dans le cul, genre, à comme vraiment aller à fond dans comme. Tu sais, c'est comme pas un titre d'album conventionnel, si on veut. Genre, c'est comme je veux pas que ce soit perçu comme un album de musique, autant pour les éditeurs, auditrices que pour moi-même. Fait que je me suis dit, non, là, c'est vraiment genre, j'écris chaque tune comme un chapitre.
0: Ah, c'est fun.
2: Du livre. Puis, c'était quoi ta question?
0: Ben, c'était quelle histoire? C'était quoi le filon? C'est quoi l'angle de... Tu sais, c'est une histoire du Capitaine Magouille. C'est une chronique. Qu'est-ce qui se passe dans sa vie? Parce que là, on a écouté... Tu sais, t'as sorti quelques extraits qui sont pas en ordre. Mais là, ce soir, on va écouter les deux premières chansons de l'album. Fait qu'on va pouvoir avoir quelques bouts de l'histoire.
2: C'est ça. Ben, regarde, mettons, je vais commencer par ces bouts-là de l'histoire. Parce que comme l'histoire est vraiment large, puis même moi, je l'ai pas encore toute écrite. Fait que, tu sais, je sais qu'est-ce qui va où, mais je sais pas... Genre, c'est dur à résumer. Mais c'est vraiment comme des chroniques, effectivement. Puis je veux comme showcase différents personnages qui habitent tout comme un univers que dans ce premier album-là, de cette série de deux, je veux que ça soit ancré dans comme une réalité proche de nous à Montréal. Puis la première toune, La pluie et le beau temps, ça introduit un de mes personnages qui est une personne sans abri à Montréal qui... dans le fond, va jouer un peu comme le rôle de l'oracle dans mon récit. Genre, je veux qu'il y ait une touche un peu du conte, genre un peu de l'univers du conte puis de la tradition. Fait que ça va être ça au début qui va être introduit. Puis cette personnage-là, tu sais, elle va comme un peu initier mon protagoniste au début de l'histoire, qui est comme un jeune homme perdu dans la vingtaine.
0: On connaît
2: plus
0: pas ça.
2: Banal, genre,
1: ça nous dit rien.
0: Ça nous dit rien. Quelqu'un perdu dans la vingtaine.
2: Peut-être un étudiant de l'IDM, tu sais, who knows, genre.
0: Ouais.
2: Puis, basically, Puis, la deuxième tune que vous allez entendre, c'est, si je me trompe pas, c'est Bing Chilling.
0: Oui.
2: Qui, elle, introduit, tu sais, des personnages qui sont des Chinois extraterrestres qui complotent avec des dirigeants de bombardiers, genre, pour construire une fusée canado-sino-canadienne qui est supposée d'aller dans l'espace. Et c'est donc, c'est un peu comme ça que j'ai introduit mon histoire. Puis après ça, on va circuler dans plusieurs tableaux.
0: Mais là, ce soir, on va les écouter. Fait que là, vous allez pouvoir avoir le visuel.
2: C'est ça qui est important, je pense. Je veux que quand les gens écoutent l'album, on se met. C'est comme il faut le voir. Il faut voir l'album en l'écoutant aussi. T'sais. C'est comme ça que je l'ai composé. Fait que j'espère, en tout cas, que c'est le même qui va être reçu. Là,
1: ouais.
2: Qu'il y a genre un univers visuel, c'est un peu cinématique. C'est ça.
1: Ouais. C'est quoi tes inspirations pour ce era-là, justement?
2: Ce era, tu parles de mes inspirations musicales, genre?
0: Mais littéraire aussi.
1: Exact.
2: OK. Mettons, genre, comme si Gorillaz avait fait une collab avec Boris Vian.
0: Ah!
1: Ah, j'aime ça.
0: J'aime vraiment ça.
1: Ouais. C'est très intéressant.
0: Mais je le vois, 100%. Ouais. Puis, tu sais, j'adore ce que tu fais. Puis, tu sais, tu nous as invités pour écouter l'album, justement, comme en février, je pense.
2: Oui, c'est vrai.
0: Février, puis j'avais... au ping-pong club, puis j'avais vraiment trippé, puis j'avais vu cette histoire-là. Bon, c'est sûr que les gens parlaient, puis là, buvaient, puis tout, fait que des fois, j'ai hâte de l'écouter de bout à bout, puis de... Puis aussi, c'est de ramener encore la gloire aux albums, puis de l'écouter comme il a été créé, parce que les gens, ils pensent à la première puis la dernière tune.
2: Oui.
0: Fait que ça, je trouve ça vraiment important. Puis justement, pour vous ce soir, on va écouter pour la première fois La pluie et le beau temps, qui est ta première chanson qui va introduire un de tes personnages. Fait qu'on l'écoute, là, Miro.
2: Oui, bon.
0: Yeah!

0: Et c'était la pluie et le beau temps de ton prochain album Cargo Volume 1, Les Chroniques du Capitaine Magouille. Miro, il y a une belle voix d'une femme dans cette chanson-là. Qui est-ce?
1: Oui. C'est ma bonne chum, Enemis, sous son nom d'artiste.
0: Ooh.
1: Si vous êtes clever, vous aurez deviné que c'est Simone à l'envers.
0: Oh, OK.
1: Ah, donc, oui, il y a Simone qui a prêté sa voix gentiment pour cette chanson, qui interprète comme un peu le verso de mon personnage.
0: Ah, c'est hot.
2: J'adore.
0: Fait que restez jusqu'à la fin de l'émission, parce qu'à la fin de l'émission, on va vous présenter la deuxième chanson de ton album, Being Chilling. Mais pour l'instant... Being Chilling. Ça me fait penser à Chilling de Linz, oui. D'ailleurs. Mais là, en plus, là, c'est l'automne. Ben non, l'été tire à sa fin et l'automne commence à se pointer le bout du nez. Je veux pas, déprimer personne. Il fait encore chaud. Mais c'est la rentrée culturelle. Donc là... tout le monde a vos agendas, ça part. En fin de semaine, c'est Jolt. Je ne sais pas si vous vous rappelez de notre invité Étienne Loup, qui était de passage à l'émission durant l'été, qui nous a parlé de son amour pour Jolt, qui est ce festival international de street dance qui a lieu du 1er au 7 septembre. D'ailleurs, en fin de semaine, vous allez peut-être le voir, Étienne, ce dimanche, comme host du Battle de Popping. Donc, je m'y connais très bien en street dance, mais justement, c'est un festival de 7 jours qui showcase vraiment tous ces talents-là en street dance. Allez-y, c'est vraiment pour vous faire découvrir un nouvel univers. Allez-y.
2: Oui,
0: c'est
2: vraiment.
0: Je pense que c'est un petit peu partout dans la ville. Je pense qu'il y en a à Saint-Michel et tout, mais les battles, me semble, c'est au Club Soda. Fait que je vous invite à aller voir sur Instagram, Jolt. Je pense, puis aussi, tu peux participer si vous êtes des danseurs et tout, que vous voulez participer à des trucs, c'est le bon moment. D'y aller. Donc, sinon, Esther, on a une petite date qu'on est prévue la semaine prochaine.
2: Oui, mais le 8 septembre prochain, Val et moi, on va aller voir la fameuse pièce Jardin à l'Espace Go.
0: L'Espace Libre.
2: Où Linz, un de nos invités de la saison, joue dedans. J'ai vraiment hâte de voir la scénographie avec le jardin et tout. Je pense que ça va être vraiment impressionnant. Puis, on se l'est bien fait vendre. Fait que j'ai bien hâte de voir ça.
0: À voir sur nos stories.
2: Oui.
0: De la boussole culturelle.
2: Exactement. Sinon, ce soir, c'est les première de 24 poses, portrait de Serge Boucher à Duceppe avec un casting 5 étoiles. Mesdames et messieurs, Guylaine Tremblay, Martin Drainville, Émilie Bibeau et autres magnifiques comédiens. Il y a aussi Lumière, d'Evelyne de la Chenelière au théâtre Denise Pelletier. Donc, deux belles premières ce soir à ne pas manquer.
0: Ouais, qui vont continuer tout au long du mois.
2: Ouais,
0: donc, ce n'est que le début de toutes ces premières.
2: Ouais.
0: Et moi, la semaine prochaine, je m'en vais à Fono. C'est probablement un de mes derniers festivals de musique de l'été. Donc, c'est Fono, c'est sur le campus de l'Université Laval du 10 au 12 septembre avec des têtes d'affiches comme Somber, Alyssa Cara, Natasha Bedingfield. Et oui, je vais crier Unwritten du bout de mes poumons. Feel the rain on your skin. Moi, perso, j'ai vraiment hâte de voir le spectacle de Sophie Tucker qui est comme un duo électro et tout,
2: ouais.
0: Que je fais souvent jouer au spinning. Il y a aussi Ariane Moffat, Marco Emma, Kinji 00 au rendez-vous. Donc, si vous êtes de Québec la semaine prochaine, on va se voir là.
2: Absolument.
0: Et toi, Miro, tu as un spectacle, je pense, de prévu dans la prochaine semaine, si je ne me trompe pas. Ben, pas toi, mais tu vas voir le spectacle de quelqu'un.
1: On va avoir un show à soir au Turbo House.
0: Ooh.
1: Mon ami Sunny Dirtflower.
0: Ooh, OK. Puis c'est quelle sorte de musique?
1: Ça va souler et rocker et c'est fucking bon.
0: Yes. Elle
1: a une voix du tonnerre. C'est une voix d'ange, mais c'est pas une voix. C'est comme.
0: Une voix.
1: You know, like whatever. Comme yeah. Angel, c'est juste trop genre.
0: Ouais. Yeah. Non, une voix de rocker. Ouais.
1: Mais comme entre le rocker puis la voix d'ange, justement.
0: OK.
2: Intéressant.
0: Parfait.
1: Yeah. Turbo House.
2: Ça va groovy.
1: Mm-hmm.
0: Ouais. Puis c'est à quelle heure, ça? C'est à 9h, genre?
1: À 8h30.
0: Parfait. Ouais. Puis reste-tu des places? C'est-tu gratuit? C'est quoi le.
1: Je pense que c'est genre 10$ à la porte, là.
0: Parfait.
1: Puis généralement. Ouais, tu rentres, puis...
0: Fait que si vous voulez découvrir quelque chose, si vous avez rien à faire ce soir, puis vous voulez découvrir quelque chose,
1: sortez de chez vous. C'est jeudi, voyons donc.
0: Ben oui, c'est jeudi, l'été se fait encore sentir, je pense que c'est...
2: C'est le moment d'en profiter.
0: Puis donc, tu sais, c'est la rentrée culturelle, la gang, donc c'est dommage qu'on soit plus en onde, parce qu'on aurait tellement de choses à vous dire, mais c'est le début. Donc, profitez-en, allez voir de la culture. Comme disait Sophie la semaine passée, vous n'allez jamais regretter d'aller voir un show. Fait que prenez ça en note. Et on continue l'émission avec une chanson d'un de tes amis, je crois penser, et c'est Cédric Saint-Ange avec Rappelle-moi ton nom.
1: Nice.

0: Rappelle-moi ton nom de Cédric Saint-Onge à la boussole culturelle à CSM 89.3. On est encore avec Miro Chino et on plonge dans la nostalgie. Miro, c'est quoi la série que tu peux réécouter plusieurs fois sans te tanner? Tu te rappelles-tu?
1: J'avais-tu dit Mike Tyson Mysteries?
0: Oui.
2: Oui.
1: Oh yeah.
0: Pourquoi? Explique-nous.
1: C'est des épisodes de 10 minutes.
0: OK. Puis ça parle de quoi?
1: C'est toujours drôle. C'est genre Scooby-Doo, mais comme pour adulte, mais genre avec Mike Tyson qui fait sa propre voix, genre.
0: Ouf.
1: Puis il y a comme le chien, c'est un pigeon, genre. Puis il y a comme un. En tout cas, non, c'est drôle.
2: Puis ça, t'écoutes ça sur quoi?
1: I don't know. Non, mais comme dans le sens, c'était sur Netflix avant, puis ils l'ont enlevé. Hmm. Fait que là, je sais plus si c'est rendu où. Mais je l'écoute
2: sur
1: comme
2: YouTube,
1: sur.
2: Sur YouTube, peut-être? J'ai l'impression que c'est le genre de format qu'il pourrait y avoir sur YouTube.
1: Ouais, maybe. Moi, je l'écoute sur des sites de streaming, là. Oh. Weird, là, mais genre. Ouais. Ouais. Je me dis, tu sais, je l'ai déjà checké sur un site legit, fait que c'est comme
0: ça. C'est correct. Ça compense.
2: Sinon, ton premier concert?
1: Ouais, c'était Cage the Elephant en genre 2016, je pense.
0: Bonsoir. Mais ouais. Je me rappelle, je pense que c'est comme toi, puis je pense toute ta gang, genre à Géro, qui m'avait initié à Cage the Elephant.
1: Ah, c'est très Géro.
0: C'est très Géro. C'est très Géro Corp. C'est tellement un beau groupe, là. Je les ai jamais vus en show, mais j'aimerais vraiment ça un jour pouvoir avoir cette chance-là.
1: Ouais.
0: Sont-tu bons en show?
1: Ouais.
0: Sont malades.
1: Absolument. Merci, je les ai vus en 2016.
0: Ouais.
1: Mais dans mes souvenirs, c'était. Malade.
0: Ouais. C'est quand même un pas pire bon premier show quand même.
2: Ben oui, vraiment. Ça met quand même la barre haute pour le reste ensuite.
1: Mm-hmm.
0: Ouais.
1: Mais tu sais, comme, je sais pas, quand j'ai commencé à écouter les shows, c'était genre, justement, j'allais voir des gros shows, tatata, des prods de malade, genre, tu sais, c'était au Centre Bell, tu sais.
0: Mm-hmm.
1: Mais comme, après, maintenant, je vais plus voir des shows au Centre Bell. C'est comme, la vision, tu sais, c'est tellement relatif.
0: Mm-hmm.
1: Des fois, je vais voir des petits shows tout petit, intime, avec pas de prod, puis c'est comme, c'est insane pareil, genre.
0: Mais il y a une intimité qui est vraiment le fun, là. Tu sais, il y a des gros shows avec des grosses prods, des fois, je me dis, ah, ça serait tellement meilleur dans une petite salle.
2: Intime.
0: Que comme, tu sais, Cage the Elephant dans une petite salle, ça doit être. Genre, Cage the Elephant à l'ESCO, man, ça doit être insane.
2: Le rêve.
1: You get one wish. Cage the Elephant à l'ESCO.
0: Ouf. Sinon, le disque que tes parents mettaient dans l'auto.
1: Yeah. Tu sais, j'avais mis deux affaires.
0: Oui, oui.
1: J'avais mis, il y avait, obviously, la compilation de MC Gil.
0: Oui.
1: Qu'on s'est tapé, genre, 48 millions de fois.
0: Trop de fois.
1: En road trip.
0: Avant de continuer sur le deuxième, pour de vrai, je sais pas pour ceux, ici, ben, un, MC Gil, légende, ici, à CSM.
2: Ouais.
0: MC Gil, c'est genre le roi suprême ici, là.
2: Le père fondateur.
0: Le père fondateur, là, limite. Il y avait beaucoup de gens avant lui, mais... Il a été très important.
2: Ouais.
0: Mais sa compilation, il y a tellement des bonnes tunes là-dedans. Mmh. Là. Tu sais, puis c'est moi, c'est Miro qui m'a introduit à ça. Mmh. À cette compilation
1: des bangers. L'année dernière, la boucle a été bouclée. Car tu as eu la chance de voir. C'est quoi
0: Pierre
1: son nom?
0: Robichaud.
1: Pierre Robichaud.
0: Parce que j'avais ce stéréotype-là que ces artistes-là sur l'album ne sont pas des. Vrais artistes. Je pensais que c'était des artistes du dimanche, de comme, hey, on écrit des verses, on se fait un petit truc, on se fait un petit jam entre famille, puis on enregistre ça, puis c'est drôle, puis on met ça sur YouTube, puis que MC Gilles. Mais Pierre Robichaud, c'est une légende en Acadie, parce que c'est le chanteur de 1755, qui est un groupe mythique acadien. Et dans l'album de MC Gilles, il y a sa chanson Aux îles de la Madeleine. Puis moi, mais la boucle a été bouclée parce que j'ai rencontré Pierre Robichaud sur traverser pour aller aux îles de la Madeleine. Ça s'invente pas.
2: Bon, ça
0: s'invente pas. Et après, je l'ai vu en show. J'ai vu le show de 1755, le show d'adieu, genre de 1755, et il a joué cette tune-là. Mais je pense que pour moi, la vraie boucle, c'est que moi puis Miro, on aille aux îles ensemble et qu'on écoute cette tune-là.
2: Ben oui.
0: C'est plus ma boucle, tu vois. Yeah. Parce qu'il faut le vivre ensemble.
1: L'année prochaine. Juste qu'on se trouve un show.
0: Ouais, parce que là, moi, je conduis pas, puis on a perdu Zoé, la roulotte à... On a toutes les chars à Miro. Fait que, sinon, il y a un autre album.
1: Oui, c'était quoi donc?
2: Tu nous as dit Nino...
1: Nino Ferrer.
2: Ouais, Nino Ferrer.
1: Oh yeah, les cornichons, la campagne, tout ça. Wow, bon album de road trip, ça.
0: C'est quand même
1: à partir de la chanson 5, genre. Parce qu'avant ça, c'est déprimant.
0: Okay.
1: Mais après ça, ça part.
0: Parfait. Nino Ferrer,
2: c'est en deux parties.
0: Oui.
1: Yeah.
0: Deux vibes.
2: Sinon, ton premier contact avec la lecture?
1: Oui. Et...
2: T'as dit Amos d'Aragon et compagnie.
1: Et compagnie.
2: Ouais. Et compagnie.
1: Yeah. Tout ce qui est comme espèce de genre fantasy, tu sais, comme medieval fantasy, genre truc comme ça. On a eu beaucoup de comme succès au Québec. De, autrices québécoises.
2: Vraiment.
0: Dans notre époque, vraiment. Il me semble qu'il y avait juste blessed, ça à la bibliothèque.
1: Avec genre Amos d'Aragon, comme les légendaires.
0: Puis les Patrick Sénécal, il y avait les animorphes. Est-ce que vous vous rappelez de ça? Tu sais, là, c'était les couvertures avec. T'avais genre un humain qui se transformait en animal, puis vice-versa. Ah, non.
2: Ça me dit rien.
0: Non, c'est, en tout cas,
1: le saviez-vous, là.
2: Ah, ouais, non, c'était le fun, les saviez-vous.
0: Ça ressemblait là-dedans. Okay. Ça, c'était quand même.
1: Saviez-vous, les ratons là-dedans.
0: Mais c'est vrai, je pense que c'est comme le premier gars, je pense, de notre génération qu'on reçoit, parce qu'on a souvent eu les filles, fait que c'est souvent Aurélie Laflamme et tout, mais c'est vrai qu'Amos d'Aragon, c'est
1: Don't
0: très fondateur.
1: J'ai lu Aurélie Laflamme aussi.
0: Yes! Mais Amos d'Aragon, je pense que
2: c'est quand même un grand classique, je pense.
1: Transpassion fantasy.
2: Ouais, je comprends.
0: Le film que tu connais par cœur.
1: Ah oui, La classe américaine.
0: C'est quoi?
1: Bien sûr. C'est un film que Jay m'a montré.
0: Jérémy Picard, un des amis à Miro, qui étudie en cinéma. Ben, réalisateur et tout. C'est un de tes bons amis.
2: Fait que ça doit être une bonne recommandation s'il étudie en cinéma.
0: Ouais.
1: Mais lui, il te parle. Il présente un film, puis genre, il va te faire un exposé oral de 10 minutes.
2: Ah, j'adore.
1: Comme tout le lore, puis tout ça. Puis là, il m'a parlé de ce film-là, puis on l'a checké ensemble. Puis genre, depuis ce temps-là, je l'ai littéralement downloadé dans mon ordi, genre, puis je le check
0: ça,
1: des
0: c'est
1: fois
0: bon.
1: Quand j'ai pas de Wi-Fi. C'est comme, La classe américaine, genre un petit pop. Puis pour faire une histoire courte, c'est comme un dude qui a fait un montage de plein de grands classiques de films américains. Genre, c'était comme pour faire un hommage à genre Paramount ou je sais plus trop, Universal. Mm-hmm. Puis, dans le fond, il a fait comme une espèce de doublage français de cette espèce de comme
2: d'enchaînement,
1: découpage de sections de films pour recréer toute une nouvelle histoire. Puis l'histoire se tient, puis c'est fucking bon. Puis le lip-sync est genre vraiment incroyable et drôle. Puis
2: c'est cool.
1: Puis c'est comique.
2: Ouais. C'est vraiment intéressant comme façon de recréer une histoire ou de
1: du scrapbooking de films genre.
2: Absolument. J'adore ça.
0: Wow.
2: Très cool. Sinon, ton émission d'enfance?
1: Zobou Mafou, mais c'est pas ça que j'ai écrit. Là.
0: Non, mais c'est vrai que Zobou Mafou, on l'a jamais mentionné à l'émission.
2: C'est vrai, mais c'est un grand classique.
0: Le lémur. C'est
1: une espèce de Zobou Mafou.
0: Ouais. En road trip, mon père, quand je disais il nous reste combien de temps, il me dit, dans le temps qu'on n'avait pas d'écran, là, puis je t'en fais un nick, c'était fais-toi deux émissions de Zobou Mafou dans ta tête. Fait que là, je me fermais les yeux.
2: C'est drôle.
0: Puis là, je me faisais un épisode. Ouais.
1: Alors, tu l'inventais ou comme.
0: Non, je repensais à des épisodes. J'essaie de bâtir ce que je me rappelais dans ma mémoire. Là.
2: Ouais.
0: Tu sais, ça, c'est très.
2: Il y a eu plein de déclinaisons par la suite. Là,
0: les frères Kratt,
2: puis tout ça. Là, moi, j'écoutais ça avec mon frère.
0: Excellent.
2: Incroyable.
0: Mais t'as aussi répondu les Tortues Ninja.
1: Ah oui, ça aussi.

0: rock de l'année. Quel banger!
1: Comme... Ça swingait en studio, mes amis.
0: Oh, que ça swingait. Là. Ça nous ramenait là, ça nous ramenait dans les souvenirs. C'était nostalgique, comme on dit. Mais là, il y a un autre album qu'on n'a pas mentionné. Je pense que c'est important de parler dans ta boussole culturelle, Miro. Fait que je vais directement à la question. L'album que tu mets dans le Oxcore, puis tu as une réponse. Mais moi, je vais dire ta réponse. Et c'est Nothing But The Beat de David Guetta.
2: Je savais que tu t'en
0: allais là. Mais on l'a tellement joué. Yeah. On l'a tellement joué, puis tantôt, je me suis récréé l'expérience, parce que quand tu pars, quand l'album part, puis tu respectes encore une fois le push of all, ça commence avec Where Them Girls At.
1: Ça commence fort quand même.
0: Ça te swing.
2: Là, tu vas en mettre ou...
0: Non, malheureusement. les quotas ne nous permettent pas de mettre du David Guetta. Mais tu sais, imaginez-vous, là. So many girls in here, puis là, pop, pop, la grosse bass, incroyable. Fallait juste que je mentionne ça dans la boussole à Miro. Ah,
2: ça, oui, c'était absolument. Un autre CD qu'on avait, genre, dans le char, puis je pense qu'on a traversé le Canada avec, genre, les potes, avec Lou Charles, BS, puis tu sais.
0: Ouais.
2: Puis on a joué cet album-là en boucle. De genre du Québec jusqu'au BC. À chaque fois que ça repartait, genre. So many girls! Tous les gars.
0: Mais il y a quelque chose de tellement euphorique avec le début, le début de l'album. C'est incroyable.
1: Oh, c'est drôle.
2: Mais
1: les
2: affaires dont on ne stand pas, genre, c'est comme. Ouais. En tout cas. Mais oui, l'album que j'avais mis, je pense, c'était J. Paul.
0: Ouais.
2: Yeah.
0: Ça, Leak 0413.
2: Yeah.
0: 0413.
2: Yeah. Je sais pas pourquoi, c'est d'ailleurs. Je pense que c'est une date.
0: OK.
2: C'est comme. C'est un producer qui vient d'Angleterre, je crois. Dont, dans le fond, cet album-là, c'est. Il y a toute une histoire où est-ce

0: Et il s'est fait comme voler son laptop dans un train. Puis il était en train de travailler sur cet album-là, de le produire, puis il y avait plein de démos dans son ordi, genre. Puis il y a comme quelqu'un qui a mis la main dessus, puis qui a leak l'album. Donc il a, comment dire, il a comme release l'album avant qu'il soit prêt, sous un autre nom ou peu importe, tu sais. Puis cet album-là, c'était comme au début, tu sais, de l'ère d'Internet, puis du streaming et tout ça. Puis il y a eu un gros buzz, il y a comme, tu sais, fait les charts, puis tout.
1: Ben
0: il y a comme
1: donc
0: plein de gens qui ont découvert ça, puis qui trouvaient ça excellent. C'était comme vraiment révolutionnaire pour l'époque, tu sais, en termes de son aussi. Il y avait de quoi de très innovateur. Puis Jay Paul, lui, ça l'a comme détruit, là. Il était genre...
1: Ben ouais.
0: Il était bummed out ou whatever. Puis je pense qu'il a comme disparu de la map pendant 10 ans. Donc, mais cet album-là, pendant ce temps-là, c'est devenu comme un morceau culte de la culture... c'est ça. Je veux pas dire de la merde, mais je pense que c'est anglais, là. Je pense que ça vient de UK. Puis, yeah.
1: Ah, mais c'est cool.
0: Vraiment, genre... En tout cas, je recommande à n'importe qui aime comme la musique un peu, genre, glitchy, électronique, mais comme... Ça reste très organique en même temps, genre, et c'est vraiment...
2: Très cool, ah,
1: c'est hot.
2: Wow. Sinon, ta chanson de karaoké, te souviens-tu?
0: Je chante souvent Lola,
2: oui.
0: The Kinks.
2: Ouais, yeah. C'est une amie. Puis pourquoi c'est ta chanson de karaoké? Qu'est-ce qu'il y a de spécial,
0: J'sais
2: cette
0: pas,
2: chanson-là?
0: C'est feel good, c'est comme ça chante bien, c'est pas trop demandant,
1: tu sais. T'aimes-tu aller au karaoké, il me semble? On n'est pas tant...
0: Yeah. Je suis pas comme...
1: T'es pas le plus fervente karaoké.
0: Genre, je crave pas ça, tu sais.
1: OK. Mm-hmm.
0: Ça dépend des... Mettons, faut que tu me catches au bon nombre de bières, mettons.
1: OK.
0: Mais une fois de temps en temps, je dis pas non, là.
1: C'est combien de bières, ça?
0: Genre, entre 6 et 8.
1: Parfait. On prend note.
0: Avant ça ou après ça, oublie ça.
1: Parfait, c'est bon. La fenêtre est là.
2: Exactement.
1: La prochaine question. Le livre que tu recommandes à tous tes amis... T'as écrit, tu te rappelles de ce que t'as écrit, c'est vraiment nul. Je veux pas diminuer personne, mais t'écris la Bible.
0: Oui.
1: Oui. Pourquoi? Tu la lis souvent?
0: Non, parce que j'ai la flemme de le lire, en fait, puis j'aimerais ça qu'il y ait du monde qui la lise pour moi pour qu'il puisse me faire des résumés.
1: Ça, c'est quand même iconique, quand même. Je me demande si elle est en audiobook. Et c'est sûr que la Bible est en audiobook,
2: oui.
1: C'est
0: dans
1: sûr.
0: Toutes les langues, puis dans toutes les versions.
1: C'est sûr. Malheureusement, je l'ai pas lu non plus. Sûrement quelques versets dans...
0: Mais peut-être un petit devoir pour le prochain podcast.
1: Prochain podcast, la boussole.
0: On va avoir j'aimerais ça qu'il y ait quelqu'un qui fasse comme un résumé, genre, mais le fun, là, un peu comme...
1: OK. On décortique la Bible, version fun.
0: On décortique la Bible, puis on en parle. Okay. T'sais, faut en parler quand même. Là.
2: Ça va être tout un défi, mais...
1: Ouais, on regarde ça, s'il y a une place dans notre horaire. Là, jamais. On regarde ça.
2: Sinon, ta série Chouchou en tant qu'adulte. T'as dit Severance.
0: Oh, yeah. Ouais. L'avez-vous vu?
1: Non, mais j'ai vu des extraits. Ma coloc le regardait, fait que je regardais de loin.
0: Okay.
1: Fait que ça avait l'air... Mais ça avait l'air vraiment comme...
0: Ah ouais.
1: Intense.
2: Ouais, moi, ah ça ouais. fait longtemps que c'est sur ma liste à regarder. Okay. J'ai vraiment hâte de...
0: C'est un... Genre, moi, j'étais... Mettons, personnellement, je dirais comme... Check ça comme en hiver.
2: Ah ouais, hein? Bon, ouais, ben, l'hiver s'en vient,
0: c'est
2: ton
0: avis. Mais c'est comme tellement un espèce de... J'ai l'impression de checker un film, tu sais.
2: Ouais.
0: Je suis comme pas tant série dans la vie. J'aime pas ça, genre, les séries, parce que j'ai pas le temps, puis blablabla. Fait que j'aime beaucoup checker des films. Puis là, quand je suis tombé sur Severn, j'étais comme, oh my god, mais c'est un film de, tu sais, de 8 heures, là, où je sais plus, il y a combien d'épisodes, mais c'est comme vraiment tellement bien filmé. C'est tellement clever, quand même deep, mais pas lourd, tu sais.
2: Ah, c'est vraiment hot.
0: Yeah, très actuel.
1: Et pour finir, ton festival préféré?
0: Le festif de Baie-Saint-Paul.
1: Parce que t'as dit, je voudrais dire la noce, mais cette année, le festif a eu ton cœur.
0: Ah, il a gagné mon cœur, là.
1: Ça avait l'air le fun.
2: Ça avait l'air le fun.
1: Il y a eu le faux
0: on
1: mot.
0: On dirait que... Ouais. Cette année, tu sais, on était déjà allés ensemble, là, l'année avec Sarah, peut-être.
1: Ouais.
0: C'est comme, j'avais enjoy, mais on dirait que j'étais trop dispersé, slash, comme, je savais pas comment aborder ce festival-là, parce que c'est tellement particulier.
1: Il se passe beaucoup de choses.
0: Yeah, t'as genre 8 shows en même temps, pis t'as comme à la fois genre des shows de gros bands qui viennent d'Australie, genre, ou du Japon, mais comme en même temps... T'as...
2: Le festif, en fait, tu magasines un peu à la pièce des concerts, c'est ça?
1: C'est pas comme la noce.
0: Most of the shows... En tout cas, ceux que les shows que j'ai aimés le plus cette année étaient tous gratuits.
1: Ah! Oui, parce qu'il y a beaucoup de shows gratuits au festif sur des petites scènes, puis ça, c'est vraiment le fun.
0: Ouais. Il y a moyen d'aller là, puis pour vrai, là, dépenser genre 40$.
1: Mais l'année qu'on était allé, on n'avait rien dépensé.
0: Ouais.
1: Moi, je faisais du bénévolat.
0: C'est vrai.
1: Puis, tu sais, mais on n'avait pas, on n'a pas abordé. Ben, on était fatigués, on était brûlés aussi, là, ce festival-là. Là, mais je pense que quand tu arrives là, puis tu sais qu'est-ce que tu veux, puis tu te laisses emporter, je pense que là, c'est le fun.
2: Ouais, je comprends.
1: Que tu te laisses vivre les choses. C'est quoi, genre, ton meilleur show du festif cette année?
0: Je pourrais pas dire. Je veux pas comme.
1: Tu veux pas discriminer?
0: Non, exactement. Ils étaient tous bons.
1: Ouais. Tes highlights?
0: Mais mention spéciale à tu sais, ils font des shows dans les bus, là.
1: Ouais! Oh, ça, ça a l'air.
0: Ça, c'est le seul billet que j'ai payé. Un show dans le bus de Slash Need, qui est comme un duo électro-punk. Avec comme une personne qui chante, genre, presque screaming. Mais non, c'est pas du screaming, mais c'est comme, tu sais, c'est genre vraiment entraînant. Puis le bus, tu sais, il t'amène, puis genre... Il y a vraiment, ils ont fait un travail de lumière, puis tout, fait que t'avais des jeux de lumière, puis là tu te promènes, puis à l'extérieur il fait noir, fait que tu vois rien. So, comme, t'es comme dans un nightclub, mais qui bouge, puis tu sais, comme les bus, ils pognent des petites bus, les flotteurs.
1: Ça a l'air tellement le fun.
2: Mais oui.
0: Ouais, c'était plein de shows insolites, en fait, au festif. C'est ça qui m'a vraiment comme séduit. Tu sais, il y avait aussi genre des shows dans la rue, des shows de balcon, il y avait comme le. Le battle of the...
1: The bands, je
0: pense. The bands, but c'est quoi une fanfare?
1: Une fanfare, oui, j'avais vu ça, Que comme, c'est des fanfares qui... C'est comme, c'est une bataille, puis c'est en pleine rue, là, ça, c'est ça que j'ai vu.
0: Ouais,
1: c'est ça.
0: Ah, ouais. Ça a duré, genre, une heure et demie, de, comme deux fanfares qui se font des fanfare battles, genre.
1: Comme, c'est cool.
0: Tout le monde est là, tu sais.
1: Ouais.
0: Comme, tout le monde est là, c'est genre, les gens sont full généreux de leur présence, puis de leur temps, puis...
1: Ouais.
2: Très cool.
1: C'est vrai, le festif, là, ça a une place quand même spéciale. Là. Faut qu'on s'y remette.
2: Ouais. Absolument.
1: En tout cas,
2: on se remet pour l'année prochaine.
0: Yeah. Et Love la noce aussi. Là.
1: Oui, One Love la noce. Bon, on a fait un épisode complet sur la noce, sur comment on l'aimait. Fait que je pense qu'elle s'est aimée. Là, je pense qu'elle s'est incluse. Ben là, on va continuer l'émission avec ta deuxième chanson de ton album, Bing Chilling, avec les extraterrestres, comme tu nous disais, de tout. Fait que là, on vous invite à fermer les yeux et de l'écouter, puis de tout imaginer cette belle scène-là. Puis on se revoit après.

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1: Bing Chilling, de ton, la deuxième chanson de ton nouvel album Cargo Volume 1, Les Chroniques du Capitaine Magouille. Miro Chino, on est rendu à la fin déjà, mais c'est pas fini. Parce que là, on va parler de nos coups de cœur de la semaine, nos à la une. On va commencer avec toi, Esther.
2: Oui, ben c'est la rentrée de télé qui approche à grands pas. Puis j'ai envie qu'on vous donne nos suggestions de quoi regarder cet automne, un peu pour vous aiguiller.
1: Deux femmes de télé quand même.
2: Oui, absolument. Donc ma première recommandation pour vous, ben en fait la série que j'ai envie de voir, c'est Sur le fil. C'est une nouvelle fiction dramatique écrite par Pascal Renaud-Hébert qui nous amène dans le quotidien des centres d'aide en itinérance. C'est une histoire qui est inspirée de sa mère qui travaille dans un centre comme celui qui est illustré dans la série. Fait qu'on est vraiment collé exactement là sur la réalité actuelle de cette crise là de l'itinérance en ce moment. J'ai très hâte de regarder ça, puis je pense vraiment qu'on a besoin d'une série comme celle-là. En ce moment.
1: Donc, 100%. Quand c'est bien fait.
2: Oui, exact. Puis j'ai vu la bande-annonce, puis ça s'annonce vraiment, vraiment important.
1: Vraiment bon.
2: Ouais, comme série. Sinon, j'ai à vous proposer Le Moment de vérité. Je vous amène complètement ailleurs. Compétition télévisée qui avait été animée de 2007 à 2011 par Patrice Lécuyer et qui revient cette année. Dans une version complètement revampée, cette fois-ci animée par Chloé Deblois et Pierre-Yves Lard. Donc, chaque semaine, trois équipes de jeunes de 15 à 17 ans se présentent en studio pour réaliser un défi et vont vivre leur moment de vérité. J'adore les quiz, j'adore les défis, puis je trouve que c'est important de faire de la place aussi à des émissions jeunesse.
1: Oui,
2: donc,
1: 100%.
2: Je vous invite à regarder ça cet automne.
1: Ouais, moi, ma proposition est un peu plate, mais est nécessaire, OK? Je vous dis, la gang, regardez Le Débat des chefs. Parce que, je sais pas si vous avez remarqué autour de vous, mais il y a des affiches, parce que c'est la campagne électorale, puis c'est vraiment un bon moment pour se renseigner, de se politiser, un peu pour savoir pour qui voter, parce que votre vote compte, peu importe, même si vous dites « Hey, mon comté a toujours été de tel parti », ben ça, juste de voter, ça donne un appui. Fait que, si vous savez pas pour qui voter, justement, c'est le bon moment pour vous renseigner, d'aller regarder des trucs comme Le Débat des chefs. Puis, si en se renseignant sur des enjeux que vous avez à cœur, que vous allez pouvoir faire un choix éclairé. Puis, en ce moment, la culture est en jeu. C'est peut-être pas le sujet principal, mais la culture, ça fait partie de plusieurs enjeux. Puis, je pense que c'est important que vous renseigniez sur quelle partie qui aime la culture, mais aussi juste sur les services essentiels, puis les droits humains en général. Vraiment, je pense que c'est un bon moment. Je trouve que c'est un moment important pour voter parce que s'en passe des affaires, puis le monde on va pas tout le temps bien. Hein? Fait que, juste, laissez pas ça dans les mains de quelqu'un qui pourrait tout
2: faire vraiment une différence. Là, fait que
1: surtout les jeunes.
2: Ouais, exactement.
1: Surtout les jeunes parce que c'est un peu notre avenir. Puis François, on a reçu François Réel-Côté qui nous en a parlé un peu. Fait que c'est vraiment important. Fait que renseignez-vous. Ça veut pas dire qu'un parti qui veut une affaire en particulier, mais il y a plein d'affaires qui peut détruire au détriment de ce qu'il veut. Donc, c'est
2: absolument
1: juste ça. Puis c'était tout pour ma chronique politique. Toi, Miro, c'est quoi ton coup de cœur culturel? Pas besoin d'être de la télé, juste c'est quoi le truc que t'es obsesse cette semaine?
3: Mm-hmm. Ben, je sais pas si j'avais bien compris la question. Genre, en tout cas, moi, j'avais préparé comme juste un petit une petite chronique sur quoi faire à Montréal, genre.
1: Ah, ben oui.
3: Parce que comme, je pensais qu'on parlait de sortie ou whatever. Fait que moi, je voulais parler du mercredi soir à Montréal.
1: OK.
3: Parce que je pense que c'est une soirée qui est sous-cotée et sous-estimée et négligée. Puis je veux revenir sur le fait que il faut sortir, puis c'est important de sortir, pas juste les vendredis, samedis, puis tatata, puis comme ça veut pas dire genre ah je vais sous la fâche 4h du matin, mais comme il y a plein d'activités qui sont là puis qui sont vibrantes puis qui permettent de développer comme un sens de communauté. Puis le mercredi soir, il y a trois soirées dont premièrement, le café La Ligne Verte qui donne qui offre des soirées de swing. Où est-ce que c'est, je pense que c'est Pay What You Can. Puis
1: très cool.
3: C'est comme très ouvert. Tu peux aller là-bas danser le swing, que t'aies pas d'expérience ou plein d'expérience ou whatever. T'as les mercredis soirs au Turbo House. Où est-ce qu'il y a Grove qui font des jams. Super cool, encore une fois. Je pense que c'est gratuit. Puis c'est des excellents musiciens et musiciennes. Puis juste en face du Turbo House, t'as le Red Room pour les gens qui aiment la techno. Puis ils ont des soirées dans tout techno à chaque mercredi. Puis c'est ça, pour aller danser puis tout ça. Puis je pense que c'est comme important, tu sais, de genre rester
1: 100%.
3: Actif.
1: Ben le plus, tu sais, je veux dire, le monde va mal. On peut-tu se voir, puis on peut-tu avoir du fun en personne.
2: Là, l'été n'est pas fini encore, donc il y a encore plein de soirées là, d'été à.
1: Puis ramener la communauté, puis ramener juste de se faire des amis, puis d'aller jaser à des inconnus. Je pense que ça nous ferait tout du bien.
2: Vraiment.
1: Puis là, pour finir rapidement, il y a le coffret culturel. Puis là, ce soir, exclusivité. Ben moi puis Esther, on va participer parce qu'on n'a pas participé de l'été. Puis on se jette des affaires depuis le début. Fait que. On va commencer par Miro. Toi, Miro, tu nous laisses quoi?
3: Je vous laisse une cassette, petite tape de Daniel Bélanger.
2: Oui! Quatre saisons dans le désordre.
3: Yeah,
2: belle cassette, j'adore.
1: Un bel, qui s'accompagne bien avec notre CD de Les Insomniaques s'amusent. Fait que beaucoup de Danny B.
2: Puis le visuel est vraiment iconique, je tiens à
1: Et toi, tu repars avec quoi, Miro?
3: Je peux checker
1: t'as
3: encore.
1: T'as pas encore
3: de... Je vais prendre un livre quelconque, là. Faut que je lise okay.
1: Mais on va te laisser regarder. Esther, toi, t'as zioté quoi?
2: Ben là, les deux, on a zioté le livre que Sophie nous a conseillé, mais je vais te laisser Valérie, puis au pire, on se le prêtera.
1: OK, parfait.
2: Donc, ça s'appelle Confession d'une femme normale.
1: Elle va sortir le tome 2.
2: Oui.
1: Très bientôt. Fait que là, j'ai hâte.
2: Ouais, ça va être intéressant, je pense. Puis comme Sophie en avait parlé un peu, donc ça aborde la sexualité sans tabou. Ouais.
1: Tout ce que j'aime. Puis en plus, Héloïse Marseille, une illustratrice et tatoueuse incroyable.
2: Oui.
1: Je tiens à le préciser.
2: Sinon, il y a aussi le livre de Marie-Hélène Gay, Les Entailles, qui a l'air bien intéressant. Donc, je pense que.
1: C'est mon chéri qui nous avait donné ça.
2: Ouais. Donc, je pense qu'on risque de repartir avec des livres, nous autres. Ouais.
1: Puis toi, puis Miro, est-ce que tu as fait un choix ou on te laisse faire ça pendant. Après? Parce que là, c'est. On va te laisser regarder deux petits trois trucs. Pendant ce temps-là, je voulais juste remercier tout le monde pour de vrai d'être à l'écoute de La Boussole tout au long de l'été. C'est vraiment un honneur de faire ça, d'avoir le privilège d'avoir un micro, de pouvoir parler de culture, de partager notre amour. Je pense que Estap et moi, on est extrêmement reconnaissantes puis privilégiées d'avoir fait ça. On est super, super contentes, vraiment. Et merci. C'est vraiment une aventure très folle qu'on veut pas finir et elle va juste prendre des nouvelles formes. Puis qui sait, on va peut-être revenir à l'été l'année prochaine. Oui. C'est peut-être une histoire estivale, tout ça.
2: Oui, absolument. Donc, merci à tous d'avoir été à l'écoute. Puis,
1: merci à toi, Esther, d'avoir embarqué dans l'aventure avec moi.
2: C'est trop le fun. J'ai adoré mon expérience. Puis, on va se retrouver là, sous une autre forme, éventuellement.
1: Ouais. Puis, Miro, je pense qu'on va te laisser choisir. On va le mettre sur Instagram, parce que tu vas avoir choisi. Puis, on voulait te remercier d'être avec nous ce soir à l'émission.
3: Merci à vous.
1: D'avoir fait notre jingle, puis, d'avoir closé notre saison. Yeah.
3: Mais non, c'est cool. Bravo pour ça.
1: Merci de nous apporter
3: votre temps à écouter du monde puis à jaser avec du monde.
1: On est super reconnaissantes. Fait que, hey, merci la gang à l'initiative sur les réseaux sociaux. Vous pouvez tout réécouter sur le site de CSM. Puis sur ça, on se dit à la prochaine fois.
2: Oui!
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